premiers signes de vie captés en 2019 depuis un petit cirque sont devenus un intense festival où humains, aliens et autres créatures mythologiques dansent furieusement. Visa accordée à toutes celles et ceux qui ont la tête dans les nuages.

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1: Alors, attention, attention. Marc, ton prochain truc, c'est, t'aimerais bien faire un saut en parachute, c'est ça ?
2: C'est ça, mais après, il faut avoir le courage de le faire.
1: Bah, il faut avoir le courage.
3: Mais qu'est-ce qui fait le plus peur, en fait ? Le parachute, qu'est-ce qui ferait peur ? Qu'est-ce qui te ferait peur, toi, Valérie ?
1: Moi ? C'est sauter dans le vide, t'es complètement dingue.
3: Non, mais imagine, t'oublies ta peur de l'avion.
1: Sauter dans le vide. C'est ça qui te fait peur, toi aussi ?
2: Alors, moi, non, c'est plutôt, justement, la préparation avant, c'est-à-dire que quand on s'équipe en haut directement et qu'on se prépare à sauter, ouais. Donc c'est là où c'est que vraiment je serais capable de me dire j'y vais pas.
3: Okay. Moi, ma peur serait pas de sauter, mais de me dire qu'une fois que je suis dans l'air, que le truc s'ouvre pas. Moi, c'est plutôt ça ma peur.
1: Ah oui, d'accord. Bon. Écoute, c'est super.
3: Je crois que personne ne le fera. Hein.
1: Non, personne.
3: Voilà.
1: Alors, c'est la question qui peut te permettre de gagner 3 points. C'est la question à choix multiples. Je vais te poser la question, te proposer des réponses, et à mon top chrono, tu auras 10 secondes pour me donner ta réponse. Tiens, je te mets le générique. Tu reconnais le générique ? C'est le générique de quoi ? C'est une série télé. Hey.
2: Moi, je connais pas du tout.
1: Et alors, c'est la série 10%. Tu connais la série 10%?
2: Non, pas du tout.
1: Oh my god, alors ça va être dur la question. Écoute bien, dans la série 10%, comment s'appelle l'agence de stars où travaillent les agents de célébrités?
2: J'ai pas bien entendu, excusez-moi.
1: Dans la série 10%, comment s'appelle l'agence où travaillent les agents de célébrités? Talent & Co. Ask VIP Management, Bastien Showbiz. Top chrono, 10 secondes.
2: Vous m'avez dit quoi les
1: Talent & Co, Ask, VIP Management, Bastien Showbiz.
3: Bien sûr, c'est moi.
2: Alors là, vraiment, je dirais Talent & Co.
1: Non, c'est Ask, pour oui, agence Samuel Kerr, qui est le fondateur de l'agence. C'est diffusé sur France 2. C'est popularisé dans le monde entier grâce à Netflix. Bon, bah, pas de points pour toi.
3: Béatrice, qui était avec nous depuis midi, ici, Normandie. Je vous rappelle qu'elle est agricultrice. T'en as combien exactement ? Parce que quand tu dis une grosse centaine de vaches, c'est combien précisément ?
4: Oh, à peu près 150.
3: Ah ouais, quand même.
4: Entre les vaches laitières et les vaches allaitantes. Ouais.
3: Et toujours des petits prénoms pour les reconnaître, les identifier. T'as tes chouchous.
4: Principalement pour les vaches laitières, oui, principalement. Ouais. Oui.
3: Et t'as des préférés, t'as des chouchous. C'est comme on a des doudous parfois,
4: oui,
3: des animaux qu'on préfère.
4: Bien sûr, on a des chouchous, bien sûr. Okay. Bon, oui, il y en a qui sont plus sympas que d'autres, oui.
3: Bien sûr.
4: Elles ont toutes leurs caractères, elles sont comme nous. Hein.
3: Bien sûr, tu as raison. Béatrice, tu t'intéresses à la généalogie.
5: Ton arrière-arrière-grand-père, ouais. Il a défriché la.
3: Mais alors, qu'est-ce que tu as découvert, je sais pas, par exemple, quand tu as fouillé dans ton arbre généalogique ?
4: Oh, pas de célébrité dans la famille, non. Que des personnes toujours dans l'agriculture.
1: Ah bah, c'est de famille. Ouais,
3: bah, t'es quand même remonté, t'es remonté jusqu'en 1791, c'est-à-dire 2 ans après la Révolution.
4: Hein. Ouais, tout à fait, ouais. Et toujours de l'agriculture, quelques dentelières aussi.
3: Parce que tu t'es aperçu que toute ta famille à l'époque était déjà dans l'agriculture il y a 2 siècles.
4: Ouais, tout à fait.
3: C'est dingue, hein. Bravo, hein. Non, mais c'est super intéressant. Et alors, côté collection, et là, Céline Lebras qui réalise cette émission assume parfaitement, essayez de bien suivre, hein. Notre amie Béatrice collectionne tout ce qui concerne déjà les pommes. Mais aussi le lait. Le lait. Est-ce que vous pouvez vous envoyer, Céline, une jingle de la Black Padro ? C'est bien vu, mais c'est pas digne de mon spectacle non plus. Vous avez reconnu le pop-pop-pom et le lé-lé-lé ?
1: Oui, je reconnais.
4: Ouais.
1: Allez, joue.
3: Ben voilà, c'est marrant de collectionner les pommes et le lait, quoi. C'est collectionne le lait.
1: Oui, bah tu joues, là, parce que c'est pas comme si on était en avance, hein. Bon. Il a pas ses lunettes, il voit pas la question, je vous dis.
3: Nous allons écouter un extrait de Maurice Jarre. Quel est le prénom du malade imaginaire de Molière ? Argan ? Argan ? Arpagon ? Sganarel, ou tu peux carrément donner mon nom et mon prénom en bonne hypochondriaque que je suis, on est d'accord. 10 secondes.
4: Vous pouvez me répéter ?
3: Argan, Arpagon, Sganarel.
4: Harpagon.
3: Le prénom du malade imaginaire de Molière, c'est Argan. Argan qui veut marier la fille Angélique, au fils d'un médecin. Harpagon, c'est la barre. Sganarelle, c'est Sganarelle.
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1: Alors, nous sommes avec Pierre qui a 2 points, Mireille qui a 2 points, Pierre qui habite à Cusy, en Haute-Savoie. Ton rêve, évidemment, c'est comme 90% des gens, c'est gagner au loto le gros prix, non, c'est ça?
2: Exactement.
3: Après, il n'y a que moi qui parle ça, l'argent. Tout le monde pense ça.
2: Pour profiter beaucoup de monde.
1: Bah oui, mais moi, si j'avais gagné les 200 millions de cet été, je t'explique, tout le monde en aurait profité.
3: Combien tu me donnais dessus?
1: Je ne t'aurais pas donné grand-chose. Allez.
3: Ah, mais ça veut dire qu'il y a quand même quelque chose. Merci beaucoup, Valérie.
1: Alors, tu as un défaut. Il paraît que tu es comme dans cette chanson. Il paraît que t'es un peu bougon. Tu râles, t'es un petit râleur, c'est vrai?
2: Gros râleur.
1: Un gros râleur. Mais alors tu râles sur quoi en général?
2: Ah, surtout dès que je suis contrarié, je râle.
1: Ah oui, d'accord.
2: Je passe mon temps à râler.
1: Ah oui, d'accord. Donc,
2: c'est
1: oui.
2: Un défaut.
1: Bien, mon gentil bougon, c'est l'heure de marquer 3 points de plus avec la question au choix multiple. Je te pose la question, je te propose des réponses. Et à mon top chrono, tu auras 10 secondes pour me donner ta réponse. Tiens, je t'emmène au resto. Alors aujourd'hui, 18 novembre, c'est le début de la campagne d'hiver 2025-2026 des Restos du Cœur, dont je vous rappelle, votre radio ici est partenaire. Alors, petite question. Combien de repas, environ, les Restos du Cœur distribuent-ils chaque année? 10 millions, 80 millions, 160 millions, ou autant de fois que Coluche nous a fait rire? Top chrono, 10 secondes. 10, 80, 160.
2: La 160.
1: C'est ça. C'est même 161 millions de repas, tu vois, actualisés au jour. Le jour, c'est une prouesse, rendue possible grâce aux 75 000 bénévoles, les milliers de donateurs partout en France. Et depuis leur création en 1985, les restos ont servi plus de 2,5 milliards de repas. Preuve que la solidarité, c'est utile. Alors cette année, une fois de plus, on compte sur vous.
3: On compte sur vous. 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Il y a quelques semaines, dans Au Taquet, vous avez gagné d'ailleurs vos invitations qu'on a achetées auprès des Restos du Cœur. Tout ça, c'est avec ici. Mimi, ma petite Mimi, avec ici Besançon, Mireille, qui a 1 heure de route pour aller à Montbéliard, Oluvan en Oisille. Alors, j'ai rigolé tout à l'heure parce que vous nous avez dit que votre gros nounours, là, votre bougon, il n'aimait pas les sensations fortes. Et je vous ai dit, Mireille, c'est pareil. Pas du tout. Mireille est dans l'équipe. Bien sûr, Mireille est dans l'équipe des winners. Mireille adore les parcs d'attractions et notamment les roller coasters. Le vomito, quoi.
1: Ah!
3: Et ça, c'est le truc qui va à l'envers, où tu te prends des jets et tout, tu as la tête à l'envers en permanence. Toi, t'aimes ça, c'est une sensation, t'adores, quoi.
4: Ouais, j'adore.
3: Ouais. Bon. Côté voyage, tu as un peu voyagé, t'as été où, là? T'as fait quelques pays, là, dernièrement?
4: Dernièrement, là, au mois de septembre, je suis allée en Turquie.
3: Ah, c'était sympa?
4: Après, oui, avec une amie, là.
3: T'étais où en Turquie?
4: C'était sympa.
3: Où ça?
4: Alors, Antalya,
3: Istanbul,
4: la Cappadoce.
3: Bien sûr. Tu as visité les Canaries, la Tunisie, l'Italie, la Crète. Tiens, c'est d'ailleurs en Crète, je crois, que tu as rencontré Dominique.
4: Eh oui.
3: Mais raconte-nous.
4: J'étais partie en vacances avec 3 copines. Et puis, Dominique, de son côté, était avec un copain. Et à un moment donné, on s'est rencontrés au bord d'une piscine.
3: Et alors?
4: Et alors, on leur a posé la question si j'étais pas belle, vu l'accent franc-comtois. Déjà, premièrement.
3: C'est vrai, l'accent franc-comtois, il est un peu. Ouais.
4: Ah, il est bien marqué, oui. Il ressemble à l'accent belge, mais bon.
3: Toi, tu pensais qu'eux, ils étaient belges, en fait, à cause de leur accent, et toi, t'avais ton accent franc-comtois. Et du coup, vous êtes revus 6 mois plus tard, vous avez repris contact. Il t'a invité en Franche-Comté, t'as découvert le coin, et c'est comme ça que t'es parti vivre là-bas. Et je sais que tu ne regrettes pas d'avoir quitté ta région parisienne.
4: Pour la Franche-Comté. Pas du tout, non.
3: Allez, voici.
4: La ligne B du RER, rupture de caténaire.
3: Voilà, merci de nous rappeler notre quotidien. Allez, nous allons jouer avec une nouvelle question, à choix multiple. Quel pays, puisqu'on parlait des voyages, ça tombe bien, quel pays a pour symbole national un dragon rouge? Est-ce qu'il s'agit de la Chine, Singapour, le pays de Galles, ou le pays où galopent des licornes roses et des dromadaires arc-en-ciel? N'importe quoi. Top chrono, la Chine, Singapour, le pays de Galles, ou un pays imaginaire de licornes?
4: Symbole. Le pays de Galles.
3: Tu dis le pays de Galles. Tu as visité le pays de Galles?
4: Non.
3: Bon, en tous les cas, tu connais bien, oui, son drapeau appelé Y-Drek-Gok, en gallois qui signifie le dragon rouge, représente un dragon rouge sur fond blanc et vert. On entend d'ailleurs l'hymne à l'instant, symbole qui remonte à la légende des combats entre un dragon rouge qui représentait le peuple gallois et un dragon blanc, les envahisseurs saxons.
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1: Alors, chez Joachim, près de Nice, sachez qu'il y a plein de choses qui se passent. On a dit qu'il faisait partie d'une association ABBA pour les enfants autistes. On a dit qu'il aimait bricoler. On a dit qu'il faisait, bon, plus maintenant, mais il faisait de la gym tonique. Et alors, il paraît que plus jeune, tu as collectionné des objets en rapport avec la mer.
2: Oui.
1: C'est-à-dire.
2: Ben, je collectionnais tout ce qui était par rapport à, au bateau, voilier, les miroirs, c'est la forme de bateau et tout ça. Mais ça, c'est quand j'étais dans mon ancienne région, la Drôme Ardèche.
1: Ah oui, d'accord, tu étais dans la région de Stéphanie, toi, avant, d'accord.
3: Voilà, c'est drôle, ben,
2: j'ai toute ma famille à Port-et-Valence. J'y étais pour le 11 novembre.
1: Ah oui, d'accord. On est sur deux Drômois, en fait. Hein. On n'est pas du tout... Alors,
3: est-ce que je vous ai dit que vous étiez ma sirène?
1: Oh là là, j'en peux plus.
3: Mais si, quand j'entends le grand bleu...
1: Non, mais tu me coupes la parole. Mais je m'en fous de tes conneries.
3: Mais moi, je vous aime en tant que sirène.
1: Coupe-moi ça, j'en peux plus, là. Bien, on va jouer, mon petit Joachim. Tu vas essayer de marquer 3 points. C'est la question à choix multiples. Je te pose la question, je te propose des réponses. Et à mon top chrono, tu as 10 secondes pour me donner ton choix. Tiens, je t'emmène avec Stéphanie.
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1: Alors, on va parler du rocher. Aujourd'hui, le 19 novembre, ce n'est pas que la fête des chiottes. C'est aussi la fête nationale de Monaco. Alors, je vais te poser une question sur Monaco. Les jumeaux du prince Albert et de la princesse Charlène s'appellent Albert et Alberta, Jacques et Gabriella, Hugo et Léa, Éric et Valérie.
3: C'est très joli.
1: Top chrono, 10 secondes. Comment s'appellent les jumeaux du prince Albert? Albert, Alberta, Jacques, Gabriella, Hugo et Léa, Valérie et Éric.
2: Jacques et Gabriella.
1: Oui, bravo, bravo. Jacques et Gabriella. Ils sont nés en 2014. C'est eux les héritiers du rocher. Bravo, tu as 5 points.
3: Enfin, nos prénoms étaient quand même sympathiques. Ça viendra plus tard.
1: Oui, bien sûr.
3: Bien sûr. Stéphanie n'aime pas non plus les souris. Non, elle non
1: ah,
3: plus.
1: Bah
3: les,
1: oui,
3: ça,
1: oui.
3: Les serpents non plus, comme toi. Non, les serpents, toi, ça va, Valérie.
1: Non, moi, sur les serpents, j'en ai rien à fiche.
3: Stéphanie, toi, les serpents.
6: Oui, j'en ai très peur, oui.
3: Ah, oui. Et les souris, ils t'envoient une, tu sais quoi? Qu'est-ce que tu fais si t'envoies une?
6: C'est pire, je monte sur la table dès qu'il y en a une.
1: Mais ah. Pourquoi que ces petits animaux si mignons qui ne vont rien te faire?
3: Mais oui. Dis-moi, qui est la personne qui rigole derrière toi, là?
6: C'est ma fille et mon mari.
3: D'accord. Ah. Ils se foutent de toi, en fait.
6: C'est ça.

0: Mais bah, alors, dis drôle. Donc, je les entends se foutre de toi. Ça veut dire que quand il y a une souris, ils te laissent hurler sur la table. Ils ne la chassent pas, la souris.
1: Évidemment.
2: C'est ça.
0: Voilà.
3: Bon, elle a des manies aussi, elle est maniaque. Elle est maniaque, notre Stéphanie. Et là, je te propose, Stéphanie, de me passer ton mari. Voilà, on va dire un petit mot à Olympia qui va nous expliquer la maniaquerie de madame. Passez-moi Olympia, s'il vous plaît. Ah, on s'intéresse, on va dans les familles, là, dans Otaquet. Olympia.
4: Oui, bonjour.
3: Bonjour Alain Pierre. Alors, en quoi ta femme est maniaque? Vas-y, balance, on y va,
4: Oh ben, il y a le ménage.
3: Ouais, bon.
4: Il faut que ce soit bien mis à ta place. Si c'est mal fait, elle m'engueule. Ouais. Voilà. C'est cool, quoi.
3: Mais elle t'engueule comment? C'est genre, elle te poursuit avec un balai ou qu'est-ce qui se passe? Ouais. Ah oui.
4: D'accord. Non, mais elle est méchante quand je fais le ménage.
0: Oh. Bon. Mais elle fait le ménage toute la journée?
4: Non, quand même pas. Ouais. Le matin, puis après, c'est tranquille.
3: Ouais, je comprends.
0: Oh, mon Dieu.
3: Bon, Alain-Pierre, passe-nous ta fille, là, parce que j'ai aussi eu des choses à vérifier sur, sur Stéphanie.
4: Je vous la passe.
3: Ouais, c'est laquelle? Parce qu'il y a Mathilde et il y a Océane, donc c'est qui, là?
4: C'est Mathilde.
3: Ah, Mathilde, c'est l'aînée, 32 ans, c'est ouais, pas la cadette. Bonjour, Mathilde. Alors, il paraît que ta maman crie beaucoup et qu'elle s'énerve très vite. Est-ce que c'est vrai ou pas?
5: Ah, tout à fait, oui.
3: Ah, bah raconte-nous un peu, comment ça monte jusqu'où? Dans les tours?
5: Oh, c'est pas contre moi,
3: hein,
5: c'est plus contre le papa.
3: Hein. Ouais. Ah, le pauvre! Oh, le pauvre!
0: Donc, Alain-Pierre, il prend cher!
3: Alain-Pierre, il prend cher, quoi. Il prend le balai, il prend. Mais vraiment, elle monte vraiment dans les tours, ta maman, quoi.
5: Ouais, oui. Mmh. Ouais. Elle exagère un peu, quoi.
3: Bon. Écoute, tu restes avec nous, vous pouvez jouer en famille, on adore, avec une nouvelle question qui arrive tout de suite, on adore, on est avec toute la famille, là, Alain-Pierre, Mathilde et Stéphanie qui est de retour pour cette question qui vaut 3 points. On est de retour, on y va?
0: C'est la question à choix multiple.
3: Bien sûr. Qu'est-ce qu'un mégalodon? Un mégalodon. Alors, est-ce que c'est un requin préhistorique? Un robot venu du futur? Un virus informatique? Ou le gros lot d'une tombola qu'on offre à une association caritative quand on a déjà gagné la raclette électrique. Top, chrono.
6: Moi, je dirais plutôt...
3: Comment?
6: Moi, je dirais plutôt un requin.
3: Ouais. Qui c'est qui répond, là? C'est Alain-Pierre?
4: Les deux.
6: Les deux.
3: Les deux, d'accord.
6: Voilà.
3: Réponse collégiale. Oui, c'est le requin.
0: Mais oui, c'est le requin.

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1: Alors, Gauthier, qui habite à Pouls, tu adores les activités à sensation. Ouh là là là là, t'as pas peur, donc.
2: Non. Non, j'aime bien ça, et notamment un qui est un club d'aviation et de parachute à côté de chez moi. Et j'ai sauté de l'avion de James Bond, en fait, qui avait tourné dans un film pour James Bond.
1: Ah ouais, quand même. Tu es un peu Gauthier Bond.
2: Ouais, exactement.
1: Et t'as pas eu peur? Parce que t'es très haut, quand même. Faut sauter, là, quand même. Qui dit,
3: Non, mais vous savez, il aime l'action. Et d'ailleurs, c'est pour ça qu'il vient de Poulpe, parce que Poulpe, fiction. On essaye, on le fait en direct.
2: C'est extraordinaire.
3: Merci Gauthier, t'es le seul qui aime. Hein.
1: Oh là là, Gauthier, tu viendras à son spectacle aux trois poneys.
2: Si tu passes dans la région, là, tu te mascottes pour nous. Là.
3: Ah, je te mettrai deux places.
1: Aïe. Bon, alors, on va tout de suite poser la question à choix multiple. Je te pose la question, je te fais des réponses. Et à mon top chrono, t'as 10 secondes pour me donner ta réponse. Tiens, on part avec une petite chanson.
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1: Voilà. Alors, serre-moi un verre de Beaujolais. Le Beaujolais, ce vin délicieux. Aujourd'hui, 3e jeudi de novembre. Et oui, on célèbre la sortie du Beaujolais nouveau. Alors, je te pose des questions. De quel cépage est issu le Beaujolais nouveau? Le Pinot Noir, le Cabernet Franc, le Gamay, le Glouglou à fermentation rapide.
3: Oula.
1: Donc, c'est quoi le cépage du Beaujolais nouveau? Pinot Noir, Cabernet Franc, Gamay, Glouglou. Top chrono, 10 secondes.
2: Le Gamay, sans hésitation.
1: Et c'est une bonne réponse! Et oui, chaque année on vend 18 millions de bouteilles de Beaujolais nouveau. C'est dégusté dans plus de 110 pays et c'est effectivement du Gamay. Bravo, 3 points de plus, tu as 5.
3: Bon, Séverine, on n'a que un point, mais on va tout faire pour essayer de remonter au score, hein, de recoller au score, ma Séverine. Séverine, avec ici Pays de Savoie, à Annecy, on a dit que la cuisine c'était pas ton truc, on a dit que t'avais un site, hein, lebabaschool.fr, que le sport c'est pas vraiment de ta came non plus. En revanche, les voyages, tu aimes bien. Alors, même si t'as pas beaucoup non plus énormément voyagé, tu aimerais voir l'Australie. Pourquoi ce pays t'attire?
5: Parce qu'il est très nature. Je le regarde à la télé, hein. Depuis ma télé, je vois que c'est très nature.
3: Eh oui. Et je sais pas, t'as essayé de budgéter, d'organiser. C'est vraiment compliqué pour aller en Australie ou tu penses qu'un jour ce sera possible pour toi?
5: Ah oui, tous les miracles sont possibles. J'aurais pas besoin de budgéter. Je vais même le gagner en cadeau un jour, tiens.
1: Voilà, quelqu'un de positif.
3: Bien sûr. Elle aimerait un super pouvoir, un petit peu comme Harry Potter, que vous adorez, Valérie. Toi, t'aimerais être quoi, en fait, comme super pouvoir?
5: J'aimerais disparaître, ou alors que les autres disparaissent.
1: Ah oui, carrément, c'est pas pareil, hein.
3: En fait, tu voudrais être invisible. Ouais, invisible, parce que... voilà, quand tu dis que j'aimerais que les autres disparaissent, tu veux tuer personne, on est d'accord. Tu veux juste qu'ils soient invisibles.
5: Voilà. Juste au moment où je passe, mais après ils peuvent réapparaître.
1: Ah oui, d'accord.
6: Bien sûr.
5: On a trop de monde maintenant sur Annecy, c'est une catastrophe.
3: Bah oui.
1: Mais oui, c'est beau Annecy, hein.
3: Allez, je te chante gentiment. Dans un instant, vous verrez à quel point c'est une chèvre. Enfin, à quel point elle a un côté Pierre Richard. Voilà. Non, mais oui, c'est vrai. Elle a un côté.
1: Le gars vient de traiter sa candidate de chèvre.
3: Non, mais.
1: J'ai envie de chialer.
3: Elle a un côté François Pignon, quoi. Donc
1: oui,
3: on en parle
1: d'accord.
3: Dans un instant. Il est gentil, monsieur Pignon.
1: Oui, allez.
3: On y va? On joue?
1: Oui.
3: Allez, avec les Beatles. Avec plaisir, les Beatles.
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3: Il est question de conduite. Et quand on parle des Beatles, on pense à Liverpool, on pense à l'Angleterre, et bien on se demande pourquoi les Anglais roulent-ils à gauche? Voici la question que je te pose. Alors, premièrement, parce que historiquement, les voitures anglaises ont d'abord été importées du Japon. Ou alors parce que c'est plus pratique pour saluer la reine sans lâcher le volant. Parce qu'au Moyen-Âge, les cavaliers anglais préféraient dégainer leur épée de la main droite. Ou parce qu'à droite, il y avait déjà les Français garés en double file. 10 secondes top chrono.
5: La première.
3: C'est difficile de tout répéter. Historiquement, les voitures anglaises ont d'abord été importées du Japon, tu dirais ça?
5: Voilà.
3: Non, C'était le Moyen-Âge, parce qu'au Moyen-Âge, les cavaliers anglais, effectivement, préféraient dégainer leur épée de la main droite. Et voilà, et ça s'est perpétué depuis ces combats, une habitude qui est restée avec l'arrivée des voitures des siècles plus tard. Et c'est pourquoi les Anglais roulent à gauche.

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1: Ici, nous sommes avec Gauthier qui est en tête avec 10 points, Séverine 6 points. Bon, il reste encore le bingo, mais bon, j'ai très confiance en Gauthier. Mmh. Alors, on a dit tout à l'heure que tu avais peur des aiguilles, que tu t'évanouissais aux prises de sang, les vaccins, les trucs. Il paraît que quand ton deuxième enfant est né, tu as vu l'aiguille de la péridurale.
2: Ah ouais.
1: Et tu t'es évanoui. Du coup, tu t'es cogné la mâchoire sur le lavabo. Ouais. Donc, du coup, les infirmières se sont occupées de toi et ta femme s'est démerdée toute seule.
2: Ouais, ouais, mais elle est grande, donc ça va.
3: C'est horrible.
1: C'est que le gars s'évanouit et sa femme, eh ben, elle poussait madame, elle a poussé toute seule. Oh,
3: En même temps, quand ouais, on a vu ta pousse, c'est normal de pousser. Ah, c'est la meilleure, peut-être. Celle-là.
1: Non, non. Non, la meilleure, je crois que c'est prendre le pouls. Non, oui. Je crois que c'était la meilleure.
2: Ouais.
1: Bon, alors, on déconne, mais les infirmières sont quand même revenues à temps pour l'expulsion. Voilà, alors, il paraît que tu adores Gainsbourg. Tiens, on va te mettre un petit truc. Vous les plaises, on le sent la journée. Nous. Et alors, il paraît que dans tes films préférés, bon, évidemment, t'es un homme de goût. Prenez un chewing-gum, Emile. Tout le monde aime la cité de la peur. Tiens, je te mets la carioca.
4: Youpi, dans son carioca.
1: Wouh! Ah là là là, Darmon.
3: Excusez-moi, vous
1: Chabat.
3: Avez un morceau de pomme de terre, là. Voilà.
2: Ouais.
3: Vous voulez pas un whisky
1: Ah, vous voulez pas un doigt.
2: Juste un doigt.
1: Juste un doigt. Non, mais vous voulez pas un whisky avant?
3: Un whisky d'abord.
1: On aime tellement ce film.
3: Écoutez,
1: oh là là.
3: Laissez la police faire son travail. Let's the police. C'était commissaire Bialès.
1: Non, mais c'était magnifique. Ceux qui ne l'ont pas vu, voyez-le, c'est un chef-d'œuvre. Alors, donc, Gauthier, maintenant qu'on t'a bien encouragé, tu vas donc gagner ce bingo, hein, s'il te plaît. Alors, aujourd'hui, on est sur les prénoms. À mon top chrono, tu vas avoir 10 secondes pour me citer un maximum de prénoms de filles démarrant par la lettre B, comme bougie, bouchon, bougeoir. Que sais-je? Max de prénoms de filles qui démarrent par B comme bouchon. Top chrono, 10 secondes.
2: Brigitte, Béatrice, Bernadette, Bénédicte, Blanchine, Barbara, Berthe, Betty.
1: Ouais, tu m'en as donné 8, bravo.
3: Bien,
1: bravo,
3: hein.
1: Il y avait Benjamin, Bertie, Bernice. Tu m'en as donné 8, champion du monde. On va voir si Séverine fait mieux.
3: Exactement, Séverine. Ça va, Séverine, tu le sens bien, là, cette dernière phase finale de l'émission, du jeu, hein?
5: Il est trop fort, ce Gauthier.
3: Oui, c'est vrai qu'il est fort. On va voir ce que tu vas faire dans un instant. Mais Séverine, je rappelle que tu es fan de ce film. Oui, la soupe. Et j'ai besoin de Gauthier. Oui, nous allons faire un petit peu de théâtre et nous allons voir comment ça se passe. Retiens bien cette phrase, Séverine. Tu vas t'adresser à Gauthier, tu vas lui dire « Bon Dieu, est-ce que ça va le bomber ?» C'est bon, tu as retenu cette phrase?
5: Oui, bon Dieu, est-ce que ça va le bomber?
3: Bon Dieu, est-ce que ça va le bomber? Et Gauthier, tu vas répondre « Oh oui, mon Claude, je suis au taquet !» Attention, on remet la musique, on y va. Action moteur, Séverine, ça tourne.
5: Oh bon Dieu, est-ce que tu vas bien, Gauthier?
2: Oh oui, mon Claude, je
1: t'acquis. Ah là là, déclaration pour les Césars 2026.
3: Je n'en peux plus, c'est formidable.
2: César, c'est mon deuxième prénom.
1: Oh là là.
3: Oh, écoutez, je ne sais comment enchaîner, peut-être avec un extrait de Danny Briand. Allez.
1: Je préfère
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3: 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J'adore quand je fais mon animateur radio.
1: Ah là, j'adore. C'est l'animation comme on l'aime.
3: Bon, ma petite bombée, mon Claude, avant de péter, comme dans le film.
1: On va gagner le bingo, enfin on va essayer.
3: Bingo. On va faire péter le bingo. Voilà, c'est pas mal celle-là. Maximum de prénoms, c'est la même, hein. Sauf que je vais te demander, les garçons, par la lettre B, comme bougie, comme bougeoir. Maximum de prénoms, commençons par la lettre B pour les garçons. Top chrono.
5: Bernard, Baptiste, Benjamin, Briand, Boris, Brad Pitt.
1: Brad Pitt. 5.
3: Ouais, il y en a 5, puis Brillant.
1: Brillant, bon. Bon, on te le donne parce qu'on t'aime bien, mais.
3: Brian, quoi.
1: Tu voulais dire Brian.
3: Ou Danny Brian. Peut-être Danny Brian, quand je vois tes yeux. Danny Brian.
1: Ouais, quand je vois tes yeux.
3: Eh ben, Séverine, tu vas pouvoir tourner péter avec le Bombay. Hein, espérer d'autres points.
1: Eh ben, j'ai envie de te dire que Gauthier, demain, tu seras en finale avec nous.
3: Bravo. Hein.
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2: Salut à toutes, salut à tous et bienvenue dans Décibel. Vous le savez, le Décibel du samedi, la programmation musicale est confiée à une personnalité de la musique ou pas. En l'occurrence, ce soir, mon invité, eh bien, il a un groupe. Oui, Philippe Etchebest. Il a des cuisines, évidemment, des étoiles Michelin, assurément, des succès télé, on le sait, depuis de nombreuses années, mais également un groupe, Chef and the Gang. On va parler de tout ça et de la playlist parce que, croyez-moi, il va vous soigner ce soir, le chef. Bonsoir Philippe Etchebest.
3: Bonsoir.
2: Comment ça va?
3: Ça va très bien. J'aime bien la présentation.
2: Ah, c'est vrai?
3: Ouais, c'est sympa.
2: Bon, bah écoutez, on démarre alors du bon pied, ça va, on n'est pas dans le cauchemar en cuisine, je suis contente. Alors, Top Chef a recommencé il y a 3 semaines. Vous avez tout bousculé, c'est-à-dire que il y a plus de brigade, il y a plus de cuisine,
3: les il y a plus de candidats, il y a plus rien en fait.
2: Il y a plus rien à bouffer.
3: Voilà.
2: On a vu pour le moment le premier épisode à la montagne, le deuxième à la plage, en tout cas c'est comme Martine, donc là c'est Martine à la plage,
3: ouais.
2: Et le prochain épisode donc qui sera dans 4 jours, mercredi, hommage à Paul Bocuse.
3: Ah oui, ouais.
2: Ça va être un grand moment ça.
3: Ouais, alors c'est bien dommage parce que c'est la seule où j'y suis, où je suis pas.
2: Ah, dans celle de Paul Bocuse. Cool. Alors vous n'y étiez pas peut-être parce qu'aussi avec ces nouveaux modes de tournage où il n'y a pas les cuisines de Top Chef et ouais. Un endroit où tout le monde se retrouve, ouais. Ça a dû être un tournage, ça doit être un enfer à organiser si vous changez de lieu toutes les semaines.
3: C'est vrai, c'est un grand bravo à l'équipe de prod, franchement.
2: Ouais.
3: Ils ont fait un travail incroyable parce que déplacer tout ce matériel, tout ce monde comme ça en si peu de temps à chaque fois, c'était une performance pour déjà bien recevoir les candidats,
2: ouais.
3: Qu'ils puissent travailler dans de bonnes conditions. Nous recevoir à nous aussi. Enfin, vraiment, ça a été une prouesse technique incroyable.
2: Moi, je trouve que c'est un peu comme une tournée d'ACDC ou de Metallica.
3: Ouais, mais
2: ça ressemble en vrai.
3: C'est ça. J'avais été voir Chaka Ponk il y a quelques temps à l'Arena et j'avais fait les arrières avec eux. Ils m'avaient montré leur logistique, tout ça, les camions,
2: comment
3: ça se passait.
2: Ouais.
3: Les semi-remorques. D'ailleurs, c'est pour ça qu'ils avaient arrêté. Parce que bon, voilà,
2: c'était
3: pas très écolo. Ouais. Et du coup, mais ce qui était impressionnant, c'est qu'après le concert, tout se démontait, mais en peu de temps, ça fourmillait dedans. Il y avait une centaine de bonshommes qui démontaient, qui chargeaient. C'était un truc de dingue. C'est une organisation, une logistique assez impressionnante.
2: Moi, je suis contente que vous soyez là ce soir, Philippe Etchebest, pour faire la playlist, parce que, bon, je le disais, c'est un secret pour personne. Vous êtes un fan de musique, vous avez votre groupe Chef and the Gang avec 4 camarades. Donc, vous donnez des concerts régulièrement.
3: Ah ouais, bien sûr. On en fait 10-12 dans l'année, à peu près.
2: C'est ça, là, le 8 mai, vous serez à Condon, le 13 juin à Saint-Prouan, le 8 août à Auxy-le-Château. Vous baladez dans
3: aussi,
2: les festivals.
3: Il y a la musique à Bordeaux aussi.
2: Ouais.
3: Enfin, au mois de juin, on a 3 dates, je crois. Non, on se balade un petit peu, c'est sympa.
2: Ouais.
3: Et puis, c'est surtout, je précise à chaque fois, c'est pour les pompiers solidaires. Moi, on joue pour une association et on y tient vraiment. On se fait plaisir et on fait plaisir aussi.
2: Ouais, et je pense que l'amour du rock et la vie d'un rocker, ça ressemble pas mal à la vie d'un chef. Alors, en plus, aujourd'hui, les chefs sont devenus des vrais rockstars. C'est-à-dire qu'avant, les chefs étaient un peu cachés dans la cuisine. Là, maintenant, il y a un côté rockstar.
3: Il y a plus de visibilité maintenant, c'est vrai.
2: Bah ouais.
3: Maintenant, c'est vrai que la cuisine a pris une grosse part au niveau de la télévision.
2: Ah ouais, et vous n'y êtes pas pour rien. C'est un peu votre faute.
3: Non, ouais. ça a commencé avec Maïté, en fait. C'est vrai, je disais, Maïté, où ça a vraiment commencé à devenir très populaire. Puis il y a eu Robuchon avec Bon Appétit.
2: Oui, c'est vrai.
3: Voilà, puis après, ça a pris forcément l'ampleur qu'on connaît aujourd'hui.
2: Et ouais, puis c'est une vie, voilà, où on voyage pas mal, effectivement, comme les rockers, où aussi il y a un côté vraiment de solitude, en fait, pour concocter, avoir des idées, etc., au début, et puis ensuite se retrouver en groupe ou en brigade pour tout exécuter. Je trouve qu'il y a un parcours quand même qui se ressemble.
3: Oui, c'est un petit peu ça. Après, il y a le moment où... c'est pas tant qu'on s'isole, c'est-à-dire que les idées, elles viennent comme ça. Enfin, ça dépend de chaque personnalité aussi. Hein. Moi, j'aime pas me retrouver seul devant une feuille et dire qu'est-ce que je vais faire. Je ne sais pas faire ça.
2: Donc, vous faites déjà avec...
3: Non, c'est-à-dire, après, ça peut être des inspirations de marché, de produits, de vaisselle même. Pareil, de penser un plat à travers une assiette. Et puis ensuite, après, c'est un partage que je fais avec mes équipes. Là, j'en viens d'ailleurs. J'étais avec à Maison Nouvelle avec Camille et on a réfléchi sur les plats du nouveau menu. Donc on a fait des essais. En tout cas, moi je donne les directives et on a fait des essais qui étaient plutôt concluants aujourd'hui. Je suis très content d'ailleurs.
2: Bravo.
3: Donc, voilà. Oui, c'est un petit peu comme ça que ça se passe.
2: Et vous écoutiez de la musique ou pas? Ou alors vous êtes réservé pour nous là pour ce
3: soir?
2: Non,
3: là pour le coup, non, j'écoutais pas de musique. C'est vrai qu'on est plutôt concentré quand on met au point les plats. La musique, ça vient plus tard.
2: Bon, alors, ouais. Je sais que c'est la question horrible à vous poser. Choisissez 10 chansons qui représentent ce que vous aimez, votre vie. C'était compliqué.
3: C'était très, très dur. Parce que la musique, elle a bercé, elle berce toujours ma vie, en fait. Ouais. Et elle me sert de référence à chaque fois dans le temps. J'ai pas beaucoup de mémoire. J'oublie en tout cas beaucoup de choses. Mais les musiques me rappellent des périodes bien précises de ma vie. Je peux donner, pour ça que je suis très bon en général dans les quiz,
2: ouais.
3: Parce que j'arrive à donner le nom du groupe, la date souvent, parce que j'ai ces références-là.
2: Alors, on va commencer avec votre enfance, puisque c'est comme ça que vous avez commencé la liste que vous m'avez envoyée. Et on est au Pays Basque. Alors, je tente la prononciation, mais tapez-moi sur les doigts à tout moment, Philippe Etchebest. Gaztelu Zahar.
3: Gaztelu Zahar.
2: Zahar. Ouais, c'est ça. Et la chanson Zatos, Jam Koygo. Non, là, c'est n'importe quoi. pardon, les Basques.
3: Jaikoyko.
2: En tout cas, c'est votre enfance,
3: oui,
2: et votre famille aussi.
3: Oui, c'est ma famille. Enfin, mes parents, mon père est basque forcément, et quand on faisait les repas de famille, les communions, tout ça, ben ça se terminait toujours en chant basque, et même dans la voiture quand on partait, voilà, ça chantait dans la voiture basque, ça chantait tout le temps. Donc j'ai été bercé aussi par cette culture-là et beaucoup par la musique.
2: Allez, grâce à Philippe Etchebest, on fait tous un tour au Pays Basque. Vous écoutez.

0: s'appelle Gaztelu Zahar, et donc c'est une chorale, un groupe de chants basques.
1: Voilà. Mon cousin Jean-Bernard chante dans cette chorale, justement.
0: Ah, extra. Et ça, on peut aller les voir en concert.
1: Oui, ça ils organisent, c'est vrai. Parfois, il y a des concerts qui se passent. Ils sont déjà venus à Bordeaux aussi, il y a quelques années, mais ils tournent de temps en temps, effectivement. Ouais.
2: Bon, super. En tout cas, il y a plein d'albums qui sont disponibles sur les sites de streaming également. Gaztelu Zahar, premier choix extrêmement intéressant.
1: Qu'on n'entend pas souvent.
2: C'est hors des sentiers battus.
1: C'est pas le genre de musique qu'on entend souvent sur les radios, mais c'est bien, je trouve, de faire découvrir.
2: C'est très bien. Alors, Philippe Etchebest, le premier 45 tours que vous avez acheté, c'est Laisse-Béton de Renault.
1: Laisse-Béton de Renault, ouais.
2: Et vous n'avez même pas shippé, parce que franchement, vu les paroles de la chanson, Renault, ça pouvait se voler, hein, à l'aise. Hein.
1: J'avais pas intérêt.
2: C'est vrai. Ah, fallait filer droit.
1: Oup, oup, oup, oup, oup. Non, ça c'était pas. On n'a pas été élevé comme ça à la maison. Non.
2: Donc vous écoutiez des chansons de Loubar, mais vous n'étiez pas du tout un Loubar.
1: Non, pas du tout. C'était. Ça me rappelle vraiment d'un plein de souvenirs. J'étais gamin, j'avais même pas 10 ans. Et j'ai adoré cette chanson. Donc avec mon argent de poche, je me suis acheté ce 45 tours. Il y avait Laisse-Béton face A et Je suis une bande de jeunes face B.
2: Double raison d'aller chourer des 45 tours, là, franchement. Et alors, est-ce qu'il est venu un jour manger dans un de vos restos, Renaud ?
1: Oui, absolument.
2: Ah, c'est vrai.
1: Je l'ai reçu c'était à Chancelade, au château d'Héréna, à l'époque, quand j'étais. Il est venu dîner et il a dormi au château.
2: Ah, et alors vous avez osé aller lui parler ?
1: Bien sûr, je dis que j'étais fan, j'adorais. je connais plein de ses chansons. J'ai un album qui s'appelle Un Olympia pour moi tout seul. Je connais toutes ses chansons par cœur, pratiquement.
2: Ah là là.
1: Pratiquement toutes. Ouais, franchement, j'adore.
2: Alors, on l'écoute pour le plaisir du chef Etchebest, mais aussi pour le vôtre. Faut jamais perdre une occasion d'entendre Renaud râler un bon coup. Et Laisse-Béton.

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0: Les amis, j'en suis témoin. Le chef Philippe Etchebest connaît par cœur les paroles de Laisse béton de Renaud.
1: Ça faisait longtemps que j'avais pas chanté ça.
0: Oh là là, ouais. Et joli brin de voix en plus.
1: Ben ouais, ça va, je me déberde.
0: Et alors dans Chef and the Gang, là, votre groupe, vous chantez et vous jouez de la batterie?
1: Ouais. Je chante Comfort Linum de Pink Floyd. Ouais. On joue en acoustique au départ pour le reprendre après avec tout le monde. Et je chante, alors c'est un peu moins fin, on va dire, je chante antisocial. Oh Trust.
0: Si on tu passes toute ta vie pour payer ta pierre tombale. 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
1: Tu passes ton visage en lisant ton journal.
0: Tu marches tel un robot dans les couloirs du métro. 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Hey, bravo.
1: Ça aussi, c'est mon adolescence, ça, Trust.
0: Oh ah, et voilà, on aurait pu faire une liste parallèle avec encore 10 chansons, quoi.
1: Et puis je les ai rencontrés en plus, que ce soit, Renaud, on en a parlé. Ouais. Trust, j'ai eu la chance même de jouer avec Nono de Trust. On a
0: Nono,
1: joué à la
0: cigale. Le guitariste, ouais.
1: Donc forcément, il est monté en guest sur Antisocial, il a joué avec nous. Alors quand t'as le mec qui a joué Antisocial, je te dis pas la pression que tu as, quoi.
0: Ah, j'imagine.
1: Mais c'est fabuleux, c'est extraordinaire.
0: Alors ça, c'est plus flippant, par exemple, de jouer Antisocial sur scène avec Nono Krief de Trust que de servir un repas.
1: Ouais, parce que je suis moins à l'aise, on va dire, sur la scène qu'en cuisine. Hein. Moi, je découvre ça. Ça fait 7 ans que je joue à la batterie, comme ça, un petit peu autodidacte.
0: Ouais.
1: Donc, c'est effectivement beaucoup de pression. Puis comme à chaque fois, je fais quelque chose, je suis un petit peu attendu au tournant, il faut que je sois bon. Et moi, ça me va bien parce que ça m'oblige aussi à travailler et à être performant. Donc, j'adore ça.
0: Ouais.
1: C'est le genre de défi qui me plaît beaucoup.
0: Perfectionniste, même dans le rock'n'roll.
1: Ouais, surtout, puis on a un groupe de copains, ça joue, quoi, je veux dire. Et puis on reprend que des gros standards du rock, que des morceaux que les gens connaissent par cœur pratiquement. Donc le moindre pain, tout le monde entend.
0: Ça s'entend, c'est vrai.
1: Il faut être carré.
0: Allez voir Chef and the Gang s'il passe près de chez vous. Déjà, vous verrez Philippe Etchebest. Et en plus, vous ferez une bonne action puisque, on le rappelle, hein, vous donnez votre recette.
1: C'est pour les pompiers solidaires.
0: Pour les pompiers solidaires, ça c'est beau. Est-ce que vous faites du Elvis avec Chef and the Gang?
1: Non. Non, on fait pas d'Elvis. Moi, j'adore chanter Elvis aussi. J'aime beaucoup ça. Et j'écoutais aussi pendant cette période Renaud, Elvis Presley. Ça a été un des premiers chanteurs vraiment anglais, parce qu'à la maison on écoutait, je chante basque et beaucoup de chansons françaises. Il y a pas de trucs en anglais. Ça n'existait pas. On se demande, c'était n'importe quoi en fait, en vrai. pourquoi t'écoutes ça, on comprend rien, enfin bon, bref.
0: C'était
1: notre époque.
0: Oui.
1: Et donc presque j'écoutais Elvis Presley en cachette, quoi. Presque.
0: Et alors, c'est bien parce que vous m'avez choisi une chanson d'Elvis qui n'est pas la plus connue.
1: Non.
0: C'est Guitar Man.
1: Ouais, Guitar Man.
0: C'est parce que vous appréciez justement parce que la performance à la guitare sur cette chanson est incroyable.
1: Et puis, elle est super. Et puis à la basse, quand ça démarre. Enfin, j'adore la tonalité, l'intensité de cette chanson. Elle est rythmée, elle est super. J'adore. Mais c'est vrai qu'il y en a, Elvis Presley, il y en a tellement d'autres. Alors, j'aime Elvis Presley dans la période un petit peu presque un peu vers la fin.
0: Un peu Las Vegas.
1: Ouais, exactement. J'aime bien cette période-là. Et ça fait partie justement de Guitar Man de ces chansons-là. Mais il y en a plein. Il y a Are You Lonesome Tonight, il y a In the Ghetto, Don't Cry Daddy.
0: C'est super
1: belle chanson d'Elvis Presley, quoi. J'adore.
0: Bah celle-là, elle passe jamais à la radio, mais elle passe dans Décibels ce soir grâce à Philippe Etchebest. Elle s'appelle Guitar Man et c'est Elvis Presley, homme de petit vénard.

0: 21h. Et dites, vous savez, vous, déjà, qui gagne ou pas? Je ne vais pas vous demander qui c'est, je sais que vous n'avez pas le droit, mais non, vous ne savez pas encore.
1: Mais non.
0: Non, non, non, parce que la fin, c'est en direct,
1: Top Chef. Tirage de couteau,
0: mais oui, bien sûr.
1: Non, on ne sait pas.
0: Oh, non, non. Vous ne savez pas.
1: C'est dingue, hein. C'est bien fait, quand même.
0: C'est fou, c'est bien fait, cette émission.
1: Ouais, ouais.
0: Moi, ça marche à fond, en tout cas, pour moi. Et quand, en plus, je me rends compte que vous êtes un fan de rock, on se dit, il faudrait caler maintenant les tournages de Top Chef avec une tournée de votre groupe Chef and the Gang.
1: Comme ça, ce carrément.
0: Parfait.
1: Je prends, là.
0: Dites donc, en parlant de rock, faut qu'on parle de Metallica deux secondes, puisque quand vous nous avez envoyé votre liste de chansons importantes pour vous, vous dites que vos débuts en tant que chef ont été un peu marqués par Metallica et par la chanson Enter Sandman.
1: Ouais.
0: Pourquoi vous associez les deux ?
1: Alors, à l'époque, je prenais ma première place de chef à Saint-Émilion et j'avais laissé Dominique, c'était nos débuts tous les deux à Toulouse. Et des fois, quand j'avais fini le service, je prenais ma moto, j'avais une grosse moto, et je filais à Toulouse de nuit et je me mettais Metallica dans les oreilles.
0: Pour retrouver votre amoureuse, mais c'est tellement romantique. Mais c'est génial.
1: Et j'avais l'album de Metallica dans les oreilles.
0: Ah ouais, le Black Album.
1: Ouais, ouais, superbe. Et là, je roulais.
0: Allez, tous sur la moto.
1: Ah ouais.
0: Avec le chef Etchebest qui file à 160 km/h vers l'amour.
1: On ne doit pas le dire, 160 km/h.
0: Ah oui.
1: C'est bien plus que ça. Mais bon,
0: 130.
1: Faut surtout pas le dire. Voilà.
0: 130.
1: 130.
0: 130. Voilà. À 130.
1: 135, allez.
0: Par là. Voici Metallica.

0: Metallica, Enter Sandman, intact depuis 35 ans cette chanson,
1: ouais,
0: quand
1: ça
0: même.
1: Ça bouge pas. Hein. Et nous, on la joue en concert, on l'a dans notre playlist, et à chaque fois qu'on la démarre, les gens ils sont hystériques.
0: Et alors, est-ce que quand vous n'avez pas votre casquette de batteur-chanteur de Chef and the Gang, mais que vous avez votre casquette de Chef et Chebest en cuisine étoilée, vous pouvez vous permettre, par exemple, au début d'un service, de mettre une chanson comme ça pour motiver tout le monde ou pas?
1: Alors, on le fait pas. Non, on met pas de musique en cuisine.
0: Jamais.
1: Non, parce que alors parfois en mise en place ils en mettent un petit peu, mais pas pour un service. Alors, ce qui est drôle, c'est que quand vous m'avez demandé de choisir la setlist, en fait j'étais au pass, il manquait des chansons et je mettais sur mon téléphone, je mettais les musiques. Donc j'avais Enter Sandman, il y avait d'autres. Puis il y a notre assistante maître d'hôtel Inès qui arrive, elle me dit: chef, on entend la musique en salle. Je dis, pardon, c'est moi.
0: Trop drôle. Donc c'est formidable, vous allez dîner chez Philippe Etchebest et à un moment vous entendez Enter Sandman,
1: mais
0: vous savez pas.
1: Mais ceci dit, à Maison Nouvelle, c'est vraiment une expérience immersive.
0: Oui.
1: C'est ma maison, donc mon univers, et quand les gens arrivent, on les amène au bar, et c'est la playlist, c'est les Beatles. Il n'y a que des Beatles.
0: C'est trop drôle ça.
1: Que des Beatles.
0: Quelle bonne idée.
1: Ouais.
0: Très bonne idée. Ouais. Maison Nouvelle, donc restaurant bordelais, doublement étoilé.
1: Doublement étoilé, absolument.
0: C'est ça, bravo.
1: Fait.
0: Et puis il y a toujours la table d'hôte, le quatrième mur, étoilé Michelin.
1: Oui, une étoile Michelin.
0: 2018.
1: Ouais. Il y a aussi le classique, le petit dernier, il y a quelques mois qu'on a ouvert, là, sur la base des grands classiques de la gastronomie française, et le service en salle, ce qu'on ne voit plus, le véritable service, parce que c'est un vrai métier, les découpes, les flambages, le travail au chariot.
0: Ah ouais.
1: Ouais, c'est super. C'est top. Pour venir, vraiment, c'est super.
0: Rendez-vous à Bordeaux, les amis, avec Philippe Etchebest. Et rendez-vous dans 2 secondes, parce que vous vous demandez peut-être, une fois qu'il avait écouté Enter Sandman sur sa moto pour aller rejoindre sa dulcinée Dominique, qu'est-ce qu'il lui mettait dans les oreilles pour la soirée romantique? C'était pas Metallica.
1: Ben
0: vous allez
1: rien
0: voir.
1: À voir.
0: Vous allez voir. À tout de suite.
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0: Et notre invité, c'est le seul, l'unique, le chef Philippe Etchebest, qui est un grand amateur de rock'n'roll, ça vous l'avez compris depuis le début de l'émission. Ça va chef, ça se passe
1: très
0: bien?
1: Très bien, très très bien. Bon. Ça me rappelle plein de souvenirs, vous voyez.
0: Bah oui.
1: Je suis content.
0: Ça c'est le pouvoir de la musique, hein,
1: ouais,
0: c'est que ça nous remet dans des moments incroyables. Donc, juste avant la petite pause, on vous avait laissé sur votre moto en train de filer entre Saint-Émilion et Toulouse en écoutant Metallica à fond pour aller retrouver votre dulcinée Dominique. Et vous n'étiez pas encore marié à l'époque?
1: Pas du tout.
0: Oh là
1: non,
0: là.
1: C'était le début de notre...
0: C'était la drague.
1: De notre idée. Ouais, on avait passé le cap de la drague, mais c'était nos débuts, ouais.
0: Voilà. Et donc, il y avait une chanson d'amour,
1: ouais,
0: que vous écoutiez ensemble et que je ne connaissais pas et que j'ai écouté grâce à vous.
1: Ah.
0: Angel in the Snow du groupe AA.
1: Ouais.
0: Alors bêtement, moi je suis habituée à Take On Me, à les groupes de AA, ces chansons de AA. Mais alors cette chanson-là qui est quand même un slow qui tue, ça vous ramène à...
1: Ouais, c'est une chanson qu'on aimait bien tous les deux, vraiment. Puis c'était une chanson d'amour, tendre, ouais. Voilà. Alors c'est vrai qu'on fait le grand écart là,
0: ah oui,
1: entre Metallica. Enter Sandman et Angel in the Snow, mais c'est une jolie chanson d'amour, ouais, très belle.
0: Et est-ce que, alors tout comme Enter Sandman vous ramène sur la moto, si... ce soir, en rentrant, vous mettez Angel in the Snow. Dominique, direct, elle va savoir. Elle va dire, ah, on va danser un slow et tout. Est-ce que c'est une chanson que vous avez encore en commun aujourd'hui?
1: Ça fait longtemps qu'on ne l'a pas entendue. Ah, je crois que... Attends, je ne dis pas de bêtises. Non, ce n'est pas vrai parce qu'on l'a écoutée il y a pas si longtemps que ça. Et c'est vrai que là, ça nous replonge dans plein de souvenirs.
0: C'est beau.
1: Ben oui, il y a plus de 30 ans, hein, déjà.
0: C'est beau l'amour, mes
1: c'est
0: amis.
1: C'est beau, oui.
0: Angel in the Snow. Ah, ah. Dans Décibels, vous écoutez ICI, très bonne chanson de samedi soir. Faites un move si vous êtes assis à côté de quelqu'un qui vous plaît bien, c'est le moment.

0: The Snow, signé AA, le slow qui tue, offert par le chef Philippe Etchebest, qui est ce soir l'invité de Décibel. Alors, on n'a pas entendu beaucoup de chansons en français depuis le début de l'émission. Il y a eu Renaud, quand même.
1: Oui, oui, oui.
0: Statut du commandeur, c'est normal. Et là, vous nous avez sorti un petit Michel Delpech derrière les fagots.
1: Exactement.
0: Le chasseur.
1: De la besace,
0: ouais.
1: Là.
0: Ouais. Alors ça, c'est devenu la chanson non officielle, mais quand même très, très obligatoire des troisièmes mi-temps de rugby. Ça a un rapport avec ça, chef, peut-être ?
1: À l'époque, non, je me rappelle pas qu'on chantait Michel Delpech,
0: mais
1: je crois que c'est devenu effectivement maintenant.
0: Je pensais que c'est pour ça que vous l'aviez choisi.
1: Non, pas spécialement. C'est une chanson, pas toute jeune cette chanson
0: non
1: plus.
0: Vrai, hein, années,
1: mais c'est une chanson que j'aime beaucoup et que j'aime bien chanter en karaoké.
0: Ça y est, on y arrive. Parce qu'en fait, depuis le début de l'émission, il faut que vous sachiez que, évidemment, pendant les chansons, on coupe les micros, mais le chef, lui, ne s'arrête pas de chanter. Et donc, vous êtes un roi du karaoké. C'est vrai, vous adorez ça.
1: J'adore le karaoké. Je pourrais chanter plein de trucs et ne jamais m'arrêter. Non, mais j'adore ça. C'est vachement bien. Puis c'est espèce de défouloir aussi un petit peu.
0: Exactement.
1: Karaoké.
0: Tout le monde. Je pense que c'est bon pour l'âme aussi. On en sort bien.
1: Oui, oui, absolument. Absolument.
0: Ah, après, il y a des cascades de karaoké. Hein.
1: Oui.
0: Voilà, mais bon.
1: Ah, mais bien sûr. Non, mais c'est toujours un moment qu'on partage aussi avec des amis. C'est toujours sympa. Tout le monde peut participer. Qu'on chante bien ou pas, peu importe. Mais là aussi, c'est un vrai défouloir.
0: Faites ça à la maison. Mettez-vous en mode karaoké pour Le Chasseur de Michel Delpech que vous connaissez forcément par cœur. Après avoir chanté à plein poumon pendant 3 minutes, vous vous sentirez tellement bien.

0: chasseurs. Vous avez bien chanté, les amis. Vous écoutez ici. Et on se fait un karaoké géant du samedi soir avec le chef Philippe Etchebest qui nous a concocté une playlist absolument délicieuse. Et donc, à un moment, il fallait qu'on écoute AC/DC. Ça, ça fait partie des groupes incontournables. Ouais, bien sûr. Ça, AC/DC, quand on est fan 80, de rock, hard rock.
1: Bien sûr. Ouais. C'est mon premier. Ça fait partie de mes premiers groupes de hard rock que j'ai écouté avec Iron Maiden. AC/DC. Alors, sauf que c'est plus facile quand même de jouer d'AC/DC qu'Iron Maiden en concert.
0: Ouais.
1: Iron Maiden, c'est très technique, c'est très compliqué. Mais on joue beaucoup d'AC/DC.
0: Et ça vous a fait aller jusqu'au Hellfest.
1: Oui. Avec,
0: vous avez joué au Hellfest, le festival métal.
1: Improbable. On y était deux fois. C'était une expérience extraordinaire, très rock'n'roll pour le coup, parce qu'on avait fait le Metal Corner sans faire de balance, sans rien. Les groupes s'enchaînaient. Tiens, allez hop, bah, ouf. Allez, 5 minutes pour régler les cymbales, les crashs, les machins.
0: On vous a jeté sur scène.
1: Vas-y, et puis après tu joues, puis il y avait 6 ou 7000 gonzes en furie là qui disaient hey, chef, vas-y. Et en plus, avec des références de cauchemars en cuisine, ils y sortaient. C'était une drôlerie incroyable.
0: Ils sont très marrants, le public du Hellfest.
1: Ouais,
0: en plus d'être des amateurs de métal,
1: franchement,
0: ils sont drôles.
1: Et en plus, ils sont des amateurs. Donc c'est vrai qu'on avait préparé une setlist quand même spécial Hellfest, et on s'était régalé. C'était, alors pour le coup, c'est très rock, quoi. Là, c'était dans le dur, et puis tu joues, quoi.
0: Mais quelle vie, chef Etchebest! Allez, on part sur l'autoroute de l'enfer avec AC/DC. Philippe Etchebest est aux commandes jusqu'à 21h.

0: continue à chanter, mon invité, Philippe Etchebest.
1: Je ne peux pas m'en empêcher.
0: Irrésistible, Highway to Hell de AC/DC. Alors, on le disait tout à l'heure, pour vous, la musique, elle a vraiment un très fort pouvoir, un petit peu comme une machine à remonter le temps. Vous écoutez une chanson et elle vous renvoie à un moment de votre vie.
1: C'est ça, ouais.
0: Et il y a un moment très fort dans votre vie, c'est quand vous avez adopté votre fils. Et il y a une chanson qui vous ramène à ce moment-là, c'est une chanson des Beatles.
1: Ouais. The Long and Winding Road, chantée par Paul McCartney. C'est la chanson que j'ai entendue, en fait, quand je suis entré dans le dortoir où il y avait tous les enfants, en fait, dans des lits. Et en fond musical, on avait The Long and Winding Road, mais version philharmonique. Et forcément, ça m'a interpellé de suite.
0: Très beau souvenir, et peut-être la raison pour laquelle maintenant l'accueil de votre restaurant, parce que les Beatles.
1: Oui, absolument. Et puis les Beatles, c'est un des groupes, je pense que c'est un de mes groupes préférés. J'avais tous les albums, je connaissais toutes les chansons, tous les accords, les machins, imbattable. je pense que je suis encore, parce que à chaque fois que j'écoute, je connais même les enchaînements, la musique qui arrive après sur tous les albums.
0: Ça, c'est un signe.
1: Ouais, c'est un signe, c'est pas bien là.
0: C'est de l'addiction. Et celle-là, alors, elle est pour le fiston.

0: je rigole parce que jusqu'au dernier
1: Ah, oui, oui,
0: mon invité, le chef Philippe Etchebesti chante.
1: Je suis imbattable.
0: Chaque note. Ouais. J'adore, j'adore. Et ben, vous savez quel autre invité a fait ça?
1: Non.
0: Jean-Louis Aubert.
1: Ah ouais? D'accord.
0: Eh oui.
1: D'accord.
0: Et vous l'avez choisi aussi ce soir.
1: Ouais,
0: on l'écoutera.
1: Absolument.
0: Pour terminer l'émission, mais avant, on ne pouvait pas ne pas passer un moment avec vous à la campagne. Ce que vous m'avez dit dans, quand vous m'avez envoyé votre liste de chansons, quand je suis à la campagne, quand je cuisine pour mes potes, moi, c'est Pink Floyd.
1: Ouais, les Pink Floyd. J'aime bien, j'aime beaucoup les Pink Floyd.
0: Ouais. High Hopes, la chanson que vous avez choisie. En plus, c'est pas le Pink Floyd, soit des années 60 ou des années 70, ou même The Wall, etc. C'est un Pink Floyd plus récent.
1: C'est un Pink Floyd. Alors, il y a plusieurs raisons. Je me rappellerai toujours d'un concert qui a eu lieu à Bordeaux. J'avais pas eu les places. C'était Place des Quinconces et j'étais sur ma moto.
0: Ah, encore.
1: J'étais resté dehors, j'étais dehors et j'écoutais le concert et c'était incroyable. Forcément, j'avais le son et je me rappelle de cette chanson qui est très forte, que j'adore. Et bizarrement, on s'est dit avec Dominique, on s'est posé la question quelle chanson on aimerait avoir le jour de notre enterrement.
0: Cette chanson-là. Oh, wow.
1: Dominique, c'est Shape of My Heart, de Sting.
0: Ouais.
1: Et moi, c'est celle-là.
0: Vous, c'est celle-là. Bon, alors, en vous le souhaitant le plus tard possible.
1: C'est clair.
0: On écoute, c'est en plus, il y a les cloches et tout. Pink Floyd.
1: Ouais.
0: High Hopes. Pour le chef, Philippe Etchebest.

0: David Gilmour, qui a eu 80 ans il y a quelques jours.
1: Ah, il a la forme.
0: Ah, il est toujours beau gosse, hein. Ouais. Incroyable. Et donc, c'était l'époque de l'album The Division Bell, High Hopes. Énorme chanson de Pink Floyd qui nous amène presque à la fin de l'émission, mais pas vraiment à la fin, puisqu'il en reste une. C'est donc Jean-Louis Aubert, mm-hmm, avec vous, mon seul invité du Décibel du samedi, à chanter par cœur toutes les chansons du début à la fin.
1: Et puis, ça pourrait durer longtemps, l'histoire. Hein.
0: C'est vrai, c'est clair. Vous l'avez rencontré, Jean-Louis Aubert?
1: Non.
0: Ah, pas encore.
1: Non. J'ai rencontré le batteur,
0: Colinka.
1: Ouais. Mais Jean-Louis Aubert, jamais. Et j'ai rencontré
0: Bertignac. Ah, le
1: Bertignac. Ouais. On a fait un truc avec lui pendant le Covid. En fait, on a joué, comme ça, vous savez, comme faisait beaucoup
0: distance,
1: à distance. Ouais. Et on avait joué avec lui Bertignac, justement. C'était un Led Zepp. Et je sais plus c'est quel morceau. Mais on a joué avec lui.
0: Oh, sûrement All Lotto Love. Un truc comme ça, non?
1: Oui, je crois que c'était Wall of Time. C'était ça, exact.
0: Ah, oui.
1: exact.
0: Ouais. En tout cas, ça nous fait une très belle chanson de fin. Voilà, c'est fini. Jean-Louis Aubert, chef, merci, c'est fini pour ce
1: soir. Dommage, c'était bien.
0: Ouais, c'était bien, je sais. Mais moi, je suis contente parce que je sais que je vais vous revoir tous les mercredis à 21h10 sur M6 dans Top Chef. Et je vous souhaite une excellente 17e saison.
1: Merci.
0: Et puis le meilleur pour vos restaurants.
1: Il faudra venir me voir à Bordeaux.
0: Mais grave.
1: Si vous êtes là pour la fête de la musique,
0: Ah oui, hein. Vous jouerez à Bordeaux pour la fête de la musique.
1: Tous les ans, devant le restaurant, c'est une tradition.
0: J'adore.
1: Depuis 2017.
0: Merci beaucoup, Philippe Etchebest.
1: Avec plaisir, merci.
0: C'est fini.

0: Il ne ment pas, Jean-Louis Aubert. Je sais que la chanson n'est pas totalement terminée, mais l'émission est finie. Et les amis, ben oui, il va être 21h. Juste le temps pour moi de vous dire que vraiment, le chef est chez Best. J'étais déjà fan dans Top Chef et dans Cauchemar en cuisine. Mais là, quand je vois le choix de chanson qu'il nous a offert pour ce samedi soir, je suis définitivement conquise. Quel mec super. Merci Philippe Etchebest d'avoir passé ce petit bout de soirée avec nous. Et puis merci à l'équipe de Décibel qui était là aussi ce soir. Il y avait Iris Guitoni, il y avait Iki, Nicolas Bonzon et Franck Moilier. Et puis il y avait vous. Je sais pas ce que j'ai préféré, franchement, les anecdotes complètement dingues ou les énormes morceaux de rock qui passent quand même beaucoup trop rarement à la radio. Merci, chef Philippe Etchebest, pour ce bon moment. Et merci à vous, à demain.
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3: Bonjour, bon dimanche. Sous vos applaudissements, c'est Willy vient déjeuner chez vous, numéro 1074. Et oui, ça filoche, mes amis. Très heureux de vous retrouver. Très heureux de passer cette nouvelle heure avec vous en direct. Ici, pas de best-of. On reste ensemble tout l'été. La pause fraîcheur, elle est là. C'est reparti pour vos 55 minutes utiles sur votre radio utile. On va prendre de l'actu avec nos invités, des questions simples, des réponses simples, de la musique, des cadeaux. Alors notez bien les dossiers du jour, s'il vous plaît. Dans un instant, on va bien évidemment revenir sur les feux de forêt. La France brûle, la Gironde, les Landes, le Var, 1400 sapeurs-pompiers, 1500 militaires mobilisés, 200 000 personnes évacuées, c'est du jamais vu. On va prendre de leurs nouvelles dans une minute. Et à 12h30, tout autre chose, le Tour de France arrive cet après-midi à Paris, Paris, capitale de la France. Une arrivée que vous pourrez suivre évidemment en direct dès 17h50 sur votre radio. Ici, c'est certainement le sport le plus populaire de France, populaire dans le sens où il attire toute la France sur le bord des rouges de route. Toutes les couches sociales sont réunies devant la télé ou à l'écoute de votre radio, bien évidemment. Alors, qu'est-ce que ça apporte à une ville qui reçoit le Tour? Comment on s'y prépare? Quelles sont les retombées? La réponse avec un exemple à Aurillac, dans le Cantal, d'ici 20 minutes. Et bien sûr, on ne change pas une formule gagnante, mes amis, on fait cette émission ensemble. Notez bien le numéro, s'il vous plaît. Tu as pris ton stylo? J'attends. Tu as pris ton papier? Bon, tu notes. 0810 055 056, c'est la libre antenne de l'été. Vous m'appelez pour discuter de ce que vous voulez. Si vous voulez réagir sur les thèmes du jour, les feux de forêt, est-ce que ça vous inquiète? Est-ce que vous avez été témoin ou même victime? Venez nous raconter ça. Réagissez aussi sur le Tour de France. Est-ce que vous avez regardé? Est-ce que vous avez assisté à une étape? Pourquoi est-ce que vous aimez ce sport? Et puis si vous êtes en vacances, sur la route des vacances, si vous êtes à la maison, bref, quoi que vous fassiez, 0810 055 056. Et lorsque vous passez à l'antenne, mes amis, vous repartirez aujourd'hui avec votre sélection pour une carte carburant au teint allé comme moi. Vous voyez, c'est une belle carte carburant canon comme moi. Moi, j'ai une peau d'Italien, tu vois, une peau mate comme ça. Peau douce en plus, c'est fou ça, parce que je mets de la crème Nivea qui me rend. Enfin voilà. 0810 055 056, la carte carburant est d'une valeur de 200 euros, mes amis. Je crois que c'est surtout ça le plus important. Est-ce que j'ai tout dit? Oui. Alors jingle, démarrons. Allez.
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3: Et ouvrons notre premier dossier. Bonjour Eric Brocardi.
4: Bonjour.
3: Bienvenue ici, mon cher Eric. Vous êtes le porte-parole de la Fédération nationale des sapeurs-pompiers de France. Je l'ai dit, ce qui se passe en France en ce moment, c'est du jamais vu. Alors, avant toute chose, mon cher Eric, comment allez-vous? Comment vont nos sapeurs-pompiers, là?
4: Écoutez, les sapeurs-pompiers, aujourd'hui, sont toujours sur une motivation importante, malgré effectivement ce champ d'action qui paraît interminable. Ouais. Aujourd'hui, continuons malheureusement la lutte parce que les conditions météorologiques ne permettent pas aujourd'hui d'avoir le positionnement du ciel comme un allié. Mmh. Le seul allié que nous avons, ce serait toujours les pilotes de la sécurité civile, les pilotes de Canadair aussi, qui sont, on va dire, en œuvre en permanence avec eux. Ouais. Donc nous sommes pleinement mobilisés évidemment, les relèves s'effectuent toujours, des renforts arrivant de toutes parts continuent à exercer, on va dire, le renouvellement à la fois du personnel déjà assez fatigué, mais pour autant ils ont toujours envie, la force d'en découdre, et ils vivent à plein poumon leur engagement et la signature de leur engagement, c'est-à-dire protéger, secourir et sauver.
3: On en est où là alors? Parce que je voyais là en Gironde, quand on regarde les personnes déplacées, les fumées, les flammes, on a l'impression que...
4: Écoutez, vous l'avez bien décrit tout à l'heure dans votre brève d'actualité. Le sujet, on compte aujourd'hui par des centaines de milliers le nombre de personnes déplacées. On est sur 43 000 hectares. Donc vous voyez, les chiffres hors normes poussent aujourd'hui effectivement à considérer qu'à l'avenir, il va falloir malheureusement tenter le tout pour le tout pour éviter ce genre de drame. Et si ce drame risque de se renouveler, évidemment, il va falloir encore mieux s'y préparer.
3: S'y préparer, tenter le tout pour le tout, ça veut dire quoi?
4: ça va se préparer. Ça veut dire qu'il va falloir continuer à exercer une pression de la part de la Fédération nationale des pompiers de France pour que, un, déjà d'une part, nous ayons beaucoup plus, on va dire, de possibilités de pouvoir engager des sapeurs-pompiers volontaires comme professionnels, continuer à armer l'ensemble des services départementaux des incendies et de secours dans la lignée de ce qu'avait évoqué le président de la République lors des incendies de 2022, c'est-à-dire offrir un pacte capacitaire plus important pour armer les centres de secours. Mais je rappelle que les véhicules à eux seuls ne suffisent pas. Il faut nécessairement avoir du personnel en plus, des hommes et des femmes. Il ne faut pas hésiter à frapper aux portes des casernes pour pouvoir s'engager, parce qu'aujourd'hui, vous avez l'exemple type de ce pourquoi aujourd'hui les sapeurs-pompiers sont engagés, c'est-à-dire sauver coûte que coûte la population, les biens et l'environnement.
3: Bon. Dans les Landes, là, je voyais maigre consolation, parce qu'il y a 30 000 personnes qui ont été déplacées, mais 3 000 qui ont pu regagner leur domicile du côté de Biscarros.
4: Écoutez, c'est toujours une victoire.
3: Voilà.
4: Il faut le considérer comme cela. C'est pas une victoire, c'est pas maigre. Il va falloir changer les superlatifs dans l'ensemble des médias, parce qu'aujourd'hui,
3: alors, pardon, je retire maigre. Excusez-moi, Eric.
4: Il va falloir continuer à les encourager, parce qu'on a l'impression qu'on... voilà, que beaucoup, enfin pas pour vous, hein, mais pour beaucoup, on est sur des choses hors normes. Évidemment, c'est ce que nous, on considère d'un point de vue technique. Mais quand vous voyez les images de ce qui est mené sur le sol, aussi bien de la part des agriculteurs que l'ensemble des concitoyens bénévoles qui soutiennent les actions des pompiers, on ne peut qu'être fiers d'avoir le drapeau tricolore en nous et de porter le courage de la nation au travers de ce qui se passe en Gironde.
3: Ouais, quand vous demandez à des gens de se déplacer, ils le font, ils vous écoutent facilement?
4: Bien sûr qu'ils le font, parce qu'ils ont compris, ils savent que c'est aussi pour nous aider, donc ils nous écoutent.
3: Ouais. Ça vous touche, pardon pour faire juste un tout petit pas de côté, mais ça vous touche toute cette solidarité qu'il y a avec les soldats du feu? Vous parliez des agriculteurs, les populations entre elles qui s'entraident aussi.
4: Ce qui touche, et notamment ceux qui sont sur le front des flammes, c'est évidemment ce côté solidarité qui est parfois pas palpable quand on se fait agresser, parfois au quotidien, quand on parle d'autre chose que simplement des missions des sapeurs-pompiers, parce que voilà, parfois nous sommes simplement relégués à une place de taxi ou de carrossier d'ambulance. Donc le sujet aujourd'hui, c'est effectivement ça fait pas du bien. Mais quelque part, là, on reprend le sens et on replace les sapeurs-pompiers là où ils sont, c'est-à-dire comme protecteurs des territoires et protecteurs des concitoyens.
3: Ouais. Vous le disiez, donc là, voilà, les hommes et les femmes qui sont engagés là sont fatigués. Moi, je voyais, quand je vois des images de sapeurs-pompiers qui sont crevés et qui continuent, ça, c'est fou. Alors, vous allez me dire, oui, c'est votre mission, mais moi, ça me touche.
4: En fait, il faut bien comprendre qu'on est face à une situation. Particulière où le simple travail et la simple flamme éteinte, ça va être déjà pour nous une grande victoire. Et c'est en pilonnant le feu qu'on va pouvoir l'abattre.
3: Et donc là, vous êtes encore en plein dessus. Là, aujourd'hui,
4: c'est... Bon, on relâche pas les efforts. De toute façon, c'est impossible. Et puis, de toute façon, même ceux qui ont la nécessité de se reposer, vous ne pouvez pas les laisser se reposer. Ils ont envie encore de monter au front. Donc, c'est hors de question aujourd'hui de parler, on va dire, d'aspects qui ne relève pas, ne cesse que de toute une petite victoire sur les médias. Donc c'est vrai qu'on parle beaucoup de maisons brûlées, mais quand je vais vous dire le nombre de milliers de maisons qui ont été sauvées par les sapeurs-pompiers, c'est ça aussi qu'il faut regarder. Il faut prendre la carte à l'envers.
3: Bon, j'allais dire, qu'est-ce qu'on peut faire, nous, voilà, les auditeurs, là, qu'on est là, on vous écoute, qu'est-ce qu'on peut faire pour vous aider, là?
4: Déjà, il faut penser une chose, c'est que nous avons déjà 3 pompiers disparus, et on pense encore à la famille, aux collègues de Savoie, aux collègues de Gironde, et à mon ami, le chef de centre de Saint-Médard, Vincent Latour, qui a subi de plein choc, voilà, ce qu'on ne devrait jamais vivre dans une carrière. Ce que je peux vous dire aujourd'hui, c'est que le sujet pour aider les sapeurs-pompiers, vous allez sur pompiers.fr, l'œuvre des pupilles, vous faites un don, et ça ira très bien, parce que c'est ce qui permettra au travers de la solidarité pompiers de France de pouvoir déjà aussi aider les sapeurs-pompiers qui ont vu leur maison brûler alors qu'ils protégeaient celle des autres.
3: Merci beaucoup Eric Brocardi, merci d'avoir pris quelques minutes pour nous, porte-parole de la Fédération Nationale des Sapeurs-Pompiers. Voilà, je voulais faire un point avec vous sur la situation, sur évidemment les feux de forêt, et puis en profiter pour remercier, encourager tous les soldats du feu, les militaires, les agriculteurs, vous les auditeurs qui êtes extrêmement mobilisés, et puis également féliciter, tiens, nos collègues. Un petit salut amical à nos collègues, entre autres de ICI Gironde, ICI Provence, ICI Azur, à vos côtés pour vous renseigner et vous aider. Merci Eric, merci pour tout. Passez un bon dimanche malgré tout. Allez, dans un instant, c'est vous que je veux entendre, mes amis. C'est la libre antenne du week-end, 0810 055 056. Si vous voulez réagir sur ce qu'on vient de dire, voilà, si vous êtes touchés, évidemment, on l'est tous, mais par ces incendies incroyables, si vous voulez réagir, si vous avez été témoin de choses et d'autres, venez nous en parler. 0810 055 056. En attendant, on va écouter. Ah, c'est le groupe Indochine avec Troisième Sexe. Merci d'avoir choisi votre radio ici. On est ensemble, quoi qu'il arrive, pour la vie.

0: J'ai envie de voir tout le monde nu. Alors là, je veux dire, j'aurais jamais dit, moi, jamais vous m'entendrez, j'ai pas envie de le voir nu ou j'ai pas envie de la voir nue. Moi, si je pouvais, mais alors toute la journée à poil. C'était le groupe Indochine, bien évidemment. Voilà, voilà.
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0: Cécile est avec nous. Ça va, ma Cécile ?
3: Oui, bonjour Willy, bonjour l'équipe.
0: Bonjour ma Cécile, tu nous appelles d'où ?
3: Moi, je vous appelle de l'Isère.
0: Oui.
3: Je suis entre Grenoble et Villefontaine. Là,
0: très bien.
3: Je devais aller faire un saut à parapente gagné sur ici Isère il y a plusieurs mois.
0: Ouais. Et
3: ça a été annulé à cause de la météo. Côté positif, c'est que je peux vous écouter.
0: Et voilà, ça c'est très très bien. Alors, mais attends, c'est quoi que tu as gagné avec ici Isère ? Alors, un saut en quoi ?
3: Un baptême en parapente. Presque non, j'avais gagné ça, il fallait que je le fasse. Et je viens de faire 50 ans et voilà, je me dis, je vais le faire aujourd'hui.
0: Oh là là, ma Cécile, mais tu n'as pas peur de ce
3: sacré cadeau, hein ?
0: Oh là là là, dis donc, c'est un beau cadeau ça. Hein. Mais alors, et puis t'aurais été attachée à quelqu'un, non ? Avec un gars, non ?
3: Ah oui, j'aurais été attachée à quelqu'un.
0: Ah, c'est pour ça que tu voulais le faire, Cécile.
3: Exactement, ça, Willy.
0: T'as vu?
3: À 50 ans, on essaie de se rapprocher comme on peut du...
0: Bon, arrête, 50 ans, c'est rien, c'est le début de la vie, Cécile. Tu voulais nous parler de quoi? Feux de forêt, c'est ça? Tu voulais réagir là-dessus?
3: Oui, je voulais faire un gros bisou. Ouais. Alors, je vais essayer de ne pas pleurer parce que c'est difficile.
0: Vas-y.
3: Moi, je suis du Sud-Ouest.
0: Ouais.
3: Voilà. On a été fortement touchés il y a 4 ans sur Hauts-de-France, dans les Landes. Je voulais faire un gros soutien à des amis au Porge, Chabi, Sarah, Sabrina, Thomas, Charlie et ses filles. Et Florent qui a perdu son restaurant, qui était toute sa vie, il avait mis tout son cœur. Il a ouvert il y a quelques années, je pense fort à eux. Je voulais remercier les soldats du feu de toute la France et de l'étranger aussi qui viennent pour nous soutenir. Je suis admirative du soutien, je vois les élans de solidarité qui sont déclenchés par les habitants. Mes parents vont loger, qui habitent un peu avant Bordeaux, vers un peu plus près du Lot-et-Garonne, mais en Gironde, qui sont impactés par les fumées aussi, notamment. J'ai des amis qui ont perdu leur maison au Porge et qui risquent d'être évacués de Mérignac.
0: Mais tes amis, physiquement, ils vont bien. Évidemment, moralement,
3: Physiquement, il n'y a pas physiquement,
0: ça, c'est l'essentiel.
3: Tout le monde va bien. C'est que une maison, c'est pas que des briques, en fait.
0: Non, bien sûr. Il y a des souvenirs.
3: Dedans, en fait,
0: Et puis ton ami qui a travaillé, qui a monté son resto, forcément.
3: Oui, pendant des années, il a été employé et ça fait 5 ans qu'il était. Il avait réussi à monter son restaurant.
0: Cécile, je te rejoins évidemment. Alors sur deux choses. D'abord, quand tu embrasses et que tu salues tous les soldats du feu, comme on dit, évidemment. Et puis quand tu dis pour la solidarité, parce que c'est vrai que très souvent, parce que nous les Français, on aime bien se flageller en permanence, on aime bien dire que ça va jamais, qu'on n'est jamais content.
3: Oui.
0: Et ben là, tu vois, quand il y a des situations comme celle-ci, malheureusement, il y a cette solidarité. Je trouve que ça fait
3: la vie.
0: C'est vrai.
3: C'est dingue la solidarité qui est déclenchée, des gens qui vont aussi chercher les animaux de compagnie, parce que ça aussi, beaucoup de gens ont dû partir en laissant leurs animaux, et c'est vrai que ce sont des animaux, mais c'est terrible pour certaines personnes. Merci beaucoup en tout cas aux radios aussi de relayer ces informations, parce qu'à distance c'est difficile. Moi j'y vais jeudi, parce que j'ai mon petit garçon qui est à côté de Bordeaux en
0: vacances
3: et mamie.
0: Donc toi tu y vas jeudi.
3: Ils sont à 3/4 de Bordeaux,
0: de Bordeaux.
3: Ils sont impactés par les odeurs de fumée. Ma fille est dans Bordeaux et c'est vrai qu'il fait nuit. C'est terrible.
0: C'est terrible.
3: Je pensais pas que ça pouvait être si terrible en si peu de temps, encore plus. À chaque fois, on se dit c'est terrible. Il y a 4 ans, c'était terrible dans les Landes. Mais c'est partout, beaucoup en France.
0: Beaucoup en France,
3: On parle beaucoup de
0: ça. Parce qu'il y a encore dans le Var, effectivement.
3: On pense fort à eux.
0: Merci beaucoup, Cécile. Le message est passé. On pense fort à tes amis. Et puis bon courage pour la semaine prochaine quand toi tu vas y aller. Et puis et on le redit. Merci à tous ceux qui se battent contre ces phénomènes qui sont incroyables. C'est vrai que moi, effectivement, quand on voit les images, on n'en revient pas. Merci Cécile, je t'embrasse fort et tu repars évidemment avec ta sélection pour la carte carburant. Le tirage est vers 12h50. Allez, dans un instant, je vais vous présenter une invitée pas banale, parce que j'aime vous présenter des invités pas banaux. Mais d'abord, tiens, on va écouter Pierre Demar. Ah, mais il est là, Pierre Demar.

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2: Allez, comme promis, place à la personne pas banale du dimanche. Bonjour Claire Aupert.
3: Bonjour.
2: Bienvenue ici, ma chère Claire. Alors, tout au long de cet été, on va en profiter pour prendre des nouvelles de quelques invités pas banaux qu'on a eu, histoire de savoir.

0: Alors, je suis violoncelliste, j'ai été formée au conservatoire Tchaïkovski de Moscou il y a de cela pas mal d'années, et j'ai toujours eu en moi un rêve d'alliance de l'art et du soin, c'est-à-dire de donner à la musique une place, de prendre soin, une place qui va relier les êtres, ce qu'elle fait déjà, mais aussi une place de diminution de la douleur, de diminution des anxiétés, c'est-à-dire pousser les portes des lieux de soins et œuvrer avec la force vivante de la musique auprès des malades, auprès des soignants, auprès des familles.
1: Voilà. Donc vous allez dans des chambres d'hôpitaux, enfin à l'hôpital, dans des chambres, et vous jouez de la musique auprès de qui?
0: Alors, mon expérience depuis maintenant 30 ans couvre à la fois la rencontre avec les grands autistes avec lesquels j'ai eu l'honneur de travailler avec Howard Buten pendant 7 ans dans son centre pour jeunes autistes Adam Shelton à Saint-Denis. Ça couvre aussi les personnes atteintes de démence, puisque j'ai travaillé 5 ans dans un EHPAD parisien où j'ai monté des spectacles avec des résidents déments. Et puis, enfin, depuis maintenant 16 ans, je travaille et j'interviens en soins palliatifs, c'est-à-dire dans les chambres de personnes qui sont en fin de vie, afin de participer avec l'équipe soignante à la prise en soin globale de ces personnes
1: Voilà,
0: qui n'ont plus,
1: parce
0: voilà,
1: que.
0: qui sont pour certaines vraiment arrivées tout au bout de leur vie.
1: Voilà, parce que ça a l'air comme ça, mais c'est pas du pipeau, hein, parce que les études sont claires, jouer devant des malades diminue la douleur de 10 à 50%.
0: Alors voilà, ça, ce sont les résultats de l'étude clinique que j'ai menée
1: Ça, c'est fou,
0: dès
1: ça.
0: 2013 pour montrer qu'effectivement, la musique vivante peut avoir un impact massif sur la douleur des patients pendant un soin douloureux. Et
1: C'est
0: cette
1: fou,
0: étude
1: ça.
0: a été présentée, a été publiée, et elle montre que sur 112 soins douloureux ou potentiellement douloureux qui ont été analysés, en comparant deux séances, l'une avec le violoncelle
1: Et l'autre
0: et une
1: sans.
0: autre à 24 heures d'intervalle sans, on a pu montrer que la douleur des patients qui, attention, sont déjà pris en
1: Bien sûr.
0: charge avec la
1: Bien sûr,
0: morphine,
1: bien sûr.
0: hein, c'est dans un cadre thérapeutique, ce n'est pas un médicament miracle qui sort de, voilà, du sac, mais c'est vraiment un complément thérapeutique extrêmement puissant pour les diminutions de la douleur, donc 10
1: Incroyable.
0: à 50%,
1: J'imagine, 10
0: c'était
1: à
0: nos résultats.
1: 50%. Alors, donc, vous rentrez dans la chambre, vous jouez combien de temps? Par exemple, vous pouvez jouer combien de temps? C'est quoi, normalement, la
0: Alors,
1: durée
0: je
1: moyenne
0: peux
1: d'un
0: jouer
1: concert?
0: quelques secondes, je peux jouer quelques secondes, je peux jouer aussi une heure entière.
1: Ah oui, une heure entière.
0: Alors,
1: Et puis, il paraît que vous jouez de tout, hein, du
0: absolument.
1: rap, du Claude François, tout. Hein. Non, c'est ça,
0: Absolument,
1: Claire.
0: moi
1: C'est
0: qui ai
1: génial.
0: été élevée dans la discipline de l'école russe et de la musique classique, j'ai ouvert mes horizons, Dieu soit loué, pour pouvoir jouer toutes sortes de
1: C'est
0: musiques et donc
1: extraordinaire.
0: aller rencontrer les patients dans leur histoire, dans leur culture, mais aussi dans l'intimité
1: C'est
0: profonde
1: extraordinaire.
0: de leur identité.
1: Bravo, ma chère Claire. Ça fait deux fois que je vous pose presque les mêmes questions, mais à chaque fois, je suis fascinée. Merci infiniment, ma chère Claire, d'être passée
0: C'est
1: nous voir.
0: moi qui
1: Claire
0: vous
1: Aupert,
0: remercie.
1: violoncelliste soignante. T'imagines, quand tu joues devant des malades, ça diminue leur douleur de 10 à 50% de voir comme ça quelqu'un jouer devant toi de la musique live. C'est incroyable. Merci Claire, merci infiniment.

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2: Allez, partons gaiement vers la deuxième demi-heure de votre grand talk show du week-end en direct partout en France. Hein. Ici, l'été, c'est pas fermé. Dans un instant, on va évoquer le Tour de France. Il se termine aujourd'hui. L'arrivée est à suivre dès 16h sur votre radio ici, présentée par Fabien Hémot. Oui, le même Fabien qui a l'habitude ici avec moi. Bah là, t'as vu, il s'est barré. Il a tué le père, le salaud. Hein. T'as vu comment ils sont ? Je le nourris au sein. Ça fait des années. Puis dès que j'ai le dos tourné, paf ! Saloperie. Bon, bah, il sera là à 16h pour vous faire vivre donc cette arrivée en direct du Tour de France. Quelles sont les retombées pour une ville qui reçoit le Tour ? On en parle dans un instant. Et bien sûr, on fait cette émission ensemble, mes amis. Je vous le dis tout le temps. Ben oui, mais il y en a qui ne comprennent pas bien. Alors, je te le redis. Tu fais partie de cette émission, toi qui m'écoutes, où que tu sois. Prends ton téléphone 0810 055 056. C'est la libre antenne du week-end. Tu passes à l'antenne. On discute de ce que tu veux. Si tu veux réagir sur les feux de forêt, tu es le bienvenu ou la bienvenue. Si tu veux nous parler également des vacances, es-tu en vacances, tu pars pas, qu'est-ce que tu fais aujourd'hui, tu veux réagir sur le Tour de France, 0810 055 056. Mais d'abord, si vous n'avez pas suivi l'actu, pas de panique, l'actu vous suit. Il est temps pour moi de mettre les points sur les i.
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2: Et on commence avec ces feux de forêt qui ravagent le pays. C'est bien le seul barbecue de l'été auquel on n'a pas envie d'être invité. Les campings du Sud-Ouest qui proposent enfin une vraie formule feu de camp. Le problème, c'est qu'il n'y a plus de camping. Seule lueur d'espoir dans toute cette horreur, c'est qu'il n'y aura pas de camping 4. Les incendies qui se rapprochent de Bordeaux, en plus d'avoir brûlé des milliers d'arbres à Gland, le feu pourrait donc s'en prendre maintenant au mocassin à Gland. 659 personnes ont reçu la Légion d'honneur le 14 juillet dernier. Alors attendez, j'en regarde un petit truc là. Pierre Arditi, Christine Lagarde, Nathalie Portman. Ah bah non, pas un pompier ne mérite la Légion d'honneur. Bah oui, mais faut dire que Nathalie Portman, actrice américaine, mérite bien mieux la Légion que nos pompiers. Bah oui, évidemment, évidemment. Témoignage de cette Provençale au micro de Ici Provence. À cause de la canicule, la peau des testicules de mon chien est restée collée au bitume brûlant. Oui. Il paraît que la même mésaventure est arrivée à Patrick Bruel. Alors le pauvre. La maîtresse de ce pauvre chien est passée de Rex, va chercher la baballe, à Rex, va chercher ta bouboule. Selon Elon Musk, Marine Le Pen serait le dernier espoir de la France. On rappelle qu'Elon Musk avait dit la même chose de Donald Trump aux États-Unis. L'interdiction des réseaux sociaux moins de 15 ans adoptée cette semaine en France. 98% des pédocriminels interrogés ne sont pas d'accord. Ah non, ils veulent pas. Une grand-mère de 96 ans menacée d'expulsion de sa maison de retraite car elle y organise des fêtes à l'intérieur de sa chambre. Les fameuses soirées « Fuck Mami, I'm famous ». L'avantage des fêtes en maison de retraite, c'est qu'elles touchent toutes les couches de la population. Cette semaine, cela faisait 26 ans que le Concorde se crachait à Gonesse. Le Concorde, un avion révolutionnaire, hein, parce qu'il était supersonique, bien sûr, mais aussi parce qu'on s'est rendu compte qu'il était capable de déposer directement les passagers dans leur chambre d'hôtel. Un moustique ayant piqué Christine Bravo, arrêtée pour conduite en état d'ivresse. En Charente-Maritime, un homme a demandé en mariage sa compagne au rayon lingerie d'un hypermarché pour le meilleur et pour le string. Enfin, le saviez-vous ? En 1925, un escroc a essayé de vendre la Tour Eiffel. Et vu les prix pratiqués aujourd'hui à l'entrée, apparemment, l'escroc sévit toujours. Allez, heureusement, dans 158 jours, c'est fini 2026. Ah bah t'imagines, demander en mariage au rayon lingerie d'un... Dis donc, c'est pas... Moi, franchement, quelqu'un me fait ça, mais je lui dis « Oh !» Ah mais qu'est-ce que c'est que ça ? Mes amis, si vous n'avez pas le moral, alors là, je vais te dire, oublie ça tout de suite. Alors là, je vais te dire, t'oublies ça tout de suite. Parce que dans un instant, je vais te donner le truc qui va te libérer des toxines. À mettre dans 20 secondes, là. Quand je vais te dire à toi, tu vas me faire un palababababa et tout ira beaucoup mieux. Tu me crois pas ? Tiens, bah vas-y. Tiens, mets ça, là, rien. Là, tu vas pas bien. T'as le moral un peu. Vas-y, pas, tiens.
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2: Tu vas pas bien.
1: Tu
2: vas pas bien. À toi ! Palababababa. Et voilà, tu vas beaucoup mieux. Voilà, c'est ça la vie. C'est la seule émission, la seule radio du monde où quand tu passes un jingle, tout va beaucoup mieux. Mes amis, dans un instant, nous allons parler du Tour de France. Mais d'abord, je t'emmène au vent. Voici Louise Attaque sur votre radio ici. Merci d'être avec nous, mes amis.

0: vais me faire tuer, mes amis. Là, c'était évidemment Louise Attaque avec Je t'emmène. Je vais me faire tuer, mes amis, les 12h40. Et là, aujourd'hui, c'est la Sainte Anne. Et Anne, c'est qui? C'est la Mamma Rovelli qui s'appelle Anna. Et je ne l'ai pas appelée. Je vais l'appeler tout de suite. Je vais me faire tuer la tête. Tuer, je vais me faire tuer. Attends. Je vois, ça m'a décroché. Alors, moi, je suis obligée de l'appeler. Vous savez que je l'appelle que en direct dans cette émission, parce que je ne l'appelle jamais en dehors. Hein. Oh, ben, elle décroche même pas, t'as vu, elle voit mon nom, elle fait « Ah non ». Ah, si, ça y est.
1: Allô ?
0: Ça va, Anna ?
1: Alors, ça va ?
0: Et toi, tu vas bien ?
1: Mais j'écoute la radio.
0: Ah, tu m'écoutes ? Et je voulais juste... Et dis donc, il paraît que c'est la Sainte Anne, non ?
1: C'est Sainte Anne aujourd'hui.
0: Eh ben, je t'embrasse. Tout le monde t'embrasse, Anna. Ah.
1: Merci beaucoup.
0: Voilà, je t'aime
1: merci
0: fort, ma chérie.
1: Le restaurant, la passerelle.
0: Ah bah très bien, j'aime bien. C'est ma mère, elle fait toujours la promotion de tous les restaurants. C'est ma mère passe sa vie dans les restaurants, vous l'avez compris. Et donc voilà, bah t'embrasses tout le monde. Hein. Je t'embrasse, Anna. Ciao, ciao, Bella. Ciao, okay. Ciao.
1: Ciao, ciao.
0: Ciao, ciao. Je te rappelle plus tard, ciao. Évidemment. Pas non plus.
1: Oui, ok.
0: Ciao, amore. Ah voilà, c'est bon, c'est fait, c'est bon.
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0: Si je veux rester sur son testament, je suis obligée de rien rater. Hein, parce que ma mère, elle est comme ça. Tac ! Allez, ouvrons notre nouveau dossier. Bonjour, Franck Rey.
3: Bonjour, bienvenue. Et merci pour l'invitation.
0: Mais avec beaucoup de plaisir, mon cher Franck. Vous êtes directeur de l'Office du tourisme du pays d'Aurillac. Alors, le Tour de France, cet après-midi, arrive sur les Champs-Élysées. Mais le 14 juillet dernier, il est passé chez vous, dans le Cantal, entre Aurillac et le Lorient. Alors, un peu plus de 10 jours après, mon cher Franck, vous en avez tiré quel bilan lors de cet incroyable moment que vous avez tous vécu là-bas ?
3: Juste avant de démarrer et de parler du Tour de France, oui. Willy, permettez-moi de m'associer et d'avoir une pensée pour les habitants
0: merci
3: touchés
0: beaucoup.
3: Par les incendies.
0: Oui, c'est très
3: et d'apporter
0: bien.
3: Notre soutien aux sapeurs-pompiers, à l'ensemble des personnes mobilisées, et bien sûr, en particulier, les professionnels du tourisme. Voilà, donc une pensée du Cantal pour toutes ces personnes qui vivent des moments très difficiles.
0: Merci pour eux. Donc, ce Tour de France qui est passé chez vous le 14 juillet, quel bilan alors, vous pouvez en tirer déjà ?
3: Bah c'est un bilan très important, ouais. et de grande qualité. On a été gâtés cette année puisqu'on a eu le Tour de France un 14 juillet, ouais. Avec une journée de repos la veille. Et donc les premiers chiffres, hein, puisqu'ils sont encore à travailler, mais donnent une fréquentation de plus de 60% par rapport à d'habitude.
0: Ouais.
3: De l'hôtellerie complet, 100% des hôtels étaient complets pendant les 2 jours du Tour de France.
0: Ouais.
3: Et puis on avait reçu déjà le Tour de France, mais sans la journée repos veille.
0: Et là, ça fait une différence.
3: À plus de 30%.
0: Là, ça fait une différence.
3: Pardon.
0: Le fait qu'il y ait une journée de repos, ça a fait la différence.
3: Plus 30% sur la fréquentation du 13 et du 14 juillet sur le pays d'Aurillac, c'est-à-dire l'agglomération d'Aurillac.
0: Ouais.
3: Après, il faut dire qu'Aurillac avait mis de nombreuses animations en place tout au long de la journée du 13, de façon à divertir les différents touristes et les différents passionnés du Tour de France qui étaient venus et qui anticipent leur arrivée pour être présents sur le parcours le 14 juillet.
0: Et ce qui est dingue, c'est que vraiment, Tour de France, enfin, ça a un effet immédiat. Par exemple, je le disais, il y a un gîte à Murat, qui s'est rempli 10 minutes après la publication du tracé. Voilà, dès que les gens ont vu que ça passait par là-bas, bim, le gîte, il a été rempli en 10 minutes. Enfin, c'est ça qui est fou, quoi. C'est que ça a vraiment un impact immédiat. Dès que c'est le Tour de France, bim, hein, c'est immédiat.
3: C'est exactement ça. Le Tour de France, c'est une grande fête populaire. Il y a les amoureux du vélo, mais il y a aussi... les amoureux de la caravane publicitaire, il y a beaucoup de sourires, beaucoup de joie sur l'ensemble
0: Franck,
3: du trajet.
0: Franck, et entre nous, Franck, est-ce que vous l'avez eu, le Bob Cochonou ?
3: Ben, alors,
0: Il l'a, je suis sûr qu'il l'a. Et voilà, j'étais sûr.
3: Je l'ai.
0: Je reconnais quand quelqu'un a le Bob Cochonou parce qu'il a un petit sourire dans la voix. Ah, le salopard ! Franck,
3: j'ai eu le Graal.
0: Tu me le vends combien, Franck ?
3: On négocie hors antenne.
0: On va négocier hors antenne. Je veux mon Bob Cochonou. Vous savez combien il y avait de personnes, tiens, justement, combien de personnes il y avait sur le bord des routes ? On peut le savoir, ça, à peu près ?
3: Alors, avec mes collègues des offices de tourisme du département, on travaillera les chiffres, on va affiner.
0: Ouais.
3: Mais les premiers chiffres sur l'agglomération d'Aurillac, sur les 2 jours, 13 et 14 juillet, en visiteurs, on parle en visiteurs, on est au-dessus des 60 000 visiteurs sur les 2 jours. Et on ne parle que de l'agglomération, donc une fréquentation, on est à plus de 60% hein,
0: c'est fou,
3: par rapport à, on va dire, à une semaine classique du mois de juillet. Donc c'est exceptionnel pour nous, et puis ça permet aussi, et ça il faut le dire, de montrer nos beaux paysages, ben voilà, nos lacs, nos montagnes, et toute une journée à la télé.
0: Voilà, et de le montrer dans le monde entier, parce que la retransmission est mondiale. Est-ce que, je sais pas, vous avez déjà eu d'appels d'étrangers qui se disent tiens, on va peut-être aller visiter le Cantal bientôt?
3: Alors, on est une terre agricole dans le Cantal, on sème pour récolter. Mais ouais, ce qui est sûr, c'est que quand on regarde les chiffres de fréquentation, on est à 20% d'étrangers classiques. De ouais, façon classique, on est entre 8 et 10. Ouais. Et là, sur le Tour de France, on était à 20%.
0: Ah, voilà.
3: Donc, on peut imaginer que ces pays qui sont venus ou qui ont découvert le Cantal et oui, le pays d'Aurillac sur cette manifestation auront envie de revenir. Voilà.
0: Bah c'est trop bien. Et puis alors moi j'ai appris, mon cher Franck, je sais, j'ai la honte, hein, tant pis, hein, c'est pas grave, mais j'ai appris qu'Aurillac est la capitale du parapluie.
3: Exactement.
0: C'est pas Cherbourg. C'est pas Cherbourg. C'est le...
3: Non, c'est Aurillac. On a d'ailleurs une manufacture qui se visite, hein, la manufacture Pigagnol, que vous pouvez venir découvrir à Aurillac. Okay. Et on se fera un plaisir, Willy, de vous la faire visiter.
0: Alors d'accord,
3: et de
0: Franck,
3: vous montrer les savoir-faire cantaliens.
0: Franck, je le visite avec vous, mais je veux que vous mettiez ce Bob Cochonou. Sinon, je ne viens pas.
3: Avec plaisir.
0: Donc, il y a ça. Et puis alors, allez, si je ne connais pas le Cantal, je viens, je visite quoi alors? Allez-y, faites un petit peu votre promotion, là. On en profite.
3: Aurillac, il y a le centre historique à visiter, et puis il y a tous ces grands événements. Mais au-delà, nous avons bien sûr de nombreuses montagnes, hein, les monts du Cantal, avec le Pumari, le Pertus. Vous avez parlé, donc, l'étape arrivée dans la station du Luron, hein, qui oui, vous permet de faire du ski l'hiver, et puis de nombreux lacs aussi pour se rafraîchir sur des périodes caniculaires. Hein. Je rappelle que nous avons sur ce département et à Aurillac la chance d'avoir de la fraîcheur. Les nuits sont fraîches, les matins aussi, ce qui permet de passer d'agréables vacances, même en période caniculaire.
0: Eh ben écoutez, c'est noté, hein, mon cher Franck, tout est noté. Merci. J'ai surtout noté que vous aviez donc ce Bob Cochonou, et un jour, je m'en fous, je l'aurai. De toute façon, ça c'est sûr.
3: Et moi, l'invitation est lancée, donc n'hésitez pas, on ira visiter la manufacture de parapluies à Aurillac.
0: Allez, c'est noté, mon cher Franck, merci beaucoup. Hein. Donc, directeur de l'Office du tourisme du pays d'Aurillac, Franck Ray, voilà, que vous avez donc reçu le Tour de France le 14 juillet dernier, et donc, on voit à quel point ça a un impact, mais immédiat, dès que le Tour de France passe quelque part, et c'est normal, c'est un sport populaire à vivre en direct dès 16h, c'est votre radio ici. Merci Franck, passez un bon dimanche.
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2: vous.
0: Tout à fait, on va faire un petit coucou rapide à Sylvie. Ça va ma Sylvie?
4: Oui, bonjour Willy, ça va?
0: Alors, tu vas bien, Sylvie, elle est heureuse. Tu t'appelles d'où ma Sylvie?
4: Dans la Drôme, c'est un petit village qui s'appelle Parnant.
0: Bon, c'est bien, c'est très bien. Vive les petits villages. Qu'est-ce que tu fais aujourd'hui?
4: Du carrelage.
0: Mais du carrelage.
4: Juste une parenthèse, vu qu'elle m'écoute, je souhaite une très bonne fête à ta maman, à Anne.
0: Merci. oui, il vaut mieux lui fêter. Vous en êtes obligé.
4: Voilà, joyeuse fête à elle.
0: Bah,
4: et
0: merci.
4: Le Cantal, le Cantal, c'est vrai que les nuits sont fraîches et c'est une belle région à découvrir. Et je suis très contente pour eux que ça leur a apporté du monde. C'est bravo à eux.
0: Moi, j'ai honte, mais c'est vrai que je connais pas bien. Hein. C'est vrai que je connais pas bien.
4: C'est très atypique. Hein. Il y a les Salers, hein, les vaches, des montagnes, des champs, les anciens volcans. Et c'est
0: Ah ben tu vois, Marion,
4: dans un autre monde.
0: Marion, que tu as eu au standard, est-ce que tu as bien été reçue par Marion au standard? Dis la vérité.
4: Ah, il est parfait.
0: Ah,
4: oui.
0: Ah, je l'adore.
4: Il est adorable. Moi,
0: je l'adore, Marion.
4: Regardez-le bien.
0: Oui. Donc, t'es du Cantal, Marion? Attends, excuse-moi, je parle à Marion même. Bah, viens là, fais le tour, Marion, viens là. Attends, il va faire le tour, je vais savoir d'où il est. C'est depuis tout à l'heure, j'arrête pas de voir danser dès que je dis le mot Cantal. T'es du Cantal, toi, Marion?
5: Non, je suis du Puy-de-Dôme, mais ça reste. On est voisins,
0: Vous êtes voisins. D'accord. Bah, alors lui, là, tu es un citoyen du monde, mon Marion.
5: Ben oui.
0: Voilà. Donc, carrelage, Sylvie, c'est ça?
4: Oui, carrelage. Dis donc, alors, quel plaisir, du coup, que tu m'apportes. Quand je peux être tranquille et que je peux écouter la radio, voilà, c'est toujours France Bleu. Les points sur les i, c'est magnifique.
0: C'est vrai.
4: La bonne humeur. Et du coup, c'est vrai que je remercie les pompiers, tout ce que les gens ont déjà tout dit, mais merci aussi à vous, à l'équipe France Bleu, parce que c'est
0: ici,
4: vraiment.
0: Ici, tu peux
4: ça
0: redire.
4: C'est un plaisir de vous entendre.
0: Merci. Alors, tu sais qu'on a changé de nom il y a déjà 8 ans. On s'appelle ici, mais ça va rentrer. Non, mais on s'est compris. Tout va bien, ma Sylvie. Merci beaucoup, en tout cas. T'es adorable. Merci, Marion. Merci, Marion, d'avoir choisi Sylvie.
5: Avec grand plaisir.
0: Vraiment, bravo.
4: Et merci à toute l'équipe. Vraiment, beaucoup. Ça fait du bien de vous écouter.
0: Merci, Sylvie, de ta fidélité. On t'embrasse très, très fort. Repars pas, parce que peut-être qu'on va te rappeler dans 5 minutes pour le tirage au sort de la carte carburant. Merci. Hein. 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Allez, on va écouter Taylor Swift. Swift, c'est comme Swiffer, c'est un truc pour faire le ménage. C'est Taylor Ménage avec Opaline.

0: Bon, j'ai dit Opalite. C'était Opalite, évidemment, avec Taylor Swift and Radio.
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1: De retour ici, c'est Willy vient déjeuner chez vous. Nous sommes en direct tout cet été, la pause fraîcheur du week-end, les samedis et dimanches, entre midi et 13h. Alors mes amis, vous le savez, normalement à cette heure-ci, je dis toujours vite, ce sont les 5 dernières minutes à la place, à leur place, à la bonne initiative. Mais là, on a un petit peu de galère pour joindre notre nouvel invité. Je vais pas vous mentir, en fait, il est du côté des Landes. Alors bon, voilà, comme en ce moment là-bas, il se passe pas mal de choses un peu compliquées. Peut-être qu'il peut plus se rendre disponible, donc bah, qu'on va faire, mon cher Marion, tu as un auditeur sous la main. Ah, bah il y a Cédric qui est là. Prenons Cédric tranquillement. Ça va, mon Cédric ?
2: Oui, ça va, mon Willy, et toi ?
1: Ça va très bien, mon Cédric. Merci d'être avec nous. Tu nous appelles d'où, mon bébé ?
2: J'appelle de Puteaux, tu connais ?
1: Oh, bah oui, Puteaux, oui, je connais Puteaux. Puteaux bien.
2: Oui.
1: Puteaux bien. Hein.
2: Puteaux bien.
1: Puteaux bien. Puteaux pas mal. Qu'est-ce que tu fais de bois, Puteaux, mon Cédric ?
2: Oh bah là c'est week-end et d'ailleurs dans une semaine je suis en vacances, on est en vacances.
1: Tu vas partir donc où ça... dans une semaine ?
2: Oui, on part dans le sud, on part un petit peu dans le sud là, sur la côte d'Azur.
1: D'accord.
2: Et puis ça va faire du bien là.
1: Ouais, ça va, ça va faire du... Parce que tu fais quoi dans la vie, Cédric, du côté de Puteaux ?
2: Je suis chef d'équipe, je travaille dans le secteur de la livraison.
1: De la livraison, très bien. Et donc ouais, là c'est les vacances où exactement ?
2: Exactement, et ben j'aime bien Gros du Roi, Grande Motte.
1: Oui. Ah oui, c'est bien là-bas. Ouais, Gros du Roi, très bien. Attends, je note, hein, parce que je vais voir si je peux m'incruster. Parce que tu pars de quand quand ?
2: Eh ben, on part du coup, je suis en vacances, donc une semaine, on part alors du 1er août jusqu'au 7.
1: Ouais, voilà, très bien. Moi, bah, écoute, moi ça me va. Hein. Mais tu pars avec qui ? Tu pars toujours avec.
2: Je pars avec mon ami et ses enfants.
1: Ah, avec ton ami et sans arrêt. Ah, ce ne sont pas tes enfants, mais ce sont ses enfants.
2: C'est ça. Tu peux venir avec nous. Hein,
1: ah bah, avec beaucoup de plaisir. Moi, tu sais.
2: Il y a une chambre supplémentaire. Hein.
1: Oh non, moi je peux dormir avec ton ami, t'inquiète. Hein. Cédric.
2: Et moi je dors sur le canapé alors. Hein.
1: Bah, attends, mais Cédric, tu sais ce qu'on va faire. Moi je dors avec ton ami et toi tu dors dans la chambre d'amis. Et puis voilà, tu vois, on va pas.
2: Ah bah.
1: Non,
2: parfait.
1: Mais faisons les choses simples, mon Cédric. Hein. Et alors, dis-moi, je peux te poser une question un petit peu personnelle.
2: Oui, je t'écoute.
1: Alors, ton ami, quand tu as reconnu ton ami, les enfants étaient déjà grands ?
2: Alors aujourd'hui, les enfants, ils ont. Attends que je ne me trompe pas.
1: Ah oui.
2: Augustin.
1: On voit que ce ne sont pas tes enfants. Alors.
2: Augustin, il a 7 ans.
1: Ah oui, 7 ans.
2: Et,
1: ah oui, ils sont petits.
2: Et Zoé, du coup, 2 ans de moins, Zoé.
1: Ah voilà. Et ça s'est bien passé ? Tu sais, parce que quand t'as un nouveau papa qui arrive, tout ça, c'est peut-être...
2: Oui, ils sont adorables, les enfants.
1: Ah,
2: après,
1: bien.
2: C'est sûr que c'est toujours difficile de trouver une place de beau papa, entre guillemets,
1: ouais.
2: Si je peux me permettre.
1: Bah, ouais.
2: Mais oui, ça se passe bien.
1: Trop bien.
2: Une famille recomposée, équilibrée.
1: Super.
2: Et que tout se passe bien pour le
1: bien,
2: mieux.
1: Hein, c'est bien, t'as réussi à trouver.
2: Pour le pire.
1: Bah, c'est la vie, après, voilà, il y a des hauts et des bas, c'est la vie. Mais en tout cas, voilà, toi, ça s'est bien passé dans la famille, t'as été bien accueilli. Et alors, comment ça se passe avec l'ex ? Avec l'ex ?
2: Ah, oula, je vais pas en parler.
1: Ah, bah voilà.
2: Non, lui, tu sais, dans la vie, il y a des cons, il n'y a pas des cons, bah voilà.
1: Ah voilà, c'est comme ça. Bon, en tout cas, voilà, c'est bien. Tu vas partir avec donc ton ami du côté du Gros du Roi pendant une petite semaine. Ça va bien vous faire du bien, dis donc. Hein. C'est bien que vous ayez pu... Parce que ce n'est pas évident, tout le monde n'a pas la chance de partir. Donc toi, c'est bien, tu as la chance de le faire.
2: Oui, c'est sûr. Bah, surtout en plus là, il va y avoir les frais d'essence, d'autoroute. Ça va faire mal, hein, l'essence. Hein. Mais bon, on est habitué.
1: Ah oui, tu pars en bagnole ?
2: Oui.
1: Pauvre, mon pauvre, il faut que tu vendes quelque chose. T'as vendu ta maison pour payer ton essence ?
2: Non. Peut-être que j'irai vendre des glaces, tu sais, sur le bord. Je ferai ça pendant mes vacances à la mer. J'irai vendre des glaces là.
1: Ah oui, chouchou, tout ça. Chouchou,
2: chouchou donuts.
1: Chouchou donuts. Voilà, tu vois, on est obligé d'en être là pour payer son essence. Eh ben, écoute, bonne chance. Tu penseras à moi dès que tu seras dans une station Total et que tu auras les boules. Moi, je t'embrasse fort, mon Cédric. Merci d'être passé nous voir.
2: Avec la carte carburant, c'est vrai que ce serait pas mal aussi.
1: Eh ben, tu sais quoi, mon Cédric ? Peut-être, ne raccroche peut-être pas parce que le tirage, il va se faire là. Dans 2 secondes, on fait le tirage. Et peut-être que c'est toi qu'on rappelle. On ne sait pas. En tout cas, merci beaucoup. Hein. Tu prends bien soin de toi, mon Cédric. Et merci pour ta fidélité et ta gentillesse et d'avoir si bien n'accepter l'ex de ton chéri. Voilà, bim, hop, hop, la
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1: Et Cédric, on l'a pas entendu, mais il a souhaité bonne fête à ma mère. Ah, bah alors ça va, ça c'est bien, ça, il marque un point, Cédric. Bah c'est le moment du tirage. Alors, qui qu'on va appeler? On ne sait pas. Là, vas-y. Je découvre le nom en même temps que vous. Alors, qui c'est?
3: Allô?
1: Allô?
3: C'est pas vrai.
1: Non, c'est pas vrai. En fait, j'appelle que les perdants. J'appelle. En fait, c'est nouveau. On n'appelle plus les gagnants, maintenant on appelle les perdants.
3: Bah, je sais pas combien il y en a appelés.
1: Ah bah tant pis, je vous les appellerai tous un par un, parce que j'en ai marre d'entendre les gens heureux. Vous comprenez, je veux entendre des gens malheureux. Sylvie.
3: Eh bah,
1: oui. Ma Sylvie, t'es où là maintenant là, t'es encore devant ton carrelage à la maison?
3: Du coup, oui, mais je viens de sortir dehors pour bien t'entendre.
1: Oui, alors sors dehors, va vite dehors, t'écoutes. Oui. C'est une maison, un immeuble? Non, c'est dans une maison.
3: C'est une maison.
1: Une maison, il y a des voisins.
3: Oui, il y a des voisins.
1: Vas-y. Sors, je veux que tu te mettes devant les voisins. J'en ai rien à foutre, tu te mets devant les voisins.
3: Putain, mais alors attends, le portail, il est fermé.
1: Oh là là là là.
3: Me mets devant la clôture, c'est pas grave.
1: Mets dans la clôture, et je veux que tu hurles le plus fort possible. Je veux que tu hurles... Ici ! Vas-y,
3: ma Sylvie. Prépare tes oreilles. Hein.
1: Vas-y, ma Sylvie, vas-y.
3: Ici !
1: Hey, Sylvie ! Hey, c'est le meilleur ici de tous les temps. C'est très bien, ma Sylvie, bravo. Alors là, franchement, hey, tu la mérites, ta carte carburant. Maintenant, tu seras
3: donc,
1: à fou.
3: Hey, tu l'as gagnée ?
1: Ben oui, tu l'as gagnée.
3: Oui,
1: voilà. Tu seras à faux navire, mais elle aura de l'essence. Merci, ma Sylvie, je t'embrasse fort. Merci pour ta fidélité.
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3: Bonjour et bienvenue dans votre magazine Ma France, par ici les économies. Alors notre objectif, vous le connaissez, chaque semaine, vous redonner du pouvoir d'achat. Aujourd'hui, on va voir comment faire nos achats en ligne en profitant de toutes les astuces pour faire des économies. On est en plein Black Friday, les fêtes de fin d'année arrivent, c'est vraiment le bon moment. Et on va tout vous dire avec notre invité. Bonjour Timour Ajoury.
4: Bonjour Valère.
3: Vous êtes journaliste du Média qui est à la fois sur Internet et en kiosque. Merci pour l'info. Je vous propose Timour de commencer par écouter une première question d'un auditeur.
5: Bonjour, je m'appelle Léo, j'habite à Paris dans le 11e. Et à l'approche de Noël, je voudrais savoir si c'est moins cher d'acheter en ligne. Merci.
3: Ah Léo, une question qui est très concrète pour commencer. C'est mieux de faire ses emplettes de Noël en ligne plutôt que dans des magasins physiques, c'est plus intéressant ?
4: Alors Valère, je vous répondrai comme Christian Clavier dans Le Père Noël est une ordure, ça dépend, ça dépasse. En fait, il n'y a pas de principe général sur lequel serait moins cher en ligne ou en magasin. Déjà, il y a un prix pour un produit pour lequel le prix est le même partout, c'est les livres. Donc il y a la loi sur les prix uniques du livre. Oui. Il peut y avoir un rabais maximal de 5%. Sinon, le principe qui s'applique, c'est celui de la liberté des prix. Donc le magasin ou la boutique en ligne peut pratiquer le tarif de son choix. L'avantage des achats en ligne, c'est que rapidement, on peut avoir une vue globale des tarifs pour un même produit ou pour un produit similaire.
3: Donc, on peut comparer, en fait, finalement.
4: Exactement.
3: Ouais, c'est vrai que ça, c'est pratique.
4: Exactement. Alors, en ligne, il y a toujours un élément à prendre en compte, c'est la livraison. Est-ce que la livraison est payante? Et si oui, à combien?
3: Oui, il faut faire attention aux frais cachés. Et puis, ce n'est pas la même expérience. Et moi, je trouve que c'est important de le rappeler parce que quand on fait une émission comme celle-ci sur un réseau de radio local, on est attaché à la proximité, on est attaché au commerce de proximité, c'est un autre service, c'est une autre expérience, c'est tout à fait différent et on ne peut pas toujours comparer ce qui ne l'est pas, effectivement. Donc voilà, c'était l'occasion de le rappeler. Timour Ajoury, on va passer en revue alors tous les bons plans pour mieux dépenser quand on fait ses achats en ligne, peut-être pas tous, mais une partie, et surtout pour faire des économies ou éviter des dépenses inutiles. On est en plein week-end là du Black Friday, il y a des bons plans, si j'ai bien compris, et c'est, je le répète, je fais un peu le faux naïf, mais pas forcément. Hein.
4: Oui, voilà, c'est exactement ça. D'ailleurs, la répression des fraudes de l'administration de Bercy dit que vous pouvez faire des bonnes affaires, mais vous devez faire attention quand même, parce que certains professionnels profitent de ce week-end d'achat pour alors, tromper, arnaquer les gens. Par exemple, il y a une règle essentielle, Valère, c'est qu'un site ou un magasin qui dit vous faire une promotion formidable, il doit toujours vous annoncer le prix de référence. Le prix de référence, c'est quoi ? C'est le prix le plus bas pratiqué au cours des 30 derniers jours. Il ne faut pas qu'il y ait une promotion permanente pendant des semaines et des semaines. Sinon, ce n'est pas vraiment une promotion. Il faut que le magasin ou la boutique soit transparent. Donc, faites bien attention à ça. Et puis, le Black Friday, Valère, c'est différent des soldes. Pendant les soldes...
3: c'est ce que j'allais vous demander.
4: Oui. Ouais. Les soldes, en fait, c'est une période qui est encadrée, prévue par la loi, en hiver et en été, durant 4 semaines. Le Black Friday, c'est une période, une promotion purement commerciale. Et pendant les soldes, en fait, les commerçants peuvent pratiquer la revente à perte. La revente à perte, c'est quoi ? Tout simplement, ça veut dire que les professionnels peuvent vendre leurs produits plus cher qu'au prix auquel ils l'ont acheté.
3: Moins cher que le prix auquel ils l'ont acheté. Voilà. Oui, on ne leur souhaite pas, mais ça veut dire que les soldes, en fait, les prix peuvent vraiment baisser beaucoup. Pendant le Black Friday, on voit à moins 70%. Bon, je dis pas que c'est faux, mais enfin, je me renseigne.
4: On peut s'interroger, oui, sur la véracité.
3: Bon, voilà. Donc, le Black Friday, on y va tranquillement. Il faut pas s'exciter avec toutes ces promos proposées et comparer aussi, peut-être. Et ça vaut pour les fêtes de fin d'année, comme pour le Black Friday. Quand on achète en ligne, vous le disiez tout à l'heure, ce qui est top, c'est qu'on peut comparer. Ça, c'est important. Il existe aussi des comparateurs, d'ailleurs.
4: Oui, il existe des comparateurs. Alors l'intérêt des comparateurs, c'est que vous pouvez avoir une vision globale et rapide des prix pour un même produit ou pour un produit similaire. Après, ça vous exonère pas de faire des recherches complémentaires en ligne. Et puis, le prix du produit sur le comparateur n'est pas le seul élément à prendre en compte. N'oubliez pas de prendre en compte les frais de livraison qui ne sont pas forcément affichés sur le comparateur. Donc, furetez bien en ligne, en dehors des comparateurs, et puis et évidemment dans les magasins.
3: Oui, j'ai découvert qu'il y a des comparateurs pour beaucoup de choses. Hein. C'est vrai, on parle souvent des comparateurs pour l'électricité, pour les assurances, pour les mutuelles, mais là, on parle plutôt de faire ces courses de fin d'année à l'occasion notamment du Black Friday et puis du tunnel qui s'annonce. Bon, on peut comparer des jouets, on peut comparer de l'électroménager, mais c'est pas toujours indépendant un comparateur. Il faut faire attention.
4: Non, alors en fait c'est tout le problème. Le comparateur, son modèle économique, c'est de se rémunérer auprès des commerçants, des plateformes de vente, et donc il gagnera une commission sur les achats que vous ferez en cliquant sur les liens présents sur son site. Mais alors il y a des comparateurs que je voudrais citer où il y a un historique des prix moyens pratiqués sur une période, la période précédente. Donc, par exemple, Idéalo ou le Dénicheur. Et si vous constatez que le prix a récemment augmenté, c'est peut-être le signe que vous pouvez attendre un peu. C'est peut-être le signe que le prix va à nouveau baisser dans les prochains jours, dans les prochaines semaines. Sur ces deux comparateurs, vous pouvez activer une alerte pour savoir quand le prix va descendre à un niveau que vous définissez.
3: Ça, c'est pas mal. Donc, Idéalo ou le Dénicheur.
4: Voilà.
3: Le Dénicheur, ils étaient à notre micro justement la semaine dernière d'ailleurs. Qu'est-ce que vous pensez de cette méthode ? On regarde des comparateurs ou un comparateur, ça nous donne un peu une idée du marché, puis après on va regarder nous-mêmes les différentes enseignes pour comparer celles qui avaient l'air les plus intéressantes pour confirmer, parce qu'il peut y avoir des promos, des trucs qu'on voit pas.
4: Oui, tout à fait, oui. Oui, vous pouvez regarder le comparateur, vous pouvez regarder directement le site et puis aller, si possible, en magasin. Voilà.
3: Ok. Autre question très concrète. Est-ce que les déstockeurs en ligne, c'est intéressant ?
4: Oui, ça peut être intéressant, mais comme les déstockeurs en dur, les magasins près de chez vous. Le principe, c'est le même. En fait, vous pouvez acheter des articles invendus. Donc, comme exemple de déstockeurs, vous avez The Braderie, Shoes, des griffes stock. Ces derniers jours, par exemple, j'ai regardé l'exemple d'un pull. Donc, prix initial était barré, c'était 70 euros. Il était proposé à 40 euros. Donc, voilà, vous pouvez faire de bonnes affaires, mais à vérifier, évidemment, à confirmer.
3: À confirmer. Toujours, hein, vous nous dites toujours ça à confirmer quand
4: oui,
3: même.
4: Oui, ouais, oui.
3: Ouais, ouais, ouais. Redites-nous les noms de ces déstockeurs.
4: Alors, The Braderie, Shoes et des griffes stock.
3: Allez, voilà, ça nous fait encore des pistes pour réduire la facture là, pour les fêtes de fin d'année. Il y a aussi les sites qui centralisent les bons plans, notamment D-Labs. Est-ce que c'est un site à découvrir que vous conseillez ?
4: Oui, pourquoi pas. Donc c'est une plateforme de bons plans, des bons plans recommandés par les internautes ou par l'équipe du site. Donc vous pouvez trouver des réductions sur les prix de tel ou tel produit ou des remises sur les rayons d'un magasin. Alors attention, quand c'est l'équipe de la plateforme qui vous propose un bon plan, le site peut être rétribué par le marchand pour vous inciter à cliquer. Il y a une diversité de produits, c'est ça qui est intéressant. Donc par exemple, c'est derrière. J'ai trouvé un flacon de magnésium à 13 euros, une paire de chaussures à 55 euros, ou même, bon, c'est, je ne sais pas si c'est un très très bon plan, mais une montre à plus de 28 000 euros. Donc beaucoup de
3: produits. Ça, c'est encore autre chose. Alors, D-Labs, c'est D-E-A-L-A-B-S. Alors, je ne fais pas du tout leur pub, il y en a d'autres, mais simplement, c'est le type de site qui, effectivement, vous font des recommandations à travers notamment des avis de consommateurs et peut y avoir des belles promos. Timo Ajuri, journaliste pour Le Média, merci pour l'info. Un autre gros sujet quand on achète en ligne. Mais alors, un sujet énorme, les codes promo, c'est démentiel. Première question, faut-il encore acheter sur le web sans un code promo ?
4: Alors, c'est bien d'avoir un code promo, en effet. Mais code promo, c'est une technique pour vous inciter à acheter, mais aussi c'est une technique pour le consommateur, pour faire des économies. Alors, par contre, attention, il y a un minimum d'achat qui peut être prévu. Ces derniers jours, par exemple, j'ai trouvé sur un site un code promo qui exigeait un minimum d'achat de 130 euros.
3: Ah oui,
4: donc faut faire attention si vous voulez acheter des...
3: Oui, il ne faut pas que ça pousse à l'achat, sinon c'est pas bon. Il faut que ça marche pour ce dont on a besoin.
4: Voilà, exactement. Ouais.
3: Où est-ce qu'on les trouve, Timur, les codes promo ?
4: Alors, vous pouvez les trouver sur les réseaux sociaux des sites, sur les newsletters, les mails qu'on vous envoie. Vous pouvez les trouver aussi sur les pages pages d'accueil et des sites, parfois en période, par exemple le Black Friday, il peut y avoir un code promo qui vous est fourni et que vous pouvez copier-coller au moment où vous validez votre achat.
3: Voilà, et puis vous avez aussi des plateformes en ligne qui proposent des codes promo. Moi j'en parle souvent, mais Igral, Wanted et j'en passe. Il vaut mieux faire ça que de chercher sur internet code promo de la marque sur laquelle on veut acheter un truc, parce qu'alors là on tombe dans la jungle, il y a tout et n'importe quoi. Un autre gros sujet, Timour, le cashback, qu'est-ce que c'est?
4: Alors le cashback, c'est tout simple, en fait c'est vous récupérez une partie de l'argent que vous avez dépensé au cours d'un achat, donc vous pouvez le récupérer sous forme d'argent, de cagnotte ou de bon d'achat, à ne pas confondre, Valère, avec un autre cashback, c'est-à-dire la possibilité de retirer des espèces chez un commerçant avec sa carte bancaire.
3: Ok, il faut rester prudent sur le cashback.
4: Oui, il faut rester prudent, parce que comme les codes promo, ça peut vous pousser à la dépense, à acheter beaucoup de produits, à acheter beaucoup plus que ce dont vous avez besoin. D'autant que des paliers de dépenses peuvent être prévus pour que vous achetiez encore plus que prévu. Donc, prudence aussi, Valère, sur les services de cashback qui prévoient un abonnement payant. Donc par exemple, autour de 20€ par mois pour avoir des remises jusqu'à 15%.
3: Ça, je connais. C'est pas, d'accord.
4: Voilà, okay. Donc faites attention. Alors, vous pouvez prendre un service de cashback payant, mais vous voyez si effectivement ça peut vous permettre d'économiser.
3: Il faut sortir la calculatrice avant. Vous l'avez sorti, la calculatrice. Bonjour Corinne.
6: Bonjour.
3: Vous êtes en Ardèche. Alors, vous avez cumulé plus de 400€ de cashback en 2 ans.
6: Ah ouais, ça fera. Et encore, je vais les avoir plus parce qu'ils valident normalement les cashbacks au début du mois.
3: Ouais.
6: Donc, début décembre, je pense que je vais avoir des cashbacks qui vont faire monter ma cagnotte. Et en 2 ans, au jour d'aujourd'hui, je suis à 434€ cumulés en 2 ans récupérés avec du cashback.
3: Quand vous m'avez écrit sur mon mail par ici des économies @radiofrance.com, vous m'avez expliqué que vous utilisiez Igral, c'est ça?
6: C'est ça.
3: Ouais.
6: C'est ça.
3: Ça vous pousse pas à la consommation, Corinne?
6: Sans abonnement. Et sans abonnement. Non. Non, je sais rester raisonnable, mais et puis je l'achète. J'achète. Dès que j'ouvre un site qui est dans mes favoris que j'ai mis dans Igral, avant d'ouvrir le site, je passe par Igral. Comme ça, je suis sûr de ne pas faire de boulettes et de ne pas passer au travers de mon cashback.
3: Et en fait, Igral, à la fois, vous fait du cashback et teste en plus tout un tas de codes promo qui sont mis par les utilisateurs pour voir s'il n'y en a pas un qui s'applique, c'est ça?
6: Alors, les codes promo, moi, je ne les utilise pas sur Igral.
3: Okay.
6: Je ne sais pas s'ils le font.
3: Eh bien, je vous l'apprends.
6: Ah bon, ben je vais voir. Vous allez me pousser à la consommation. Hein.
3: Non, alors justement, non, mais ça c'est le vrai sujet, et Timour en parlait à l'instant. Vous me dites ça ne me pousse pas à la consommation, c'est-à-dire qu'il faut regarder le truc dans le sens inverse. D'abord, de quoi j'ai besoin, j'y vais, et après j'ajoute la couche cashback pour récupérer un peu de sous. Hein.
6: Voilà, donc je vais passer ma commande. Donc avant de passer ma commande, je regarde s'il y a une remise, enfin s'il y a un cashback, et après je passe ma commande et le mois suivant, à peu près. Il y a un délai d'environ entre quelques jours et puis 90 jours, je crois, maximum, selon les pour récupérer le cashback. Mais il y a des fois, c'est immédiat. Vous allez, par exemple, on peut citer des marques
3: Mais oui, sentez-vous libre, oui.
6: Alors, si vous allez, par exemple, sur Ikea, eh ben, vous achetez un... Alors là, on achète des bons d'achat en ligne.
3: Ouais.
6: Donc, en fait, c'est comme si on vous offrait un bon d'achat, un cadeau. Hein. Donc, vous achetez, mettons, pour 150€, et quand vous allez payer en magasin avec ce bon d'achat de 150€, cette carte cadeau que vous vous êtes acheté, mais derrière, Igral va vous redonner 4,50€. Alors, ok, c'est que 4,50€, mais au cumulé, j'arrive à presque 500€ sur 2 ans. Quoi.
3: Non, mais c'est hyper intéressant. Et ce que je comprends bien, c'est que ça pousse pas la consommation si on le fait dans le bon sens.
6: Non.
3: Merci beaucoup. Merci Corinne. Merci beaucoup pour votre témoignage. Bonne journée sur ICI. J'en profite pour vous rappeler, vous qui nous écoutez, on est là pour vous aider. Vous avez un mail pour nous écrire. On attend vos questions. Vous pouvez aussi participer à l'émission en m'écrivant par ICI les économies @radiofrance.com. Timour, vous disiez, il faut faire attention aux frais cachés. Très rapidement, s'il y avait 2-3 choses à retenir quand on fait ses achats en ligne, le kit de survie, c'est quoi?
4: Alors, comparer. Faites attention aux frais de livraison, combien un produit va vous coûter au total. Faites attention aussi, est-ce que vous voulez vraiment ce produit pour pas avoir à le rendre.
3: Et il y a un autre système qui émerge, des applications vous remboursent une partie de vos achats sur présentation du ticket de caisse. On va tout vous dire dans un instant avec la cofondatrice de l'application 10%.
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3: en version magazine. Le thème aujourd'hui, comment faire ses achats en ligne de façon optimale. Il y a le Black Friday, on est en plein week-end, on prépare les fêtes, donc on fait attention, on vous dit tout avec Timour Ajoury, journaliste du Média. Merci pour l'info qui est en ligne, mais qui est aussi un magazine mensuel en kiosque. Et puis Clémence Luc nous a rejoint. Bonjour Clémence.
7: Bonjour.
3: Vous êtes cofondatrice de 10%, qu'on retrouve sur 10%.fr. Alors qu'est-ce que c'est 10%?
7: Écoutez, 10% c'est une application de cashback. On a créé 10% pour recréer du lien entre les marques et les consommateurs. C'est une application de fidélité qui offre du cashback, c'est-à-dire qui rembourse 10% des produits éligibles sur présentation d'une preuve d'achat. C'est très simple, on peut télécharger l'application sur le Play Store, l'Apple Store, on la trouve partout. On partage ces preuves d'achat, des achats que de tous les jours qu'on fait en grande distribution. Et c'est magique, on récupère 10% sur tous les produits éligibles. C'est du vrai cash. Dès qu'on atteint 5 euros sur la cagnotte sur l'application, on peut se faire un virement sur son compte en banque.
3: Alors, je télécharge 10%, je vois vos partenaires actuels et chaque partenaire propose des produits, j'imagine, sur lesquels on peut avoir du cashback, c'est ça?
7: Exactement, voilà. On travaille sur toute une catégorie.
3: Bon, donc disons du dentifrice, Colgate, le dentifrice pour pas les citer. Donc si moi je suis habitué de ce dentifrice, bah là c'est top, bingo, ça match. Je prends mon ticket de caisse avec la preuve d'achat du Colgate et vous me remboursez 10% sur mon compte en banque.
7: Tout à fait.
3: Voilà, bah c'est aussi simple que ça. Et je peux faire mes achats dans n'importe quelle enseigne?
7: Exactement, l'idée c'est vraiment que vous fassiez vos achats comme d'habitude, en ligne, en supermarché, dans des grands hyper, dans des petites supérettes. Ouais, ouais. Du moment que vous achetez les produits éligibles, ça fonctionne partout, tout le temps.
3: Alors, il faut être transparent parce que nous, notre objectif ici, c'est d'aider les auditrices, les auditeurs à retrouver du pouvoir d'achat. Et il faut, et bien sûr, c'est le type d'application, c'est malin, mais il faut pas que ça pousse à la surconsommation. Et ça, j'imagine, vous le partagez avec nous, Clémence.
7: Évidemment, et c'est pour ça qu'on est vraiment centré sur les achats du quotidien. On va travailler sur les produits laitiers, Actimel, Danette, le beurre, l'huile d'olive, le dentifrice. On n'a pas besoin de 50 tubes de dentifrice chez soi, a priori. L'idée, c'est plutôt que sur les achats de fonds qu'on fait en permanence, au-delà des périodes de fêtes de fin d'année, etc., on puisse s'assurer d'acheter des belles marques, de pouvoir se faire plaisir là-dessus, mais dans une consommation raisonnable, évidemment.
3: Donc, on récupère 10% sur chaque achat qu'on fait avec vos partenaires, si ça correspond aux produits. Combien récupèrent vos utilisateurs en moyenne?
7: Alors, actuellement, on est autour de 17 euros par mois sur les utilisateurs actifs en moyenne. On peut monter jusqu'à plus de 60 euros. Mais comme vous le disiez, on n'est pas forcément là pour l'hyperconsommation. Mais on est sur une moyenne, du coup, autour de 17 euros, ce qui est quand même une vraie économie. Et notre objectif à nous, c'est de couvrir toutes les catégories d'un ticket de caisse. Donc, on travaille tous les jours pour nouer de nouveaux partenariats avec les marques du quotidien. Notre objectif étant qu'à la fin, on puisse récupérer 10% sur tout un ticket de caisse pour nos utilisateurs.
3: Voilà. Donc, aujourd'hui, on parle des achats en ligne et vous voyez que sur une appli comme ça, eh bien on passe du web vers, j'allais dire, la vraie vie. Le web, c'est la vraie vie, mais en tout cas, vers des magasins aussi de proximité, puisqu'on en parlait tout à l'heure, et sur ICI, on y est attaché. Merci beaucoup, Clémence Luc, cofondatrice de 10%, et le site, c'est donc 10%.fr. Timour Ajoury, journaliste du Média, merci pour l'info. Avant de nous quitter, vous allez vous prêter au jeu, notre quiz, c'est le vrai-faux, pour finir avec les idées claires sur ce thème des achats en ligne. Comme ça, là, après, on va pouvoir se balader et consommer sereinement, intelligemment, en réduisant les dépenses. Vrai ou faux, on perd notre droit de rétractation quand on achète en ligne?
4: Faux. Vous avez, justement, quand vous achetez en ligne, un droit de rétractation de 14 jours. Sauf pour certains produits, les denrées alimentaires, les vêtements sur mesure, les denrées périssables.
3: Ok. Vrai ou faux, le cashback, c'est l'arnaque à tous les coups?
4: Non, pas forcément. Au contraire, vous pouvez faire des économies.
3: Vrai ou faux, on peut trouver des codes promo qui marchent sur Internet?
4: Mais vrai, vous pouvez trouver des codes promo.
3: Alors, on ne va pas sur n'importe quel site pour les trouver, hein, c'est important de le rappeler. Et ça peut se trouver sur le site marchand sur lequel on est. Parfois, il faut fouiner un peu.
4: Oui, voilà, tout à fait. Sur la page d'accueil, dans les newsletters, sur les réseaux sociaux. Voilà, nombreux moyens pour trouver des codes promo.
3: Tiens, on n'a pas eu le temps d'en parler, c'est l'occasion. Vrai ou faux, les achats groupés, c'est un bon plan pour payer moins cher?
4: Oui, ben, en particulier pour les achats d'énergie ou de gaz. Par exemple, des associations de consommateurs, des communes peuvent proposer des achats groupés. Et évidemment, regardez si l'offre proposée est adaptée à vos besoins.
3: Regardez, en ce moment, il y en a un qui est proposé par l'asso de consommateurs UFC Que Choisir avec Octopus, 21% de moins sur l'électricité par exemple. Ça vaut le coup, il doit rester quelques places. Vrai ou faux, il faut se méfier de certains sites très discount, trop discount, qui ne respectent pas toujours les règles de sécurité.
4: Mais oui, oui, oui. Donc, une offre qui paraît trop alléchante et peut-être trop belle pour être vraie. Donc là encore, vous pouvez comparer. Et puis, vérifier aussi que les produits que vous voulez commander sont conformes aux normes de sécurité. Ce n'est pas toujours le cas sur certaines plateformes, par exemple AliExpress, Shein ou Temu. Donc, vérifiez toujours, par exemple, en période de fête, pour les jouets, s'ils sont bien adaptés et ne présentent pas de risque pour vos enfants.
3: Une dernière pour la route, vrai ou faux, rien ne sert de comparer, tous les acteurs sont alignés sur les prix.
4: Non, faux, principe de liberté tarifaire, donc comparer.
3: Voilà, comparer, ça vaut le coup. Merci beaucoup, en tout cas, Timour Ajouri, vous êtes journaliste du Média en ligne, merci pour l'info. Alors, c'est un Média en ligne, mais c'est aussi un magazine mensuel.
4: Un magazine disponible par abonnement et tous les trimestres en kiosque.
3: Voilà, et qu'on retrouve en kiosque. Merci pour vos éclairages, Timour. J'espère que vous qui nous avez écoutés, vous y voyez plus clair. Hein. On est en pleine période Black Friday, fête de fin d'année, allez-y tranquillement. Réécoutez tranquillement aussi l'émission pour tout savoir. Partagez-la avec vos proches et puis faites-les profiter de cette mine d'infos pratiques au service de notre pouvoir d'achat. Tout se passe sur ici.fr. Alors la semaine prochaine, gros sujet dont on va parler, les frais bancaires. Alors là, c'est un gros morceau. Et vous allez voir, vous allez faire des économies. Vous saurez tout.
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1: Le chemin de Stevenson, c'est un parcours mythique, du cœur volcanique de la Haute-Loire aux vallées ensoleillées du Gard. C'est le parcours que l'écrivain Robert Louis Stevenson, auteur de L'île au trésor, a parcouru seul avec son ânesse Modestine en 1878. Un périple de 15 jours qu'il raconte dans son livre « Voyage avec un âne dans les Cévennes ». Mais moi, j'ai envie de vous faire découvrir cette aventure en un week-end, avec une étape du pont de Montvert au pic de Finiels, une étape qui grimpe sur le toit des Cévennes, le mont Lozère. Et à la fin de cet épisode, vous saurez ce que Stevenson était venu chercher ici, seul, avec son âne. Je m'appelle Delphine Soula, je suis animatrice à Ici Gare Lozère et j'adore le chemin de Stevenson. Parce que en pleine Cévennes, le temps ralentit. On est connecté à la nature, à ses forêts, ses vallées, ses ruisseaux au milieu des rochers et ses sommets désertiques arrondis par le temps. Ce chemin, c'est aussi mon enfance. J'ai des souvenirs de ramassage de châtaignes et de champignons avec les parents, de jeux dans la rivière, de cueillette de fleurs et même de batailles de boules de neige. Le mont Lozère, en toute saison, c'est fort et à chaque fois différent. C'est un vrai partage d'émotions. Bienvenue dans Partir, le chemin de Stevenson en Lozère, le temps d'un week-end. Notre point de départ, c'est le pont de Montvert, dans le sud de la Lozère. Un petit village de maisons de granit, concentré autour d'un vieux pont voûté, sous lequel passe une rivière, le Tarn. Partout, on entend le bruit de l'eau. L'air sent la pierre humide, le bois mouillé et la mousse. Tout respire la lenteur. La vie simple, l'essentiel, c'est austère, c'est beau. C'est aussi un lieu chargé d'histoire. Véritable bastion protestant, il a été au cœur des guerres de religion et il a payé cher son engagement avec des exécutions et des représailles sanglantes. Pour aller à Pont-de-Montvert, je vous conseille de venir en voiture, c'est beaucoup plus pratique. Comptez 2 heures depuis Nîmes où se trouve la gare TGV la plus proche. Il y a un grand parking à l'entrée du village, parfait pour laisser la voiture et attaquer les sentiers. On commence notre balade le long du Tarn. La rivière coule entre les rochers et il y a quelques passages où on peut se baigner. L'eau est fraîche, revigorante, limpide. On peut s'amuser, se poser, pique-niquer avant de partir randonner. On passe ensuite le pont, celui-là même que Stevenson a emprunté avec son âne qui refusait d'avancer. Dans les ruelles, tout parle de lui. Des panneaux racontent son itinéraire. Et je repense à cette phrase que j'ai lue dans le carnet de Stevenson. Je voyage non pour aller quelque part, mais pour marcher. Je voyage pour le plaisir de voyager. Le chemin de Stevenson, c'est le GR70. Donc, on suit les marques blanches et rouges du GR. Et comme sur tous les chemins de grande randonnée, chouchoutez vos pieds. Il faut des chaussures de rando déjà rodées. C'est la base. Et des chaussettes doubles. C'est efficace, ça, pour empêcher les frottements. Et donc, les ampoules. Le long du chemin, il y a des locations d'ânes pour vivre cette randonnée au plus près de celle de Stevenson. Mais contrairement à l'écrivain, je vous déconseille de prendre un âne. Surtout juste pour 2 jours. Et puis on n'avance pas à son propre rythme, selon ses envies. On doit s'adapter au rythme de l'animal et s'arrêter quand lui l'a décidé pour brouter une herbe par exemple. C'est pas très agréable. Mais je vous ai promis de vous faire découvrir l'ascension vers le sommet du Mont Lozère, le pic de Finiels. On y va tout de suite ?

0: On est donc sur le chemin vers le hameau, le Finiels, le dernier avant le sommet. On traverse le hameau, le paysage change, les murs de granit laissent place à une étendue de fougères, de genêts, de calunes. Les arbres deviennent rares, tordus par le vent. La civilisation s'éloigne. C'est le cœur du Mont Lozère, rude, pur, sauvage. Devant nous, la silhouette arrondie du pic de Finiels, le point culminant du Mont Lozère. Ici, la météo change vite. Alors je vous conseille d'avoir toujours avec vous une couverture de survie. C'est léger, pas encombrant, pas cher. Elle protège du froid, du vent, de la pluie. Elle prévient l'hypothermie. Elle sert aussi à se signaler parce qu'elle brille. Sa face argentée garde la chaleur et la dorée reflète le soleil. Un petit accessoire qui peut sauver la vie. Je vous conseille aussi d'avoir une veste imperméable, un sac étanche et un pull chaud, même en plein mois d'août. Sur le chemin, ne cherchez pas la performance. Le secret, c'est de trouver son rythme. Ni trop vite, ni trop lentement. Pensez à bâtonner, comme on dit entre randonneurs. Un bon bâton de marche, c'est le troisième pied du randonneur. Sans lui, vos genoux vont vite crier grâce. Et quand vous traversez un hameau, pensez à les ranger pour que leur bruit ne trouble pas la quiétude des habitants. Maintenant, nous ne sommes plus très loin du sommet. On découvre alors des rochers de granit, de forme presque ronde. Ça me fascine. Il y en a partout, par endroits clairsemés et parfois empilés les uns sur les autres. Et on se demande comment ça tient. En fait, ça s'appelle un chaos granitique. C'est le gel et le dégel qui ont façonné la masse de granit et émoussé les angles des roches. Là, quand j'étais enfant, on jouait avec mon frère à se percher le plus haut possible. Et je voulais toujours aller plus haut que lui. Sur le chemin, je croise Jocelyne André. C'est une habituée du Stevenson. Elle a fait le chemin plusieurs fois. Elle lui a même consacré un livre. Louise et la magie du Stevenson.
1: Moi, je préfère me laisser l'idée d'une espèce d'être un artiste géant qui a pris les rochers et qui les a posés comme ça. Et on se demande comment ça tient parfois, parce que c'est vrai que c'est vraiment en suspension. Et on se dit, mais comment est-ce possible, quoi ? Et c'est ce côté mystérieux, qui est envoûtant, quel que soit le temps qu'il fait, c'est magique.
0: Nous ne sommes plus qu'à quelques pas du pic de Finiels. On a tout autour de nous des sommets émoussés, des plateaux aux pentes douces drainées de ruisseaux, des tourbières, de la bruyère. Le point culminant du Mont Lozère est là, au milieu de cette toundra lozérienne. Quand il fait beau, on a une vue à 360 degrés. On voit les Alpes enneigées et la mer Méditerranée. Je pourrais passer des heures ici.
1: Le Mont Lozère, t'es là, t'es envahi, t'es tout petit. C'est une ambiance. Moi, j'adore ça. Cette austérité, il n'y a rien. Il y a le silence, le bruit, il y a le vent, il y a les murmures, il y a tout.
0: Et surtout, il n'y a rien. Alors, avant de s'engager sur le chemin et de quitter le pont de Montvert, le point de départ, je vous invite à prendre avec vous un sandwich et de l'eau, au moins 1,5 litre par personne. Le cadre est idéal pour pique-niquer et même faire une sieste. En revanche, on ne peut pas camper, c'est interdit. Ici, on est dans le parc national des Cévennes, donc c'est réglementé.
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0: Après avoir gravi le sommet, j'aime prendre un instant pour profiter de l'endroit. Je m'assieds sur une pierre, je regarde la lande, les genévriers, les myrtilles, les bruyères, les ruisseaux, les Cévennes qui s'étendent comme un océan vert de collines. Au fait, au début de cet épisode, je vous ai dit que vous alliez découvrir ce que Stevenson cherchait vraiment en partant marcher avec son ânesse Modestine.
1: Il était parti chercher la liberté, le réconfort, l'oubli, parce qu'il avait eu une rupture amoureuse qui l'avait beaucoup blessé, et donc il est parti comme ça pour retrouver un peu de paix en lui.
0: Si vous voulez emmener le livre de Stevenson sur les chemins, je vous conseille plutôt de le lire après votre venue. Mieux vaut, selon moi, être dans l'instant présent, admirer le paysage, profiter du lieu et se concentrer sur votre propre ressenti. Si vous avez encore un peu de temps devant vous, si votre week-end n'est pas terminé, j'ai une dernière idée pour vous. On oublie nos bâtons de randonnée et nous allons à la rencontre de chiens, des huskies exactement.
3: En place ? Ok ! Allez !
4: Moi j'utilise le G pour droite, le Y pour gauche, devant pour avancer. Et au moment du départ, pour qu'ils soient prêts et qu'ils sachent que c'est le moment où on va attaquer, je leur dis toujours en place. Donc là, ils se tiennent prêts, ils savent que c'est le moment où on va partir.
0: Nous sommes à la station de pleine nature du Mont-Lozère. David Bail est musher, c'est-à-dire pratiquant d'attelage canin. Il nous attend entouré de trois huskies, Vodka, Aloutou et Amarok Tok. On va faire du canirando sur le chemin de Stevenson. On s'équipe donc d'un harnais et d'une longe reliée à un ou deux chiens pour nous aider dans la marche. C'est en quelque sorte une marche tractée. D'ailleurs, les chiens sont plus performants sur la neige. Ils peuvent faire jusqu'à 80 km, alors que sur un chemin en terre, à cause du frottement qui ralentit, ils ne peuvent faire que 30 km maximum. En fait, sur la neige, ça glisse. En plus, les chiens écartent leurs pattes et ils s'enfoncent moins. Ça leur permet de moins se fatiguer.
4: On emprunte les moins joies sur le Stevenson, donc les pistes de ski alpin, et on finit sur le Mont-Lozère pour redescendre par la cabane des bergers. Ouais, ça doit faire 3 heures de marche. C'est un des plus beaux quand même panoramas du Mont-Lozère.
0: Pour une demi-journée de canirando en Lozère, comptez entre 30 et 40 euros par personne. Et pour trouver le prestataire local qui vous convient, vous pouvez appeler l'office de tourisme. Avant de repartir, un dernier conseil. Ramenez vos déchets, refermez les portillons, tenez les chiens en laisse à proximité des troupeaux. Le Mont-Lozère, c'est un espace vivant, fragile. Et c'est ça aussi l'esprit de Stevenson. La discrétion et le respect, ça vous permettra de voir, sans doute, des animaux sauvages comme des loups, des cerfs, des renards, des sangliers, des aigles, des vautours. Ici, c'est leur domaine. Mais ça, vous le découvrirez quand vous viendrez.

0: Nostalgie et voyage ce dimanche matin pour commencer votre journée aux côtés de Julien Clerc. Partir sur votre radio ici.
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0: Nous sommes le dimanche 2 août et aujourd'hui, eh bien figurez-vous qu'on fête les Juliens. Alors bonne fête à tous les Juliens qui se réveillent avec nous ce matin, c'est un vrai plaisir de vous retrouver. Et voici toute l'équipe qui vous accompagne jusqu'à 7h. Nous avons Guy Registe à la rédaction en chef ce matin, Christophe à la réalisation de l'émission. Au standard, c'est Dylan qui vous accueille au 0810 055 056. Et pour l'actualité de ce dimanche 2 août, c'est vous Valentine Lethèse. Bonjour Valentine.
2: Bonjour Louis, bonjour à tous.
0: Des nouvelles rassurantes ce matin sur le front des incendies.
2: La situation est stable dans le Var, le méga-feu toujours fixé en Gironde, les vacanciers arrivent dans les Landes, c'est dans un instant. Tout ça grâce aux exploits des pompiers, mais grâce aussi au travail méconnu de la défense des forêts contre les incendies. Reportage dans une demi-heure avec ses agents, c'est l'info du jour.
0: Merci Valentine, l'actualité à vos côtés c'est maintenant.
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0: Très bon réveil et bon dimanche à l'écoute de votre radio ici. Il est 6h. 6h, c'est parti pour le tour de l'actualité. À vos côtés, Valentine Lethès. À la une, cette nouvelle victoire contre le feu dans le Var.
2: Grâce à un nombre record de 450 largages d'eau et de produits retardants, l'incendie est stable dans le massif du Gros-Bessillon. Après avoir parcouru 1800 hectares depuis avant-hier, c'est une première bataille de remportée, estime le préfet Simon Barbre, mais pas la fin de la guerre.
3: Nous sommes satisfaits parce que les sapeurs-pompiers et toutes les personnes engagées dans les airs et à terre ont réalisé un véritable exploit. Nous restons prudents parce que le combat continue, les vents changent, ils sont parfois tournoyants, que la vérité d'un soir n'est pas forcément la vérité du lendemain matin. Mais ce qu'on peut dire, c'est que les 24 heures qui viennent de se passer ont été des heures d'âpres combats et d'une bataille qui a été gagnée, qui est remportée ce soir, même si ça n'est pas la fin de la guerre contre ce feu du gros Bessillon.
2: Et après de 600 km de là en Gironde, le méga-feu n'est pas éteint, mais fixé depuis hier matin. 10 000 évacués de plus ont l'autorisation de rentrer chez eux. C'est le début du tant espéré retour à une vie normale, à l'été et ses vacanciers, comme au camping Calette de Parentis dans les Landes, tout juste rouvert et militant après 5 jours de fermeture.
4: Depuis l'accueil du camping, la gérante Agnès Laluc passe son temps à répondre au téléphone.
5: Oui, on a été épargnés, tout va bien. On vous attend avec plaisir.
4: Derrière son écran, elle recontacte les près de 200 personnes censées occuper les pelouses, la plupart laissées à l'abandon.
6: On doit les rassurer et puis certains les convaincre de ne pas annuler. Le ciel est bleu, on n'a pas de fumée, les routes sont dégagées. On a tout pour accueillir les gens normalement et il n'y a aucune raison d'annuler aujourd'hui.
4: Heureusement pour elle, sa clientèle compte près de 70% d'habitués de longue date. Parmi eux, Betty, présente pendant un mois tous les étés depuis 10 ans.
7: On l'appelle notre petit paradis, ce lieu.
4: Originaire de Normandie, elle a accouru dès la réouverture du camping pour installer sa caravane et sa tente à l'endroit habituel.
7: Mes vacances, c'est ici. Je ne pourrais pas me retrouver même dans un camping à côté, quitte à prendre des vacances et puis à venir s'il faut replanter. S'il y a besoin d'un coup de main, on sera là.
4: Face à elle, énormément d'emplacements vides, sauf un.
7: C'est qu'une famille aussi et les grands-parents sont venus, leurs enfants, leurs petits-enfants, et là, il y a leurs arrière-petits-enfants avec eux, quoi.
4: Venir en vacances dans ce camping, c'est une véritable tradition. Le groupe d'amis a même partagé plusieurs posts sur ses réseaux sociaux pour inciter les autres vacanciers à venir.
2: Aller en vacances dans les Landes comme en Gironde, c'est un geste de solidarité, estime le Premier ministre dans la tribune dimanche. Sébastien Lecornu balaie par ailleurs les accusations de certains habitants du Porge. Selon eux, les autorités ont sacrifié leur maison pour protéger celle du Cap Ferré. Faux, répond le chef du gouvernement, pour qui leur douleur est instrumentalisée par des complotistes sur les réseaux sociaux.
0: Le soutien de l'État réclamé aussi aux eaux de Beauval.
2: Très critiqué pour son projet de construction de delphinarium dans le but d'accueillir la vingtaine de dauphins du parc Planète Sauvage et du Marineland d'Antibes, le directeur de Beauval juge le soutien du gouvernement insuffisant face au coût de l'opération estimé à 45 millions d'euros. Un chassé-croisé à la hauteur du premier week-end du mois d'août. Un peu plus de 1000 km de bouchons en France ont été relevés au plus fort de la journée d'hier, un niveau équivalent à celui de l'an dernier. Ce dimanche, c'est rouge pour les départs dans le sud-ouest et en Auvergne-Rhône-Alpes, orange ailleurs, comme pour les retours près de la Méditerranée.
0: 6h03 sur votre radio ici, on prend la route du Tour de France Femmes.
2: La néerlandaise Lorena Wiebes a remporté la première étape hier en Suisse, une boucle autour du lac Léman et de Lausanne, 138 km bordés d'une foule de spectateurs, Manon Vautier-Chollet, au point de surprendre les coureuses.
8: La Française Océane Maé, maillot à pois, après cette première étape, ne s'attendait pas à ça.
9: Le public a été absolument incroyable. Je sais que les Suisses aiment bien le vélo, mais à ce point-là, je pensais pas. Et puis surtout, les allées Océane, je pense que les autres filles dans l'échappée, elles en avaient marre parce qu'il y en avait que pour moi. C'était génial.
8: Sur la ligne de départ, Coralie est montée sur les épaules de Kylian pour profiter du spectacle.
10: C'est assez fou, surtout en Suisse, chez nous, enfin. On voit toujours à la télé en France, et là, c'est vraiment un rêve.
11: Moi j'ai rien vu, j'ai profité du bruit.
8: Les Suisses derrière les Françaises.
12: Allez, Pauline !
8: Pauline Ferrand-Prévot ou les équipières tricolores de Demi Vollering qui vit ici en Suisse.
13: Tellement historique.
8: Margot est à vélo avec le maillot de la FDJ United Suez.
13: Surtout qu'on les voit passer dans les tours qu'on va nous dans notre quotidien. On est là, ouais nous aussi, mais on va beaucoup plus lentement.
8: Une étape ne suffisait pas à Nicolas, il sera encore là tout à l'heure.
14: Elles étaient encore en forme, c'est la première, elles en gardent sous la pédale comme on dit.
8: Au total, le peloton doit passer dans une centaine de communes suisses.
2: Et la deuxième étape du Tour de France Femmes, c'est aujourd'hui entre la ville d'Aigle en Suisse et Genève. Le départ à vivre en direct sur votre radio ici, la radio officielle du Tour, c'est à 14h30.
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2: Départ sous un grand soleil, Louis.
0: Affirmatif. Parce que le soleil lui répond présent ce dimanche 2 août 2026 avec, pour la matinée, quelques petits nuages tout de même de la Bretagne et Hauts-de-France. Pas de changement au cours de l'après-midi. Et toujours une vingtaine de départements de l'Est et du quart sud-est qui restent en vigilance orange canicule. Pour les températures de ce début de journée, à Brest-Rennes, 19 degrés, à Rouen, 22 degrés, Calais, 22 degrés, Dijon, 24, Grenoble, 26 degrés. Et on retrouvera également 26 degrés à Toulouse et Béziers. Pour les maximales ce dimanche après-midi, dans le nord, 31 degrés à Strasbourg, dans le sud, 33. Pour Montpellier et Nice. Et si vous prenez la route ce matin, une nouvelle fois, prudence. Valentine, vous l'avez dit, bison futé hisse le drapeau rouge dans le sens des départs, notamment dans le sud. Attendez-vous à une circulation difficile à partir de cette fin de matinée sur l'A7 entre Lyon et Orange, sur l'A10 également entre Poitiers et Bordeaux et sur l'A63 entre Bordeaux et Bayonne. En vous souhaitant à toutes et toutes une bonne route avec nous ce matin.
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0: 6h06, pour commencer votre dimanche comme il se doit, tiens, un petit peu de soleil en musique, que ça fait du bien, petite heure de vacances aussi, ah si, je vous l'accorde, et une irrésistible envie de bouger avec Ellie Medeiros qui nous emmène avec elle ce dimanche matin, Bailar Calypso, sur votre radio ici, qui vous souhaite un réveil d'ailleurs chaleureux, soyez les bienvenus.

0: 6h10 pour vous réveiller avec le sourire sur votre radio ici. En vous souhaitant à tous un excellent dimanche. Et j'ai une question pour vous. Et celle-ci, je vous l'annonce, elle n'est pas facile.
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0: Est-ce que c'est la question du dimanche? Eh bien, peut-être. Quel est le point commun, selon vous, entre un étendoir à linge et une séance de sport? Alors, à première vue, comme ça, on va forcément se dire aucun. Et pourtant, figurez-vous qu'un petit objet que l'on utilise presque tous les jours peut vous aider à renforcer vos mains. Est-ce que vous me voyez venir, Valentine?
2: Tout à fait. La pince à linge, c'est aussi un accessoire de musculation, selon notre coach sportif Nordine Atab. Ça permet apparemment de gagner en force, en précision et en mobilité des doigts. Et en plus, en voyage léger. C'est formidable.
0: Eh bien, je suis très curieux. Je pense que vous aussi, on va découvrir ça à ses côtés à 6h15 dans les prochaines minutes. On vous réveille au son de Eddie Mitchell ce matin.

0: Eddie Mitchell avec Il ne rentre pas ce soir, c'est pour vous juste avant les infos de 6h30. Pour l'heure à 6h11, place à l'info de nos territoires et celle-ci va vous faire sourire Valentine puisque ce dimanche matin, on part à Toulon pour découvrir une plage toute nouvelle qui vient d'ouvrir, une plage pratique et là vous allez encore plus sourire puisqu'elle concerne tous les chiens,
1: tout
0: les
1: à
0: petits
1: fait.
0: Comme les grands.
1: Là j'ai le sourire, c'est la nouvelle caniplage de Pipadi près de la Tour Royale. Elle est en accès libre et pensée pour permettre à tous les chiens de profiter de l'eau plus facilement.
0: Et alors parmi les premiers convaincus, je vous inviterai vraiment à aller voir la photo, il y a Hugo. Hugo il a les pattes courtes et d'habitude, eh bien figurez-vous, il ne peut pas se baigner partout, c'est pas simple et il est un petit peu mis de côté comme beaucoup de chiens à pattes courtes. Mais là le problème, pour le coup il est résolu puisqu'il peut rentrer dans l'eau, barboter et profiter comme les autres.
1: C'est quoi, c'est un corgi Hugo?
0: C'est un corgi.
1: Les pattes courtes ou un teckel peut-être?
0: On n'est plus sur le teckel.
1: Faut lui mettre des petites marches. Et pour trouver d'autres plages autorisées aux chiens en France, vous pouvez consulter ce site plage au pluriel. TV. Attention, les règles changent, hein, Louis, selon les communes.
0: Oui, il y a pas mal de règles différentes, c'est toute l'année. Alors parfois seulement à certaines horaires, parfois en laisse. En tout cas, à Toulon cette fois-ci, Hugo a trouvé son petit coin de paradis. On peut voir sa petite bouille directement sur notre site ici. C'est chaleureux, ça fait du bien. C'est une très belle information d'été, signée nos confrères d'ici Provence.
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0: Je vous l'accorde, c'est étonnant. Pour commencer une journée, nous allons apprendre à faire du sport et ce avec une pince à linge. Oui, alors restez avec nous. On va découvrir ça juste après Shakira sur votre radio ICI.

0: Shakira et Burna Boy avec Die Die sur votre radio ici. Et si cette chanson vous a procuré autant d'émotions et d'énergie que Valentine dans les studios des 6 ce matin, ça veut dire que là vous vous réveillez, mais vraiment d'extrêmement bonne humeur.
1: C'était soit formidable cette chanson pour se lever du bon pied.
0: Mais moi je l'assimilais un petit peu à la Coupe du Monde, donc elle me rend un peu tristoune, vous voyez.
1: Oh là là.
0: Ouais, je suis pas passé au travers. Bon allez, tout de suite on va faire du sport, et ce qu'une pince à linge, les amis. À 6h17, on retrouve tout de suite notre coach sportif Nordine Attab qui est avec nous. Bonjour Nordine.
2: Bonjour.
0: Alors aujourd'hui, vous allez nous parler de cette astuce peu commune, prendre soin de nos mains, et ce, avec un objet un petit peu particulier, il faut le dire.
2: On parle souvent des jambes, du dos ou du cœur, mais on oublie parfois l'importance de nos mains. Pourtant, elles nous servent toute la journée pour porter, écrire, cuisiner ou encore ouvrir un bocal. Ou des fois même, ça peut bloquer. Mais avec l'âge, la force des mains a tendance à diminuer. Et heureusement, il existe un accessoire très simple pour les entretenir. Vous allez me croire, les pinces à linge. On débute par un premier exercice, simplement en pinçant. Vous prenez une pince à linge entre le pouce et l'index. Ouvrez-la, puis refermez-la tranquillement. Une fois que vous maîtrisez l'exercice, vous réalisez le même exercice avec le pouce et le majeur. Et ensuite, le pouce et l'auriculaire. Et ensuite, attention, c'est pas simple, le pouce et l'annulaire. Et vous pouvez effectuer 10 ouvertures et fermetures avec chaque doigt. Et grâce à ça, vous allez mobiliser, remobiliser tous les muscles qui vous permettent de solliciter l'ensemble des muscles de l'avant-bras.
0: Ok Nordine, c'est vrai qu'on n'imagine pas tout de suite qu'un geste aussi simple finalement peut être utile.
2: Et pourtant, entretenir la force des mains, c'est préserver son autonomie au quotidien. Comme par exemple, ouvrir une bouteille, porter un sac ou boutonner une chemise. Bah ça, ça demande de la force, mais aussi de la coordination. Tiens, en parlant de coordination, on va attaquer avec un deuxième exercice durant lequel on va solliciter notamment la motricité. Vous tendez le bras gauche devant vous, paume de main vers le sol. À partir de cette position, vous placez une pince à linge sur le dessus de la main gauche. Ça y est, vous y êtes. Et à partir de là, de manière dynamique, donnez un petit élan à votre main afin de lancer la pince à linge en l'air. Et ensuite, réussissez à la rattraper avec la main gauche avant qu'elle ne tombe par terre. Et grâce à ça, vous allez travailler ce qu'on appelle l'appréhension, développer la coordination et la mobilité des doigts. Et vous pouvez effectuer 2 séries de 10 répétitions de chaque main. Au final, pas besoin d'équipement sophistiqué pour entretenir son corps. Parfois, les meilleurs outils sont déjà dans nos placards. Alors, la prochaine fois que vous étendez votre linge, regardez vos pinces à linge autrement. Allez, à vous de jouer.
0: Ça c'est promis, merci beaucoup Nordinatam pour ces conseils ce dimanche, et d'ailleurs vous pouvez profiter de l'entièreté des conseils aussi bien sportifs que bien-être que nous partage Nordinatam quotidiennement. Ils sont tous disponibles en podcast sur notre site internet ici.fr et bien entendu sur notre application ici à 6h20. C'est parti sur des airs un petit peu groovy d'Eddie Mitchell pour aller retrouver à Johan Rock et ses nouveaux coulisses TV de ce dimanche. Il nous embarque dans les coulisses d'une série américaine ce matin, c'est à découvrir dans moins de 3 minutes.

0: terroristes. Et à chaque fois, Jack, le temps lui est compté.
1: À ce moment précis, des terroristes menacent d'assassiner un candidat à la présidence. Ma femme et ma fille sont également menacées. Et il semblerait que les personnes avec lesquelles je travaille soient impliquées dans ces deux affaires. Je m'appelle Jack Bauer, je suis agent fédéral. Cette journée est la plus longue de ma vie.
0: 24 heures a donc pour thème principal le terrorisme. Hasard du calendrier, la diffusion de la série devait démarrer à la télévision américaine en septembre 2001. Suite aux attentats du World Trade Center et du Pentagone, son démarrage fut repoussé au mois de novembre de la même année. Repoussé et légèrement modifié aussi, comme cette scène dans le premier épisode montrant l'explosion en vol d'un Boeing 747 qui fut finalement retiré. Cette série, imaginée avant le 11 septembre, fut donc rattrapée par l'actualité. Et pourtant, et c'est bien là son paradoxe, si Jack Bauer court à longueur d'épisodes pour déjouer les projets d'attentats sur le sol américain, aucun personnage ne mentionne jamais explicitement cette date.
2: Il est probable qu'un élément interne de l'agence soit impliqué dans ce projet d'assassinat.
3: Pardon.
2: Pendant les prochaines 24 heures, je veux que vous assuriez la liaison avec toutes les divisions de la région.
3: S'il y a une conspiration dans l'agence pour tuer David Palmer, je ne serai pas le premier à le savoir.
2: Pourtant, il va falloir, parce que vous êtes le seul en qui, moi, j'ai confiance.
0: La fabrication de la série se déroula à un rythme effréné. Pas moins d'un an de travail pour chaque saison. Le tournage s'étalant sur plusieurs mois et les 24 épisodes se déroulant le même jour, les acteurs devaient se faire couper les cheveux tous les 5 jours. Pour anecdote, dans la saison 3, Jack Bauer arbore un tatouage sur l'avant-bras pour son infiltration chez les frères Salazar. Plutôt que d'endurer des heures de maquillage, impatient, Kiefer Sutherland préféra se faire tatouer pour de vrai. Après 9 saisons, plusieurs Emmy Awards et un Golden Globe, la série s'arrêtera faute d'audience. Cet été, l'intégrale est disponible sur la plateforme M6+.
4: Merci beaucoup, Johan Rock. 6h25, dans 5 minutes pile, le retour de l'info. Et c'est avec vous, Valentine.
5: Oui, avec notre reporter sur le front de l'incendie dans le Var, Yvan Planteil, pour Ici Provence, a suivi les agents de la défense des forêts contre les incendies, essentiels pour anticiper les avancées du feu et prévenir les pompiers des risques.
4: Reportage à suivre à 6h30. Dans un instant, votre horoscope de ce dimanche 2 août avec vous, Catherine Viguier. C'est la journée des poissons aujourd'hui, figurez-vous. Vous êtes quel signe, tiens, Valentine ?
5: Verseau.
4: Ah bon, la Verseau. C'est pas aujourd'hui.
5: Super.
4: Je crois que c'est pas. On en parle juste après. Véronique Sanson, rien que de l'eau. Bon réveil avec nous et bon dimanche.

0: Journée, retrouvons tout de suite Catherine Viguier. Bonjour Catherine, nous sommes sur un dimanche réussi, mais pour qui ?
1: Natif du poisson, du cancer, du scorpion, c'est pas mal. Bélier, si vous avez un mal physiquement ou psychiquement, il faut en parler absolument. Taureau, vous aimerez faire la rencontre du siècle ou que votre couple passe les années, eh bien c'est à vous de jouer. Gémeaux, votre foyer vous importe plus que tout, vous faites en sorte que ce soit un havre de paix. Cancer, des satisfactions liées à l'évasion sous toutes ses formes avec une rencontre possible. Lion, vous dépensez votre argent de manière utile et agréable à la fois, vous agissez au mieux. Vierge, toujours d'actualité vos relations, apportez-y votre note, votre originalité. Balance, vous aurez besoin de vous sentir protégé et soignerez vos plaies extérieures et intérieures. Scorpion, votre nature passionnée s'apaise grâce à votre entourage serein et qui est à votre écoute. Sagittaire, journée prenante, mais à vrai dire, il s'agit de prendre vos décisions et vous serez là. Capricorne, vous vous changez les idées en prenant le large, en rêvant, en allant au ciné. Verseau, les finances, la vie charnelle et l'envie de vous comprendre sont au menu de ce jour. Poisson, vous connaissez ces journées, vous êtes hyper réceptif à tout, à tous, le meilleur est envisageable. Et pour nous tous, faire des merveilles avec peu.
0: Merci beaucoup Catherine Viguier, horoscope que vous retrouvez dès à présent, signe par signe directement sur notre site internet ici.fr. Il est 6h30, tout de suite l'actualité en France et dans le monde en 90 secondes, c'est avec vous Valentine Letès.
2: Le combat continue dans le Var après une première bataille remportée contre l'incendie du Gros Bessillon. Feu stabilisé au dernier point du préfet hier soir. Mais la guerre, ajoute Simon Babre, est loin d'être remportée en cause des vents changeants, parfois tournoyants sur ce nouveau brasier de 1800 hectares. 10 000 évacués de plus ont l'autorisation de rentrer en Gironde. Mais attention, feu fixé ne veut pas dire éteint. Deux points chauds se maintiennent, le premier dans les dunes près du village du Porge et dans un secteur au sud de Lacanau. Reconstruire, reboiser les forêts, c'est la prochaine urgence. Le Premier ministre nommera un coordinateur chargé de ce dossier pour toute la France. D'ici là, Sébastien Lecornu demande aux touristes de ne pas renoncer à leurs vacances en Gironde par solidarité. La piste du guet-apens privilégiée dans l'enquête pour le meurtre de trois Français en Afrique du Sud. Une femme, son compagnon et sa mère, originaires de la Manche, embarqués de force dès leur arrivée à l'aéroport de Johannesburg par des hommes. Le principal suspect est l'ex-mari de l'une des victimes. Trafic chargé encore ce dimanche dans le sud-ouest et en Auvergne-Rhône-Alpes en particulier. Les deux régions sont en rouge dans le sens des départs. C'est orange ailleurs. Et pour Bison Futé, il est déjà trop tard pour traverser l'Île-de-France. Le premier maillot jaune du Tour de France, femme sur les épaules de Lorena Vibes. La Néerlandaise a remporté la première étape, une boucle autour de Lausanne et du lac Léman. Les cyclistes pédalent aujourd'hui jusqu'à Genève.
0: 6h31 sur votre radio ici. Place tout de suite à l'info du jour consacrée ce matin à ceux qui combattent les incendies dans l'ombre des pompiers.
2: Les agents de la DFCI, la Défense des Forêts contre les Incendies, ils sont sur le terrain en ce moment même dans le Var à anticiper l'évolution du feu, Yvan Planteil, et les prochaines zones à risque, le danger pour les pompiers.
3: Dans leur fourgon, des dizaines de cartes tapissent les murs, certaines pour le relief, d'autres font état de la progression du feu en temps réel.
4: Il y a des 45 là, et après
5: on a des redéparts partout en fait.
3: Les agents prévoient là où peut arriver le feu, s'il y a des habitations, si des pistes sont tracées, et même le type d'arbre qui pourrait rencontrer les flammes.
6: Si ça prend plein ouest, ça va taper dans tout ce massif là, qui pour l'essentiel c'est du pin d'Alep.
7: En termes de combustibilité, c'est juste...
8: Le pin c'est pas bon, le pin c'est très inflammable.
3: Une saute de feu est signalée, deux agents dont Grégory partent sur le terrain avec une tablette connectée.
9: La tablette, c'est comme un smartphone. On peut établir un périmètre d'un incendie. On peut pointer les incendies en temps réel au PC, ils reçoivent ça.
3: Retour au poste de commandement où les informations remontent et permettent aux agents d'analyser les zones alentours et l'environnement qui les compose, d'après Corinne Henry, la responsable du bureau défense de la forêt à la DDTM du Var.
10: Notre rôle, c'est de dire sur ces secteurs-là, vous pouvez aller sur cette piste en toute sécurité. La cité
5: il y a de l'eau, l'aire de retournement elle est fonctionnelle, la bande de débroussaillement a été réalisée, vous intervenez en sécurité.
3: Et ce dispositif est déployé à chaque fois qu'un feu dépasse les 100 hectares.
2: Les agents de la DFCI, la défense des forêts contre les incendies actuellement dans le massif du Gros-Bessillon, où l'incendie stable a ravagé près de 6000 hectares désormais.
0: Merci Valentine. 6h33, tout de suite votre météo de ce dimanche 2 août, avec pour la matinée quelques nuages de la Bretagne et Hauts-de-France. Sinon, on va retrouver un joli soleil généreux, et ça sur l'ensemble du territoire. Cet après-midi, du soleil et toujours une vingtaine de départements de l'Est et du quart sud-est qui restent en vigilance canicule. Pour les températures de ce début de journée, elles sont très agréables. À Brest et Rennes, 19 degrés. À Rouen, 22 degrés. Calais, 22 degrés aussi. Dijon, 24 degrés. À Grenoble, on retrouvera 26 degrés en milieu de matinée, ainsi qu'à Toulouse et Béziers. Pour les maximales, ce dimanche après-midi, dans le nord, 31 degrés pour la maximale à Strasbourg, et puis dans le sud, 33 degrés à Montpellier et Nice. Prudence, une nouvelle fois, on vient de vous en parler, enfin Valentine vous en a parlé. Il va y avoir du monde encore sur les routes, le drapeau rouge qui est tissé dans le sens des départs, notamment dans le sud. Attendez-vous à une circulation difficile à partir de cette fin de matinée sur l'A7 entre Lyon et Orange, sur l'A10 entre Poitiers et Bordeaux, sur l'A63 entre Bordeaux et Bayonne. En vous souhaitant à toutes et tous une nouvelle fois une très bonne route à l'écoute de votre radio ici.
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0: Tiens Valentine, est-ce qu'on se ferait pas un petit coup de folie?
2: Allez.
0: En musique.
2: C'est parti.
0: J'adore, que voulez-vous? Le week-end commence bien à l'écoute de votre radio. Une chanson justement qui vous pousse à sauter du lit avec le sourire.
2: C'est pas Shakira, mais c'est pas mal aussi.
0: C'est pas mal aussi. C'est Thierry Pastor et c'est sur votre radio ici pour vous réveiller comme il se doit.

0: Ah si, j'ai compris. Voilà ça, si, je vous l'assure, j'ai très bien compris. Thierry Pastor sur votre radio ici et son coup de folie pour commencer ce joli dimanche. Et une nouvelle fois avec Valentine, on a une surprise pour vous.
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2: Oh là là, des bonnes adresses?
0: Ouais, ça marche.
2: J'en ai pas, moi je suis nulle.
0: Ah ouais, vous
2: non,
0: en
2: avez
0: pas?
2: Prenez pas les miennes.
0: Ah, hein. Oh, mais je vous en partagerai.
2: Que c'est
0: vous...
2: gentil.
0: Ouais, promis, je vous en partagerai. Et à cela, on ajoute, Valentine, l'indispensable de cet été 2026, c'est la paire de lunettes.
2: Absolument. Pour regarder l'éclipse du 12 août en toute sécurité, en plus elles sont très jolies, elles sont bleues,
0: oui.
2: Elles sont parfaites.
0: Est-ce que vous les avez essayées?
2: Bien sûr.
0: Et alors, je les ai essayés, vous allez me dire c'est un petit peu ridicule, mais parce que là, il n'y a pas d'éclipse, mais on voit vraiment rien. Non, mais j'ai voulu tenter l'expérience, je les ai mises, je vous assure qu'on ne voit rien. Là, je vous garantis, ça vous protège, c'est certifié, c'est vraiment top. 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Bonne chance à tous avant les infos de 7h. Eh bien, nous aurons le plaisir de retrouver Charlotte Cardin. Charlotte Cardin avec son titre Tant pis pour elle, c'est en vous, c'est pour vous dans quelques instants. Puisque tout de suite, il est à 6h39, est-ce que vos données personnelles ont-elles été vendues? C'est très fréquent, ça arrive et vous pouvez facilement le savoir. Ce dimanche, Valentine, dans votre chronique Vie numérique, vie privée, on parle du droit à l'information.
2: C'est même le premier de nos droits sur le traitement des données personnelles dans le fameux RGPD, le Règlement Général sur la Protection des Données dans l'Union Européenne. Le droit de savoir comment sont utilisées notre nom, prénom, date de naissance, adresse mail, bref, toutes les données collectées par un organisme lorsque l'on crée un compte. Et peu importe s'il est public, privé ou associatif, que ce soit votre mairie, votre club de sport ou votre site de shopping préféré, c'est une obligation pour eux de vous dire qui les collecte ces données. Chez nous, c'est Radio France. Dans quel but vos données seront utilisées? Sur ici.fr, on les collecte par exemple pour mesurer l'audience ou si vous participez à un jeu, mais aussi combien de temps ces données sont conservées. Il est toujours limité, comme la durée d'un abonnement ou d'une collaboration commerciale. Et enfin, qui accède à ces informations? Les services de l'entreprise uniquement ou ses partenaires aussi? En clair, est-ce que vos données sont vendues à des sociétés tierces? Et si elles sont basées en dehors de l'Union européenne, on doit également vous le préciser.
0: Et toutes ces informations, on les trouve où, Valentine?
2: Dans la politique de confidentialité, rubrique mention légale, tout en bas de page d'un site internet. Et si l'organisme souhaite utiliser vos données à des fins commerciales pour vous envoyer de la pub notamment, il a l'obligation soit de vous demander votre consentement, soit de vous offrir la possibilité de refuser. La plupart du temps, c'est une case à cocher ou à décocher dans le formulaire où il est écrit par exemple « J'accepte que mon adresse postale ou électronique soit utilisée pour recevoir des offres et transmises à des partenaires ». Comme les sociétés ont intérêt à obtenir vos données, souvent elles rusent, le grand classique. On vous demande votre date de naissance pour vous offrir un cadeau d'anniversaire.
0: Merci beaucoup Valentine. Et justement, on vous explique comment souscrire un programme de fidélité tout en protégeant vos données personnelles dans votre chronique Vie numérique, vie privée que vous retrouvez sur notre site internet ici.fr.
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0: 6h42, en vous souhaitant à tous un excellent réveil avec nous ce dimanche matin. Et comme d'habitude à cette heure-ci le week-end, vous avez rendez-vous avec l'histoire, le meilleur des chroniques voyages dans le temps proposées par Stéphane Bern, qui ce matin nous fait voyager au temps des 4 chevaux et des petits gourmands.
4: Voici la recette du jour. Du chocolat, du caramel et du génie industriel ont donné naissance au plus long des bonbons français. On appelle à la barre le carambar. acte de naissance, Marc en Barœul, 1954. Après la guerre, la maison Del Pol Avez, célèbre chocolaterie lilloise, cherche un nouveau produit. Les enfants se lassent des berlingots et autres sucettes. Il faut un bonbon beau, bon et pas cher. Difficile à dire, dit son directeur André Fauchil. Bref, le Graal de tous les goûters. Avec son neveu Georges, il tente un pari. Mélanger du cacao à du caramel pour en faire une gourmandise à mâchouiller longtemps, très longtemps, histoire d'occuper les enfants et les parents pendant les trajets en quatre chevaux. Le 2 janvier 1954, l'usine lance un caramel allongé. 6 cm de bonheur bien dur pour 5 centimes bien doux avec le porte-monnaie. Pas d'accident de machine, comme le veut la légende. C'est le technicien Augustin Gallois qui a l'idée d'utiliser la machine prévue pour faire de petits caramels anglais, les toffees, et de l'adapter pour tirer une longue bande de caramel continu.
5: Bonbon, caramel, esquimau, chocolat.
4: Le succès est foudroyant. Dans tout le pays, des millions de barres s'arrachent et des milliers de dents aussi. En 1955, on ajoute des petits points imprimés à collectionner pour gagner des cadeaux. Puis, en 1969, les fameuses blagues carambars remplacent les points. Les premières sont écrites par des écoliers récompensés par leurs points en bonbons. Toujours fabriqué aujourd'hui à Marc-en-Barœul, le carambar a traversé les générations sans se ramollir. Et vous savez pourquoi ? Non ? Parce que depuis 70 ans, ils tiennent la barre. Oui, c'est une blague carambar, et alors ?
0: Merci beaucoup Stéphane Bern, Voyage dans le temps. Un nouvel épisode inédit pour vous dès demain, juste avant les infos de 8h à 6h44 à la une de la presse ce dimanche, Valentine. Comment prévenir et soigner les carences de nos plantes ?
2: C'est l'un des dossiers à la une du magazine Rustica cette semaine. Arrosage irrégulier, excès de calcaire ou encore pH du sol trop élevé, plusieurs facteurs peuvent provoquer des carences chez vos plantes. Alors comment les repérer à temps et surtout comment les soigner ? C'est ce que nous allons découvrir ensemble ce matin.
0: Aux côtés de Alain Delavie, directeur des rédactions du magazine Rustica, que nous allons retrouver juste après, Charlotte Cardin qui vous accompagne ce dimanche matin. Bon réveil avec nous.

0: Charlotte Cardin avec Tant pis pour elle sur votre radio ici à 6h47. Il est l'heure d'ouvrir un nouveau dossier ensemble, direction le jardin.
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0: À la une du magazine Rustica cette semaine, comment prévenir et soigner les carences de nos plantes? Quelques conseils en avant-première avec Alain Delavie, le directeur des rédactions de Rustica, qui est en ligne avec nous ce matin. Bonjour Alain.
3: Bonjour Louis.
0: Alain, avant de résoudre un problème, vous serez d'accord avec moi, il faut le voir. Alors quels sont les premiers signes justement qui doivent nous alerter si une plante, elle, ne va pas bien?
3: Alors en fait, oui, il y a des signes qui ressemblent beaucoup à des maladies, mais globalement, c'est une plante qui pousse moins, qui fleurit moins, qui donne moins de fruits, et c'est une plante qui peut avoir un feuillage avec un aspect plus pâle, un aspect décoloré. On va avoir des nervures très vertes et le reste de la feuille qui va être beaucoup plus pâle, voire jaune, puis bien sûr moins de fleurs, la plante pousse moins. C'est surtout ça le signe global d'une carence.
0: Et à ce moment-là, comment est-ce qu'il faut réagir face à une ou même plusieurs plantes qui vont développer ces signes de carence?
3: Alors, ça dépend bien sûr des plantes et de l'origine, puisqu'en fait, la carence, c'est souvent un manque de quelque chose. Par exemple, une tomate, on va avoir une tomate qui est très belle, mais qui va avoir la base qui va se nécroser, qui va devenir marron. Et en fait, cette tomate, c'est un manque de calcium. Et ce manque de calcium est souvent provoqué par des arrosages irréguliers. Donc, on va régulariser les arrosages et du coup, le calcium qui est déjà dans le sol, on n'a pas besoin d'en apporter, va être plus disponible pour cette tomate. Et puis, vous en avez d'autres qui vont, par exemple, les rhododendrons, les azalées de jardin, on voit effectivement des nervures très vertes, et puis le limbe, la partie entre les nervures, qui est plutôt jaunâtre ou vert très clair. Là, c'est ça, on a un problème de sol trop calcaire, et en fait, toutes ces plantes manquent de fer. Donc, on peut en apporter d'urgence, il y a des produits que l'on trouve dans le commerce et qu'on va s'en servir pour arroser. Et après, on va améliorer le sol, mais ça plutôt au cours de l'automne, pas en plein hiver et été, surtout quand il fait trop chaud.
0: Et en parlant du sol, Alain, je me permets de rebondir, puisque l'on découvre dans votre dossier que le pH présent dans le sol peut aussi influer sur la santé de nos plantes.
3: En fait, dans un potager, idéalement, le pH idéal, c'est 7, c'est le pH neutre. Et si on est au-dessus, c'est trop calcaire. Si on est en dessous, c'est trop acide. Vous trouvez des petits kits pour mesurer le pH de votre terre. Et c'est très facile à faire, très rapide. Et ça vous permettra d'agir dans votre jardin pour que vos plantes se poussent le mieux possible.
0: Merci Alain pour cette astuce qu'on garde en tête. Et je me permets une courte parenthèse sur l'actualité ce matin. L'actualité de ces dernières semaines, bien sûr, ce sont, Alain, les feux qu'on a vus un petit peu partout émerger en France et ceux de plus en plus fréquents. Est-ce que vous pouvez nous partager quelques conseils ce matin ou des astuces que l'on peut mettre en place afin d'éviter un incendie, voire même la prolifération d'un feu dans son jardin?
3: Oui, alors il y a plein de conseils. Il faut avoir débroussaillé, ça en principe on aurait dû le faire avant l'arrivée de l'été. Débroussaillé, c'est tout ce qui sèche. C'est les petites broussailles, si vous avez un coin avec des ronces et tout ça. Ça, ce sont des endroits où le feu peut se propager, qu'il vienne de l'extérieur, où vous soyez responsable. Et votre tuyau d'arrosage, gardez-le près de la maison quand vous avez fini d'arroser. Parce que s'il y a un petit feu qui se déclare, vous pourrez réagir plus vite plutôt que d'aller le chercher au fond du jardin.
0: Merci encore une fois, Alain, pour ce rappel important. Et pour supprimer votre jardin, je vous invite à aller lire le magazine Rustica disponible chez votre marchand de journaux. Alain, belle journée et à la semaine prochaine.
3: Bonne journée et à la semaine prochaine, oui.
0: 6h51, Willy Rovelli va nous rejoindre dans un instant pour sa rue de presse décalée sur l'actualité. C'est juste après Police sur votre radio ici. Bon dimanche avec nous.

0: Walking on the Moon, c'était Police sur votre radio, ici aux côtés de Valentine Lottès. Valentine, ce dimanche, je vous invite pour une balade express du côté de Rousson, dans l'Yonne.
1: C'est très gentil.
0: C'est avec plaisir, à la rencontre de Johnny qui est en ligne avec nous. Bonjour Johnny.
2: Bonjour Johnny.
3: Bonjour Valentine, et bonjour monsieur, j'ai oublié votre prénom.
0: Louis. Ah, vous étiez presque sur un imperfect, vous voyez.
3: Désolé.
1: C'est normal, il est là que cet été, hein, Louis, hein. Le reste de l'année, il fait plein d'autres choses.
0: C'est vrai, et puis il est encore tôt aussi, donc à cette heure-là, tout est pardonné, hein. Vous savez, il n'y a aucun problème. Johnny, racontez-nous, vous avez prévu de vous balader aujourd'hui?
3: C'est ça, oui, je vais faire une petite balade entre amis qui va nous amener auprès des lavoirs que nous avons dans chaque village, environ à entre 4 et 7 kilomètres entre chaque village.
1: On parle d'anciens lavoirs, Johnny.
3: Oui, les anciens lavoirs, oui.
1: D'accord.
3: Mmh. Qui, pour la plupart, sont fermés parce qu'ils ont été mal menés, on va dire.
0: D'accord.
3: Par des touristes qui font...
0: Oh, au fil des années, ça a été dégradé.
3: Voilà, c'est ça. Ils ne respectent pas le travail d'antan.
0: Mais Lyon offre quand même un joli terrain de balade. Il y a des jolis coins dans Lyon, vous pouvez profiter, c'est un joli département.
1: Pour ceux qui n'en ont jamais vu, Johnny, vous pouvez nous expliquer à quoi elles ressemblent ces lavoirs dans Lyon, parce qu'ils sont connus, hein.
3: Oui, écoutez, il y a un peu de toutes les architectures.
0: Mm-hmm.
3: Là, celui de Rousson, par exemple, il passe dans un... Il est sous l'abri.
0: N'en dites pas trop, on va laisser justement les auditeurs découvrir ça directement dans Lyon et on vous envoie votre pack de l'été ici directement chez vous à Rousson. Merci à Johnny et tout de suite à 6h57, il est l'heure de le retrouver comme chaque week-end pour sa revue de presse décalée, c'est Willy Rovedi.
4: Bonjour, bonjour, bonjour tout le monde. Et on commence avec cette annonce, attention, si vous partez en Normandie ce week-end, votre train pourrait être annulé à cause d'une grève surprise. C'est plus une surprise puisqu'on le sait, oh là là, la SNCF, dis donc, ils sont vraiment pas bons, ils gâchent toujours tout, Georges Clooney est obligé d'évacuer sa villa à Brignoles dans le Var alors qu'un incendie s'est déclaré dans la commune, oh là là, dis donc, il a failli finir aussi grillé que ses grains de café. What else? Il paraît qu'il était tout Nespressé de partir. Dans le Var, toujours, un pyromane a été arrêté au milieu des flammes complètement nu. Un pyromane naturiste attrapé avec son allumette à la main, c'est très rare. Un homme interpellé après le vol de 44 bouteilles de Grand Cru lors de l'incendie en Gironde. Il s'est introduit dans une maison évacuée. Et pour faire ça, il faut vraiment être un sacré trou du cru. L'autre, il voulait déguster du vin au verre ballon. Il va juste finir au ballon. La France en prise avec les feux, sauf à Paris, où là, les cyclistes ne s'arrêtent toujours pas au feu rouge. Chassés croisés sur les routes entre les Juilletistes et les Aoussiens, ceux de Paris, cramés par la canicule, rêvent de rejoindre le sud, cramés par les feux de forêt. Oh, ça va nous faire du bien, dis donc. À cause de la canicule, la Poste réduit les heures d'ouverture de ses bureaux. Dis donc, ils doivent être en canicule toute l'année, hein, c'est jamais ouvert, je comprends. Petite idée en temps de canicule, si vous voulez vous faire ventiler gratuitement sans dépenser d'électricité, allez camper sous une éolienne. Patrick Bruel propose ses services, il paraît qu'il peut faire ventilateur avec sa bite. Les gens qui rêvent d'acheter un air fryer peuvent remercier la canicule grâce à elle, ils en ont un chez eux, hein, leur appartement. Et c'est eux qui sont en train de cuire dedans, bravo. Comme quoi dans la ville, il ne faut jamais avoir raison trop tôt. Hein. Regardez Véronique Courgeot, elle ferait ce qu'elle a fait aujourd'hui, on la féliciterait d'avoir protégé ses enfants de la canicule. Enfin, le saviez-vous, la salade César a été inventée au Mexique par un Italien. Et sur la Côte d'Azur, il y a tellement de vieux qu'en leur hommage, ils vont bientôt mettre des croutons dans la salade niçoise. Allez, passez un bon dimanche et à tout à l'heure midi.
0: Merci Willy. Et pour vous réveiller tout de suite dans les meilleures conditions, place aux équipes d'ici matin et ça se passe dans votre région.
5: Merci beaucoup. Bonjour à toutes et à tous. Bonjour Gigi à la réalisation ce matin. Bonjour à Sylvia au standard. Et bonjour à Eddy Soupol.
6: Bonjour.
5: Pour les informations, ce matin, tout se passe bien. Le réveil, fut bon.
6: Ça se passe. Un peu tôt. Le réveil un peu tôt, mais bon.
5: Merci d'avoir choisi, chez Alsace, une matinale haut en couleur.
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5: Nous sommes le dimanche 2 août, il est 7h. Le point sur l'actualité avec vous, Heidi Soupol, et 210 000 visiteurs en 2025, ça ne suffit pas.
6: L'écomusée de Haute-Alsace, située à Ungersheim, fait face à de grosses difficultés financières. Les raisons, une mauvaise gestion passée et deux condamnations en justice. Le tribunal de Colmar lui laisse 6 mois pour élaborer un plan de remise à flot, et ce, avec l'aide d'une administration financière. Patrick Puleda est le nouveau directeur de l'écomusée.
2: Pour nous laisser le temps de construire un plan d'avenir pour l'écomusée et qui nous permet, avec l'aide et l'accompagnement d'une administratrice judiciaire, nous laisse le temps de construire donc notre modèle d'avenir. En fait, ça fait au moins depuis le Covid que les comptes de l'écomusée sont compliqués, que le modèle économique ne fonctionne pas. Il faut revoir aussi notre modèle de financement public. On est un musée, on est très fortement soutenu par la CEA. Néanmoins, on est faiblement financé si on se compare aux autres musées en France de notre taille, qui ont des financements publics beaucoup plus importants, justifiés par notre mission culturelle qui nécessite d'avoir des équipes scientifiques, des documentalistes, des responsables des collections, et qui sont des missions qui ont besoin d'être financées.
6: L'écomusée est le 7e site le plus visité en Alsace. Il y a quelques semaines, un appel aux dons a été lancé pour tenter de redresser ses finances. Le Haut-Rhin repasse en vigilance verte, feu de forêt ce matin. Mais attention, la prudence reste de mise. Alerte la préfecture, on ne jette pas ses mégots de cigarettes dans la nature. Le Bas-Rhin, lui, reste en jaune ce dimanche, tandis que dans le Var, les incendies sont stabilisés. Mais le combat continue, prévient le préfet, en raison des vents changeants. Depuis vendredi, 1800 hectares ont été dévorés par les flammes dans ce département. Les températures qui remontent, c'est aussi une catastrophe pour nos cours d'eau. Partout en Alsace, leur niveau est extrêmement bas, comme la rivière de la Fecht à Turckheim. Et certains sont carrément à sec. C'est le cas de la Loche, près de Colmar, ou encore près de Prinsheim et à Wissembourg, dans le Bas-Rhin. Les principales victimes sont les poissons qui meurent en nombre. C'est notamment le cas de la truite Fario. Le corps sans vie d'un homme de 23 ans retrouvé hier dans le Rhin au niveau d'Artolsheim. Cet habitant de la commune atteint d'une maladie était porté disparu depuis jeudi après-midi. Les gendarmes de Markolsheim avaient rapidement lancé un appel à témoins. Le parquet de Colmar a ouvert une enquête pour tenter de déterminer les circonstances de sa mort. 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
5: Près de 2 millions d'euros investis à La Bresse pour loger les saisonniers.
6: Quand on est une ville très touristique avec des loyers élevés, c'est souvent difficile d'attirer les travailleurs estivaux. Cette commune des Vosges a donc transformé un ancien EHPAD en 24 studios réservés aux saisonniers et loués par les employeurs à un prix économique. Pierre Mangin est le maire sans étiquette de La Bresse.
8: Quand on vient pour une période courte, il faut pouvoir louer à des prix raisonnables. Sinon, on ne vient pas y travailler. Les employeurs ne trouvent pas à recruter. On est en plein dans une des réponses qu'on peut apporter à ces problématiques de logement. Ce qui est clair, c'est qu'il y a un réel besoin d'avoir des facilités à recruter. C'est très difficile de recruter dans beaucoup de domaines, de trouver des gens qui veulent bien venir travailler. Et donc, pour les faire venir et leur donner envie de venir travailler à La Bresse, il faut aussi qu'ils puissent se loger. Donc, clairement, c'est une réponse importante. Ça apporte une pierre à toute la stratégie globale de réserver des logements à la résidence principale. La volonté, c'est qu'on soit une montagne habitée, donc habitée avec des gens qui y travaillent et des gens qui y habitent à l'année, donc conserver une vie de village avec une école, des commerces, etc., qui sont ouverts toute l'année. Donc forcément, il faut qu'on favorise la résidence principale, puisqu'aujourd'hui, la résidence secondaire a pris le pas. On est à 52% de résidence secondaire, donc il faut qu'il y ait un équilibre, voire à ce que la résidence principale ait un peu plus de place.
6: La problématique du logement s'est amplifiée depuis plusieurs années avec l'essor des plateformes de location américaines comme Airbnb, Abritel ou encore Booking. Si vous faites partie des chanceux qui prennent la route des vacances ce matin, sachez que vous avez raison d'avoir attendu, car les routes sont bien plus dégagées qu'hier. De noir, l'Alsace repasse à orange dans le sens des départs et vert dans le sens des retours. En revanche, Bison Futé classe plusieurs régions du sud de la France en rouge. Des ralentissements sont donc à prévoir.
5: 7h04, bon réveil, et si vous êtes passionné d'enquête, d'escape game ou même peut-être de jeux de société,
6: vous allez adorer Clou au Château. C'est le nom du Cluedo Grandeur Nature organisé ce week-end par l'association Mad Knax dans les jardins du château de Niederney. Des comédiens en chair et en os remplacent les cartes en papier. Et c'est à eux qu'il faut s'adresser si vous voulez découvrir qui est le coupable et parvenir peut-être au bout de l'enquête. Arthur Blanc, vous avez rencontré les accusés et les inspecteurs en herbe.
9: Ce Cluedo, ce sont avant tout des personnages en costume qu'il incarne en temps réel devant les participants comme Sarah.
10: C'est une enquête qui est menée
9: menée, mais ce n'est pas une enquête habituelle des Cluedo. On n'a pas un meurtrier, une arme, un lieu à trouver, mais il faut trouver le menteur et un code secret qui permet, on va dire, au personnage principal de pouvoir repartir vers sa planète.
10: Vous aurez compris plus ou moins le principe. Elle porte une salopette, une lentille dans un œil, toute verte.
9: Moi, je suis justement le scientifique venant du futur. Je m'appelle le lieutenant Lyra.
11: Je suis le comte Samson de Landsberg.
10: 5-6 personnages comme ça, cachés dans les jardins du château. Henri vient d'en trouver un autre.
12: Voilà, on a fait une rencontre fortuite. Sympathique en tout cas, un bourreau, pas commun.
10: Ah non, effectivement, mais ça ne lui a pas vraiment fait peur au final.
12: Ils sont un peu bizarres, certains par ici, mais... Non, c'est sympathique. On note des chiffres, des choses, je sais pas trop.
9: Non, c'est très chouette.
10: Ça, c'est Garance, une amie venue pour l'anniversaire de sa sœur. Elle adore le cadre dans lequel a lieu ce Cluedo.
9: On a eu du mal à trouver, mais non, c'est très joli. Le fait de pouvoir le découvrir avec un jeu, c'est chouette.
10: Le plus dur, maintenant, c'est de résoudre l'enquête.
12: On a vu que c'était à partir de 8 ans, donc on a quand même des doutes, mais on a encore 40 minutes, je pense, devant nous, donc on pourra faire quelque chose. C'est encore un peu flou pour l'instant, on a un peu de mal, mais ça va le faire.
10: Allez, pas de panique, il y a effectivement des enfants ici qui y arrivent très bien.
6: Pour ce dimanche, tous les groupes sont complets, mais l'association Mad Knax compte bien organiser une nouvelle édition au château de Nidernay. L'Alsacienne Solène Muller termine 39e de la première étape du Tour de France hier sur les routes de Lausanne. Elle est à 42 secondes de la maillot jaune néerlandaise Lorena Wiebes. L'étape de cet après-midi s'annonce aussi plate que la première avec 147 km pour relier Aigle à Genève. Encore une défaite en match amical hier pour le Racing. Les Bleus et Blancs se sont inclinés face à Brighton, pensionnaire de première ligne, dans un match cependant spectaculaire, 4-3. Mardi, le Racing affronte à Haguenau les Allemands de Elversberg. C'est le seul match de préparation prévu en Alsace.
13: Le premier week-end de la Foire aux Vins de Colmar se termine déjà aujourd'hui.
6: La foire ouvre ses portes à partir de 11h au Parc des Expositions et les ferme à 1h avec le concert de Kool & The Gang et de UB40.
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15: Mais la foire aux vins continue jusqu'à dimanche prochain, Heidi.
6: Tout à fait, mais le premier week-end se termine, bien sûr. Voilà. Tout à fait. Et on dit bien UB40, autant pour moi.
15: UB40.
6: Ah là là, c'est mon côté français, décidément, à 7h. Bon, la météo, Laurent.
15: Bon, le soleil règne en maître du matin au soir, nos problèmes. Du soleil et encore du soleil, un ciel bleu. Demain lundi, réveil sous le soleil, mais en fin de journée, voilà, quelques orages se déclenchent. Mais concentrons-nous sur ce dimanche.
6: Bien sûr.
15: On est d'accord ? Soleil, pas de problème, vous pouvez aller vous balader. Bon, par contre, les températures sont en hausse. Les températures pour votre dimanche, ce matin, 21 degrés en moyenne actuellement. Chez vous, par exemple, alors j'ai vu sur la page Facebook d'Ici Alsace, c'est qui nous a écrit Bernadette à Foudet, qui nous a dit 13°1.
6: Ah, mais si c'est pas beaucoup, ça.
15: Ça, c'est pas beaucoup.
6: Non.
15: j'irai quand même bien à Foudet, quoi. Pour prendre un peu de fraîcheur. Bon, en tout cas, bonjour à Bernadette, bonjour à Sylvie aussi, 20 degrés. Pour Guémard, actuellement 17 degrés, à Oberbruck. Voilà pour quelques messages Facebook. Et sinon, cet après-midi, ça va chauffer. On va atteindre 33 degrés sur l'ensemble de la région. Et ça fait que grimper au fil des jours. Donc, voilà, on s'hydrate.
6: Buvez de l'eau.
15: On boit de l'eau. Voilà, beaucoup d'eau. Et évidemment, on se protège.
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15: Et la bonne chose qu'il y a, c'est que sur les routes alsaciennes, tout est OK. C'est pas mal.
6: Ça, c'est super.
15: Voilà. Vous avez un déplacement ce matin à 7h08, pas de problème. Vous pouvez tranquillement faire votre trajet avec votre radio préférée ici à Alsace. Parce qu'en plus, Actu Local, bonne humeur. Hein, bonne humeur.
6: Oui.
15: On est d'accord?
6: Oui.
15: Et puis bien sûr, il y a des cadeaux dans un instant. Allez, j'espère que vous passez un bon dimanche. Etienne Dao sur votre radio ici à Alsace.

0: Étienne Dao, tombé pour la France, ici Alsace, à 7h12.
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0: Très bon dimanche de août, bonne fête au Julien. Et c'est la journée nationale de l'amitié. Voilà, comme ça, vous le savez, vous voulez voir votre ami aujourd'hui, vous lui dites bonne fête. Voilà, ça peut être sympa. Nicolas Riffel va nous emmener dans sa plus belle adresse, à la nougaterie de Riquewihr. Alors franchement, je vous avoue un truc. Je ne savais pas qu'il y avait une nougaterie qui était à Riquewihr. Bon, on va la découvrir dans un instant. Mon petit doigt me dit que Jérôme Prudhomme va nous donner cette origine de mon petit doigt me dit. Et bien sûr, des cadeaux tout de suite pour démarrer cette émission, évidemment, et pour vous réveiller avec le sourire. 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C'est Sylvia qui est au standard. 03 88 25 15 15. 4 entrées pour le parc de Wesserlin. Ça se gagne après Marine. Attends, on se fait plaisir en ce dimanche matin. On ouvre les yeux tranquillement. Le petit café, le petit chocolat ou le thé avec les cracottes. Ça passe toujours. Allez, attention, vous dépassez avec la confiture là. Ouais. Allez, attention. Allez, à tout de suite sur votre radio ici Alsace.
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0: D'où viennent nos expressions les plus célèbres? Le week-end, c'est Jérôme Prudhomme qui nous raconte leurs origines, souvent drôles ou parfois complètement loufoques.
7: Pourquoi on dit « mon petit doigt m'a dit » ? Le petit doigt, c'est l'auriculaire, parce qu'il est le seul qui peut entrer dans l'oreille, comme son nom l'indique. Auriculaire vient de oris, l'oreille en latin.
8: Ah, c'est marrant ça, et celui-là alors?
7: Alors celui-là, c'est l'index, du latin aussi, index, qui veut dire celui qui montre.
8: Et celui-là alors?
7: Ah, celui-là, c'est le majeur, du latin major, qui veut dire le plus grand.
8: Oh, et celui-là?
7: L'annulaire, parce qu'il porte l'anneau du mariage ou le sceau de la famille noble.
8: Oh, et le pouce alors?
7: Ah ben là, je sais pas.
8: Comment ça, je sais pas, mais comment ça, mais vous êtes là pour ça?
7: Eh ben, je sais, de toute façon, non, d'abord, je ne sais pas, et j'étais là pour vous dire pourquoi on dit « mon petit doigt m'a dit ». Alors voilà la réponse, hein, parce que le petit doigt est le seul à atteindre le creux de l'oreille, là où on peut vous dire quelque chose que les autres n'entendent pas. Un secret, par exemple. Voilà pourquoi on dit « mon petit doigt m'a dit », alors qu'on ne sait plus vraiment pourquoi. Encore que vous, maintenant, vous savez.
8: Ah ouais. Bah oui. Pousse Bernic, hein.
7: Oui, bah c'est oui. Bah oui.
0: Bon, faut pas pousser trop fort le petit doigt dans l'oreille, hein, parce que sinon on bloque l'oreille. Voilà. Bon, ben on ouvre l'oreille, hein. Il y a Marine, escroc ici Alsace.

0: moi.
1: J'ai aussi chanté, hein. Marine Escroc à l'instant, oui, je suis un escroc. Bonjour Virginie.
2: Bonjour Laurent.
1: Comment ça va Virginie en ce dimanche matin?
2: Très bien, merci.
1: Qu'est-ce que vous avez comme programme aujourd'hui? Dites-moi.
2: Une balade le matin quand il fait encore bien frais.
1: Ouais. Après, il va faire chaud, hein, cet après-midi. Vous êtes à Grisse?
3: Oui. Ouais, il va faire chaud un petit peu. Hein.
1: Ouais. Bon, bah écoutez, moi j'ai 4 entrées pour le parc de Vesserlin. Pour vous, il faut juste me donner les bons artistes ou les bons titres de chansons. Voilà. Oui. Il y a 3 intros de chansons, suffit de me donner 2 correctes, et puis vous gagnez 4 entrées. Voilà. On est bon?
2: Oui.
1: Allez, c'est parti, la première intro. À 7h20, on prend... Alors, on prend quoi?
2: Joe Dassin?
1: Non, c'est pas Joe Dassin, c'est Pierre Bachelet, les corons.
4: C'était les corons.
1: Ah là là. Allez, c'est le seul revers qu'on va avoir, hein, j'espère.
2: J'espère.
1: Écoutez, vous avez dit quoi juste avant?
2: Joseph,
1: hein. Écoutez le prochain intro. Alors?
2: Oui, Joseph. Hein.
1: Voilà. J'avais le soleil. Et c'était pas prévu. Ah. Allez, voilà. Bon, bah, première bonne réponse, ma chère Virginie. Allez, maintenant, franchement, celui-là, vous pouvez pas le louper.
2: Jean-Jacques
1: Goldman. Ah oui. Et moi, Virginie, je te donne 4 entrées pour le parc de Vesserlin. Je te donne la réponse Jean-Jacques Goldman. Eh ben, c'est gagné, voilà. Et puis, on félicite celui qui a soufflé derrière.
2: Oui, merci Lionel.
1: Lionel, merci. Je vous souhaite un bon dimanche à vous deux et puis profitez de cette petite balade au parc de Vesserlin dans les prochaines semaines.
2: Merci, un grand merci à Ici Alsace.
1: Merci à vous, très bonne journée. Et bien sûr, on fait forcément le tour de l'Alsace avec vous aussi sur votre radio Ici Alsace. Et là, c'est Nicolas Riffel qui nous emmène dans sa plus belle adresse à la nougaterie de Riquewihr.
5: Salut Bissom, Riquewihr, tu connais bien sûr ces maisons à colombages qui font rêver et surtout ces touristes qui mitraillent tout avec leur smartphone. Mais il y a un truc que t'as peut-être pas encore flairé là-bas, que t'as pas fait, ben c'est la nougaterie de Riquewihr. Eh ben ouais, là-bas, il y a une nougaterie. Et ici, on parle pas de nougat qui colle au chicot, hein, comme on dit. Non, non, ici, c'est du tendre, du fondant, du gourmand. Et surtout, c'est fait avec du vrai miel. D'où ça? D'où ça? Ben d'Alsace, bien sûr. Et du miel? Ben aussi d'abeilles, ça c'est encore mieux. Alors, aux manettes, on a Gisèle et Alex. Et dans leur labo, ben, ça bosse dur et surtout, ben, comme des orfèvres. Le miel qui chauffe doucement dans le cuivre, sucre qui caramélise, les blancs d'œufs qui travaillent avec beaucoup de force, les amandes qui sont grillées pile poil comme il faut. Bref, ici, il n'y a pas de poudre de perlimpinpin comme il disait l'autre, juste un vrai savoir-faire. Et moi, ce que j'ai le plus kiffé là-bas, c'est de découvrir toutes les saveurs qu'ils proposent. C'est fou, t'as les grands classiques comme amandes, pistaches, noisettes, tout ça. Mais moi, ce que j'adore, c'est leurs petits bijoux ultra originaux comme la framboise qui te transporte direct avec mamie quand elle faisait ses confitures à l'époque, le caramel beurre salé, bien sûr, le

0: et boire des coups. Tu vas là-bas, tu te poses et tu choisis ton nougat. Laisse-toi porter parce que je suis certain qu'ils te feront goûter à tout. Dis-leur bonjour de la part de Nikes. Ça, ils comprendront tout de suite. Et alors, peut-être, tu repartiras avec un petit cadeau. Mais ça, hein, je ne m'avancerai pas. Allez, Peace Pal et Taker Schmutz. Et surtout, n'oublie pas que leur nougat au café, c'est quand même quelque chose.
1: Oh oui, ça me donne envie d'aller à la nougaterie de Rigvir. Merci Nicolas Riffel. Effectivement, un petit café avec Chris De Burgh maintenant sur votre radio ici Alsace. Avant, évidemment, les infos.

0: Chris De Burgh à l'instant sur votre radio ici Alsace à 7h29. Merci de nous avoir choisi ici Alsace.
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3: Merci de nous avoir choisis en ce dimanche 2 août, peut-être en direction du marché aux puces. Alors il y en a deux que j'ai recensés pour votre dimanche. Si vous êtes à Mommenheim, par exemple, marché aux puces toute la journée. À Sentheim, dans le Haut-Rhin également, marché aux puces aujourd'hui. En tout cas, où que vous soyez, quoi que vous fassiez, profitez de votre dimanche avec Ici Alsace dans les oreilles. Et bien sûr, toute l'actu en France et dans le monde, c'est le 90 secondes maintenant avec Valentine Letess.
4: 1800 hectares de pins enflammés, de braises et de tourbillons de cendres, l'incendie du Gros Bessillon est stabilisé depuis hier soir. Bombardier, Dash et Canadair ont procédé à 450 largages d'eau et de retardants, un record, mais le feu est encore loin d'être fixé. Ce n'est pas une raison pour renoncer à ses vacances, selon le Premier ministre. Sébastien Lecornu appelle les touristes à retourner en Gironde par solidarité. Sur place, le méga-feu est désormais fixé, mais pas éteint, souligne la préfète du département. 40 degrés 9 relevés hier dans le Var, au Luc et au Maillon, 39 degrés 5 dans l'Hérault. Il fait encore très chaud à l'est et dans le sud, où Météo France maintient la vigilance orange pour risque de canicule dans 20 départements du territoire de Belfort à la Corse. L'avenir des dauphins de Marineland toujours en suspens. Le zoo de Beauval envisage de renoncer à l'accueil de la vingtaine d'animaux face au coût de la construction des bassins, estimé à 45 millions d'euros. Le parc demande le soutien de l'État. Des bouchons annoncés dans le sud-ouest et l'Auvergne-Rhône-Alpes dès le début d'après-midi. Les deux régions sont en rouge sur la carte de Bison Futé. Circulation très difficile dans le sens des départs. Ailleurs, c'est orange. Le maillot à poids sur les épaules de la Française Océane Mahé. Meilleure grimpeuse à l'issue de cette première étape du Tour de France Femmes hier. La deuxième nous emmène aujourd'hui de la ville d'Aigle en Suisse à Genève. Départ 14h30 à vivre en direct sur votre radio Ici.
5: 33 degrés prévus aujourd'hui en Alsace. Nous sommes encore et toujours en épisode caniculaire et cette quatrième vague de chaleur fait baisser drastiquement le niveau de nos rivières et de nos cours d'eau. La Fecht à Turckheim est par exemple exceptionnellement basse. Les pêcheurs ont donc rangé leur canne à pêche face à des poissons en grande difficulté, Guillaume Schum.
6: À Turckheim, le long de la Fecht, le niveau est très bas, il y a encore de l'eau, mais on aperçoit beaucoup de pierres, illustration des dégâts de la sécheresse, et c'est pire pas très loin de là. Axel Grob est chargé de développement à la Fédération de pêche du Haut-Rhin.
7: Par exemple, sur la Loche, qui est une rivière juste quelques kilomètres un peu plus loin, ben, il y a déjà plus d'eau du tout et plus de poissons, plus de vie.
6: La truite Fario, le poisson le plus répandu, est en difficulté. Il y a beaucoup de mortalité et de nombreux signalements.
7: On a tellement de signalements qu'on ne sait pas quoi faire. On a des signalements dans tout le département. Parce que moi, je m'occupe vraiment, nous, on est la Fédération de pêche du Haut-Rhin, mais quand on discute avec les collègues des autres départements, ils ont le même problème. Et en gros, on a des mortalités dans quasiment toute la France.
6: Des poissons qui se retrouvent à la recherche d'oxygène, on le voit concrètement dans la Fecht à Turckheim.
7: Là, on les voit, ils sont bloqués, par exemple, devant ce petit seuil. Là, ils essayent de chercher le peu d'oxygène et le trou avec le plus profond, où il y a plus de profondeur, parce que là, dans la profondeur, il y aura de l'eau un petit peu plus fraîche. Donc, ils sont tous concentrés, on les voit là, dans ce trou-là. Et ils essaient vraiment de chercher le plus de fraîcheur possible, un petit peu comme nous. Hein. On va se concentrer à l'ombre, on va se concentrer là où on a de la clim. Les poissons, là sur Turckheim, ils n'ont pas d'ombre et ils ont encore moins de clim.
6: Pendant ce nouvel épisode caniculaire, pas question pour les pêcheurs de sortir leur matériel. D'ailleurs, ils peuvent voir en temps réel la température de l'eau en fonction de leur emplacement.
7: Sur notre site internet, on a mis en place plusieurs sondes qui sont connectées à temps réel et du coup qu'on peut voir sur le site internet qui nous montre la température de l'eau. Et on préconise aux pêcheurs d'éviter d'aller pêcher quand l'eau est à plus de 19 degrés.
6: Et en ce moment, les températures sont largement supérieures à 19 degrés dans les endroits mesurés par les sondes des pêcheurs du Haut-Rhin.
5: Et dans le Bas-Rhin, même refrain, plusieurs ruisseaux sont carrément à sec. C'est par exemple le cas à Utenheim-Wissembourg ou même Villers.
3: Et dans l'info de 8h30.
5: On vous emmènera faire un cluedo géant dans le château de Niderney au programme Enquête Grandeur Nature avec des comédiens en chair et en os. Et puis on parlera de l'écomusée de Haute-Alsace qui affronte des difficultés financières conséquentes. Le 7e site le plus visité en Alsace a 6 mois pour redresser la barre et oublier sa mauvaise gestion passée.
3: Je ferais bien un cluedo moi.
5: Ah bah. Ouais, mais c'est sympa en plus, grandeur nature comme
3: mais
5: ça.
3: Mais oui, trop bien.
5: Ouais, ça a l'air super.
3: Dans la nature et tout, à Niderney.
5: Bah, avec des vrais comédiens, surtout ça, c'est ça qui doit être trop cool.
3: Ouais.
0: Mais bon, c'est complet. C'est tout. C'est complet pour
3: okay,
0: ce dimanche.
3: D'accord. Bon, bim. Allez. Bon, ben, on va faire la météo alors.
0: On va faire la météo du coup. Mais ça va revenir.
3: Le alors, soleil régnera en maître du matin au soir. Et voilà, ils auront de la chance pour jouer au Cluedo.
0: Oui,
3: voilà.
0: C'est bien. Bon, des fois, il fait trop chaud. Hein.
3: Ouais, des fois, il fait un peu chaud, c'est vrai. Ben, justement, il va faire chaud cet après-midi. On va atteindre 33 degrés hein, sur l'ensemble de la région. On va pas parler de demain pour l'instant. Hein. Comme ça.
0: Non, on reste sur aujourd'hui.
3: On reste sur aujourd'hui. Allez. C'est plutôt pas mal parce que demain matin, de toute façon, il y aura le soleil. Donc voilà. Et sinon, vous êtes nombreux à nous écrire hein, sur le Facebook ici à Alsace. Virginie qui nous écrit à Soultz-sous-Forêt, 18 degrés ce matin, 18 degrés également pour Münchhausen. Ça, c'est Mariette qui nous écrit. Hubert nous écrit 21 ce matin à Bourgheim. Et je termine par Cathy qui nous dit qu'à Schirmeck, la vallée de la Bruche, c'est quand même pas mal.
0: Ouais, ça a l'air
3: 17
0: frais
3: degrés.
0: Comme ça. Là.
3: Ouais, c'est plutôt pas mal. En tout cas, continuez à faire la météo avec nous sur votre page Facebook ici Alsace.
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3: Rien à signaler. Rien à signaler, Heidi.
0: Si vous pouvez partir en vacances, tranquille.
3: Voilà. Donc en tout cas, ça change de la journée d'hier, hein, où vous disiez que c'était noir. Aujourd'hui, bah, finalement, tout est ouvert pour l'instant. En tout cas, soyez quand même prudents et évitez, je rappelle, de jeter vos mégots par la fenêtre. Hein. On est quand même dans des périodes de sécheresse. Donc évitez tout ça pour justement protéger la nature et surtout protéger également les gens qui sont là pour éteindre les feux, les pompiers par exemple, ou les agriculteurs. En tout cas, merci d'avoir choisi ici Alsace. Si vous avez un souci, 03 88 25 02 02, c'est la ligne Infotrafic.
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3: Ça me rappelle la Star Academy, ça.
0: Ah ouais. Ah oui, j'ai la référence.
3: Oui, bah ouais, vous avez la référence.
0: Mais parfois je les ai, parfois je les ai.
3: Parfois c'est pas. Excellent réveil à toutes et à tous. Merci d'avoir choisi ici Alsace. Allez, un petit café et tout se passe bien. Bonne

0: Banque Dolero, Paris Latino sur votre radio ici à 7h40. Très bon réveil.
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0: La deuxième étape du Tour de France féminin, on va en parler dans un instant avec la directrice du Tour de France, Marion Rousse. Mais avant ça, Céline Schnell nous emmène en balade. Et on va où? On va à Vissépori aujourd'hui.
3: Si je te dis la petite Venise du nord de l'Alsace, eh ben non, évidemment, je te parle pas de Colmar. Aujourd'hui, direction Wissembourg, tout au nord de l'Alsace, à deux pas de la frontière allemande. Déjà, bonne nouvelle, même sans voiture, on peut facilement y accéder en train depuis Strasbourg. Faut compter une petite heure à peine. Et une fois sur place, entre les petites ruelles pavées, les maisons à colombages, les canaux, les ponts fleuris, franchement, il y a un vrai côté carte postale. Mais ce qu'on imagine moins, c'est que Wissembourg, c'est aussi l'une des plus anciennes villes d'Alsace. Tout a commencé ici, il y a plus de 1300 ans, autour d'une abbaye bénédictine. À l'époque, la ville était aussi un lieu hyper important, et ça explique aussi pourquoi on y trouve un monument assez dingue, l'église Saint-Pierre et Paul. C'est quand même la deuxième plus grande église gothique d'Alsace, juste après la cathédrale de Strasbourg. Elle est immense, vraiment impressionnante, et à l'intérieur, t'as encore des vitraux du Moyen-Âge qui ont traversé les siècles. Mais moi, si je dois être honnête, ce que j'aime le plus à Wissembourg, c'est juste flâner. Parce qu'ici, plus qu'ailleurs peut-être, on ressent vraiment ce mélange entre la France et l'Allemagne. Faut dire que la ville a changé plusieurs fois de nationalité au fil des guerres, ça se ressent encore aujourd'hui, dans l'ambiance, l'architecture et même un peu dans l'âme du lieu. On passe par exemple devant la maison du sel, avec son drôle de toit à plusieurs niveaux, qui servait autrefois à stocker le sel, une marchandise presque aussi précieuse que l'or à l'époque. Puis tu peux longer tranquillement la Lautère, la rivière qui traverse la ville, ou encore faire une balade le long des remparts à l'ombre des grands arbres. Là, tu t'imagines facilement la ville fortifiée d'autrefois. C'est parfait pour se vider un peu la tête. Et si t'as envie d'un truc un peu plus insolite, il y a aussi la maison de l'illusion. Alors là, prépare-toi à perdre un peu tes repères. Des trompe-l'œil, des décors où t'as l'impression de flotter au plafond, plein d'illusions d'optique. Bref, le genre d'endroit où tu ressors avec des photos complètement improbables dans ton téléphone. Et évidemment, comme souvent en Alsace, se balader, ça creuse. Moi, une de mes adresses coup de cœur là-bas, c'est chez Max, une belle adresse incontournable du coin. Ou alors, si t'as envie d'un cadre un peu plus au vert, le moulin de la Valque au bord de l'eau, c'est hyper paisible. Et impossible de parler de Wissembourg sans parler de la pâtisserie Reber. C'est une vraie institution pour les gourmands. Franchement, Wissembourg, c'est typiquement le genre de sortie parfaite pour ralentir un peu, pour flâner et profiter d'une de nos belles pépites alsaciennes. Ciao les Kneckes.
0: Merci Céline Schnell, les petites balades. Et moi, je mets un peu de sel là-dedans. Hein. Oui, la maison du sel à Wissembourg.
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0: Autrement, c'est le dernier Julien Lieb sur votre radio ici Alsace. Et on va écouter ça juste après quelques petits messages.
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0: Julien Lieb, autrement sur votre radio ici Alsace, excellent réveil à 7h47. Le Tour de France Femmes poursuit son périple en Suisse aujourd'hui. Une terre de vélo hein, et un parcours à grand spectacle. Tout ce qu'il faut savoir sur cette deuxième étape entre la ville d'Aigle et Genève avec la directrice du Tour, Marion Rousse, est en compagnie d'Emmanuel Collardet.
1: Bonjour Marion Rousse.
2: Bonjour.
1: Très beau programme pour cette deuxième journée toujours en Suisse, avec d'abord un départ de la ville d'Aigle, une ville qui compte dans le cyclisme mondial.
2: Oui, effectivement, c'est là où le siège de l'Union cycliste internationale est installé.
1: Et la Suisse, plus globalement, on parle de cette ville d'Aigle, on parlait de Lausanne hier, c'est aussi une place forte, la Suisse, du cyclisme mondial, et pas seulement pour ses institutions, c'est un pays de vélo.
2: C'est un pays de vélo, c'est un pays où des concurrentes, des cyclistes sont connus et reconnus. Je pense notamment à Elisha Bay qui a effectué un début de saison juste incroyable, ou encore Marlène Reusser qui sera l'une des prétendantes à la victoire finale.
1: Il y a une vraie culture du vélo en Suisse.
2: Oui, ils adorent le vélo, que ce soit pour les femmes mais également pour les hommes. Et c'est vrai que le fait de voir qu'un pays aussi prestigieux que la Suisse, puisque nous partirons de la Riviera suisse pour arriver à la Riviera française, eh bien montre que le Tour de France Femmes avec Zwift marche très très fort, puisque même des pays étrangers ont envie d'avoir cette aura du Tour de France.
1: Alors ce dimanche, c'est un parcours assez rythmé qui attend les coureuses.
2: Assez vallonné et pourtant très différent de la veille, parce que les difficultés seront situées vraiment dans les premiers kilomètres de course. En revanche, l'arrivée au quai du Mont-Blanc à Genève sera plus propice à un regroupement et on imagine une arrivée au sprint pour cette fois-ci.
1: Et c'est une arrivée soigneusement choisie, j'allais dire, parce que le cadre est splendide, le quai du Mont-Blanc, c'est très beau.
2: Ça va être magnifique, les images vues d'hélicoptère, on attend une course sportivement très belle, mais également pouvoir se régaler avec les paysages.
1: Très belle journée à vous sur la route du Tour, Marion Rousse.
0: Merci beaucoup à vous deux. Quel plaisir de retrouver le Tour de France féminin. Et pour l'avoir regardé un peu hier après-midi, je peux vous dire, franchement, ça vaut le détour. Franchement, regardez ça et suivez-le sur votre radio ici Alsace. 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

0: Womack and Womack sur votre radio ici alsacien. Bonjour à Gérard qui nous écoute à Truchtersheim, il fait 19 degrés. Et n'oubliez pas la fête des agriculteurs à Beblenheim aujourd'hui avec du bibelescas au menu. Ah bah dis donc, moi je vais y aller, dis donc.
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0: Aujourd'hui encore, Schiltigheim célèbre sa 44e fête de la bière, un rendez-vous incontournable au cœur de la cité des brasseurs. Depuis vendredi, le Grand Chapiteau accueille concerts, folklore alsacien et ambiance festive, avec notamment Robin Leon présent chaque soir. Déguster les bières des brasseries locales, entre grands noms et artisans alsaciens. Lundi, demain, ne manquez pas le Jormarik, la grande braderie qui animera les rues de la ville toute la journée. Nouveauté cette année, la Safe Zone. Située à l'entrée du site, aux abords de la mairie, cette Safe Zone offrira aux personnes tout au long de l'événement un espace d'écoute, d'accueil et de mise en sécurité et d'orientation face à des situations de harcèlement, de violence ou de comportement sexiste et sexuel. La fête de la bière à consommer quand même avec modération. Une envie de sortie nature aujourd'hui, direction l'étang de pêche de Riquewihr. Entre amis, en famille, profitez d'une ambiance conviviale au bord de l'eau, dans un cadre champêtre. Sur place, une buvette et un grill pour vous permettre de faire une pause gourmande entre deux parties de pêche. Une idée simple et sympa pour prendre l'air, se détendre et peut-être repartir avec une belle surprise. C'est aujourd'hui et c'est la fête champêtre à Riquewihr. Pour finir, aujourd'hui encore, direction Hirschbach pour la 44e fête de la nature. Un week-end festif au cœur du parc Charles de Reinhardt. Au programme, musique, folklore, artisanat, gastronomie et animation pour toute la famille. Les enfants profiteront des manèges, des jeux, pendant que les plus grands flâneront autour de stands et de guinguettes. Alors ne manquez pas la fête de la nature aujourd'hui encore. Direction Hirschbach.
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2: Pour certains, les vacances commencent aujourd'hui. Qui dit vacances dit forcément maillot de bain. Alors, pour être hyper à l'aise avec son corps, sur la plage, Fred Ballard a appelé quelques copines hyper bienveillantes dans l'humour en tube.
3: Arrête, ça va. T'es bien comme ça. De toute façon, toi, t'as jamais été...
4: Ah voilà, c'est l'avantage quand on n'a jamais été Adriana Carambeau. On n'est pas déçu quand on se met en maillot et qu'on ressemble à une paupiette de veau. D'ailleurs, c'est très mignon une paupiette de veau. Et pour celles qui auraient encore quelques réticences à se mettre en bikini, Anne Roumanoff est là pour vous donner le coup de grâce. Enfin, le coup de graisse même.
3: Tu seras jamais... C'est vrai que t'as déjà été plus... Là, t'es un peu... Mais t'es pas non plus... De toute façon, toi, comme t'es petite, tout de suite, ça s'étale.
4: Voilà, donc que celles qui complexent encore se rassurent, chaque corps est unique et admirable. Que ça s'étale sur les grandes largeurs ou que ça s'installe en profondeur, l'essentiel, c'est de rire de soi de bon cœur et de ne surtout pas se comparer aux créatures des magazines.
5: Moi, ce que j'aime, c'est les chanteuses américaines. Elles ont vraiment un truc que nous, on n'a pas. Vous avez vu Jennifer Lopez? Elle a 40 ans, elle a 2 enfants, elle est super fraîche. Moi, ma sœur, elle a 40 ans, elle est dégueulasse. Jennifer Lopez. Vous avez vu Beyoncé, sa dernière pub pour les maillots de bain, vous l'avez vu? Elle se roule dans le sable, elle est super sexy. Toi, tu fais pareil, tu ressembles à un poisson pané?
4: Alors oui, c'est vrai, mais qu'est-ce qu'il y a de plus appétissant qu'un nuggets bien doré, une petite paupiette de veau rissolée éventuellement? Donc pour dire adieu au complexe en station balnéaire, adoptons la méthode Nawel Madani, ouvrons les vannes face à la mer, ça raffermit les chairs.
2: Merci Fred Ballard, l'humour en tube à retrouver également en podcast sur notre application ICI et les réseaux Radio France.
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2: Très bon réveil à toutes et à tous. Nous sommes le dimanche 2 août. Il est tout pile 8h. Heidi Soupol pour l'information et les canicules successives entraînent la sécheresse et la baisse du niveau de nos rivières.
6: Une catastrophe pour la faune et la flore, les poissons sont les premières victimes. Sans eau, plus d'oxygène pour respirer. C'est le cas de la rivière de la Loche à Erlesheim, près de Colmar, qui est à sec, mais aussi de la rivière de la Fecht à Turckheim. Axel Grob est chargé de développement à la Fédération de pêche du Haut-Rhin.
7: Chaque année, elle est assez basse. Hein. On a des problèmes de température depuis plusieurs années, mais cette année, elle est encore plus basse que d'habitude. Il y a vraiment très, très peu d'eau et l'eau se réchauffe énormément.
8: On voit beaucoup de pierres apparaître.
7: Bah là, on voit quasiment plus que des pierres. Il y a très peu d'eau. L'eau, elle est très stagnante. Du coup, elle chauffe encore plus vite. C'est un petit peu comme dans une piscine. Si on laisse une eau stagnante, elle va chauffer beaucoup plus vite. Et là, avec le peu d'eau et cette eau stagnante, bah, la température de l'eau, elle augmente à vue d'œil. C'est impressionnant. Là, on est sur la Fecht. Donc, sur la Fecht, c'est une rivière de première catégorie piscicole où on va trouver énormément de truites fario. La truite fario, à partir de 19 degrés, elle arrête de s'alimenter. Là, l'eau, elle a plus de 19 degrés déjà ce matin.
6: Le Bas-Rhin est aussi concerné par cette surmortalité car il n'y a plus d'eau dans les ruisseaux de Nieder, Lauterbach, de Prinsheim, Utenheim, Wissembourg ou encore de Villers. Une bonne nouvelle tout de même dans le Haut-Rhin, la vigilance feu de forêt repasse au vert ce matin. Si le risque est moins élevé, il faut rester prudent et ne surtout pas jeter ses mégots de cigarettes dans la nature, rappelle la préfecture. La vigilance jaune est maintenue dans le Bas-Rhin. Dans le sud, les incendies sont globalement sous contrôle. Le Premier ministre Sébastien Lecornu annonce nommer un coordinateur national afin de gérer la reconstruction des zones détruites par les incendies. Il était recherché depuis jeudi le corps d'un jeune homme de 23 ans retrouvé dans le Rhin hier, au niveau d'Artolsheim, la commune dont il est originaire. Atteint d'une maladie et décrit comme fragile, il avait fait l'objet d'un appel à témoins par les gendarmes. Le parquet de Colmar ouvre une enquête pour comprendre les circonstances du drame.
2: 6 mois, c'est le délai laissé à l'écomusée de Haute-Alsace pour montrer patte blanche.
6: La structure située à Ungersheim fait face à d'importantes difficultés financières et a été placée le 3 juillet sous procédure de sauvegarde par le tribunal de Colmar, malgré 210 000 visiteurs annuels. Une situation due à une mauvaise gestion passée et à 2 condamnations en justice. Un défi qui est prêt à relever le nouveau directeur du site, Patrick Puleda.
9: L'idée, c'est de reconstruire le modèle. C'est pas de venir sur un soutien ponctuel qui va nous aider à régler nos problèmes qu'on a en ce moment et puis de repartir sur le même modèle. Nous, ce qu'on veut maintenant et ce à quoi on travaille avec nos partenaires financeurs, également avec l'administratrice judiciaire, c'est de construire un modèle qui va fonctionner à l'avenir. Ça inquiète les bénévoles, ça inquiète les salariés sur leur emploi, même si les emplois ne sont pas menacés. Les bénévoles aussi, bien sûr, puisque c'est l'objet de leur implication depuis de longues années qui est chahuté. Mais pour le public, l'écomusée est là, l'écomusée est présent, nos maisons sont toujours magnifiques, notre site est un site à visiter. Et c'est aussi une manière de nous soutenir que de venir nous visiter.
6: Un appel aux dons a été lancé il y a quelques semaines pour aider le 7e site le plus visité d'Alsace. Qui dit ville touristique dit loyer élevé. Alors pour les rendre accessibles aux indispensables saisonniers, la commune de La Bresse dans les Vosges met la main au portefeuille. 1,6 million d'euros pour transformer un vieil EHPAD en 24 studios à prix économique. Alban Daubenton est directeur d'hôtel et recrute 10 saisonniers tous les étés.
10: On ne trouve personne si on ne peut pas proposer de logement. Donc le fait d'avoir ça est pour nous juste à côté de l'hôtel, c'est l'idée la plus géniale qui puisse être. C'est tout confort pour un saisonnier et du coup c'est beaucoup plus facile dans les tâches de recrutement parce qu'on nous le demande. On était obligé avant de faire nos recherches très localisées et c'est qu'aujourd'hui on peut étendre nos recherches à des départements ou des régions différentes parce qu'on a la possibilité de loger. On peut forcément se spécialiser un petit peu plus sur vraiment les personnes qu'on recherche, que ce soit sur les langues, sur les compétences. On peut essayer vraiment de trouver la personne adéquate au poste recherché.
6: Depuis plusieurs années, l'essor des locations Airbnb amplifie la difficulté des saisonniers à se loger dans les Vosges. Si vous prenez la route aujourd'hui direction les vacances, le trafic est bien plus fluide qu'hier. Bison futé classe Alsace en orange dans le sens des départs. C'était noir hier. Seul bémol pour ceux qui vont vers le sud. De nombreux départements restent en rouge, notamment dans le sud-ouest et autour de la Méditerranée. Si vous êtes fan de jeux grandeur nature, sachez qu'un Cluedo géant est organisé dans le château de Nidernais aujourd'hui. Il est organisé par l'association Mad Knack, le concept. Les joueurs vont de salle en salle et interrogent les accusés qui sont nul autre que des comédiens déguisés pour l'occasion. L'événement est baptisé Clou au château et ce n'est pas la première fois qu'il est organisé en Alsace. Mais c'est une première dans un château, un cadre fort agréable pour Sarah, membre de Mad Knack et comédienne sur cet événement.
11: On en fait très souvent, mais pas dans ce lieu-là. On a l'habitude de faire des Cluedo parfois dans d'autres endroits. On avait fait un Osval l'année dernière, souvent dans des lieux qui peuvent être un peu abandonnés aussi. Ça, c'est plutôt pour nos aventures d'horreur qu'on fait ou des escape games d'horreur à Halloween. Et l'année dernière, on était à Steele, donc à quelques kilomètres d'ici. Et là, c'est le premier événement qu'on fait en partenariat avec les propriétaires du château qui nous prêtent leur lieu. Ah bah, c'est un décor incroyable pour s'immerger dans l'histoire et, ouais, du patrimoine et puis dans le rôle aussi concret, quoi. On est répartis dans les jardins du château, vu que l'intérieur des châteaux est encore à peu près plus ou moins en rénovation, abandonné, enfin pas en tout cas suffisamment sécuritaire. Donc on est dans les jardins du château, on a de la chance, il pleut pas, quoi.
6: D'autres éditions de ce Clou au château seront organisées au château de Nidernais car pour ce dimanche, tout est complet.
2: Une première performance correcte pour Solène Muller hier lors de la première étape du Tour de France féminin.
6: L'Alsacienne de 22 ans, originaire de Wingersheim, termine 39e à 42 secondes de la maillot jaune néerlandaise Lorena Wiebes. Suivez sur Ici Alsace cet après-midi la deuxième étape de ce Tour. Et troisième match amical perdu pour le Racing hier, les Bleus et Blancs se sont inclinés 4-3 contre Brighton, une équipe de Première Ligue. Pour mieux faire pendant cette phase de préparation, rendez-vous mardi à Agno. Nos joueurs affrontent les Allemands de Elversberg, toujours en match amical. Et hier soir, Niska et Keblak ont enflammé le jeune public de la Foire au vin de Colmar. Ce soir, ce sont les artistes Cool and the Gang et UB40 qui montent sur scène. Ouverture des portes de la Foire à 11h au Parc des Expositions de Colmar.
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6: Laurent, vous êtes fan des UB40 ?
2: UB40 et Cool and the Gang.
6: À tout le monde, ok.
2: Je les ai rencontrés d'ailleurs un jour.
6: Ah oui ?
2: J'ai bu un verre et je savais pas que c'était eux.
6: Mais qui eux ? Tous ?
2: Cool and the Gang.
6: Ah ok. Ouais.
2: C'était à l'époque quand j'étais à Paris.
6: Et est-ce que la foire ce soir, ils vont avoir du beau temps ?
2: Bah écoutez, du beau temps pour toute l'Alsace, pour la foire et pour tout le monde. Une bien belle journée de dimanche et les températures vont grimper jusqu'à 33 degrés sur l'ensemble de la région cet après-midi. On note actuellement 19 degrés à Aubernay. Ça va encore chauffer, nous dit Florence. Bonjour Florence. Sur la page Facebook également, Patrice qui nous écrit à Bartenheim, 21,7 degrés. C'est très précis.
6: C'est extrêmement précis, il a sûrement un thermomètre.
2: Ouais, c'est ça. Sabine, 18 degrés pour une belle randonnée au Mont-Saint-Odile entre amis. Eh ben, bonne randonnée à vous avec les amis aujourd'hui. Et Nathalie nous dit à Vendenheim, 18 degrés. Excellente journée à tous et à toutes et à tous.
6: Mais oui.
2: Et surtout, Dekker Schmutz. Vous savez ce que ça veut dire ?
6: Non.
2: Gros bisous. Tout simplement.
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2: Alors là, dans un instant, on va se faire plaisir. Eh oui, on a parlé de UB40 et de Kool & The Gang, mais avant ça, eh, il est 8h, hein, il est 8h.
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0: Mylène Farmer à 8h11 pour se réveiller, libertine.
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0: Dimanche 2 août et ce soir, UB40. Sous la coquille à Colmar, évidemment, pour la foire au vin d'Alsace. Ça, c'est le départ de la soirée. Tranquillement. Et après, on monte la température. 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Venez, passez nous voir Hall 2 à la Foire au vin d'Alsace. Justement, c'est le moment d'appeler le 03 88 25 15 15. Vous gagnez 4 entrées. On joue au jeu de l'intro tout juste après ça.
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0: Merci d'avoir choisi Ici Alsace, 8h13, très bon réveil. Vos données personnelles ont été vendues, c'est très fréquent et vous pouvez facilement le savoir. Dans Vie numérique, vie privée ce matin, Valentine Letesse, on parle des droits à l'informatique.
3: C'est même le premier de nos droits sur le traitement des données personnelles dans le fameux RGPD, le Règlement Général sur la Protection des Données dans l'Union Européenne. Le droit de savoir comment sont utilisés notre nom, prénom, date de naissance, adresse mail, bref, toutes les données collectées par un organisme lorsque l'on crée un compte. Et peu importe s'il est public, privé ou associatif, que ce soit votre mairie, votre club de sport ou votre site de shopping préféré, c'est une obligation pour eux de vous dire qui les collecte. Chez nous, c'est Radio France. Dans quel but vos données seront utilisées? Sur ici.fr, on les collecte pour vous envoyer notre newsletter, par exemple, ou si vous participez à un jeu. Mais aussi, combien de temps ces données sont conservées? Il est toujours limité, comme la durée d'un abonnement ou d'une collaboration commerciale. Et enfin, qui accède à ces informations? Les services de l'entreprise uniquement ou ses partenaires aussi? En clair, est-ce que vos données seront vendues à des sociétés tierces? Et si elles sont basées en dehors de l'Union européenne, on doit également vous le préciser.
0: Ouais, et toutes ces informations, finalement, on les trouve où, Valentine ?
3: Dans la politique de confidentialité, rubrique mention légale, tout en bas de page d'un site internet. Et si l'organisme souhaite utiliser vos données à des fins commerciales, pour vous envoyer de la pub notamment, il a l'obligation soit de vous demander votre consentement, soit de vous offrir la possibilité de refuser. La plupart du temps, c'est une case à cocher ou à décocher dans le formulaire, où il est écrit par exemple « J'accepte que mon adresse postale ou électronique soit utilisée pour recevoir des offres et transmise à des partenaires ». Comme les sociétés ont intérêt à obtenir vos données, souvent elles rusent. Le grand classique, on vous demande votre date de naissance pour vous offrir un cadeau d'anniversaire.
0: Ah ouais, mais c'est pas encore mon anniversaire, donc ça tombe mal. Merci Valentine Letesse. Vie numérique, c'est à retrouver évidemment sur nos réseaux sociaux, également sur notre site ici.fr et l'application Radio France. Dans un instant, on va jouer et on va gagner 4 entrées pour la foire au vin d'Alsace. Mais avant ça, Pierre Demar, je pense à vous.

0: Je pense à vous, c'est le tout nouveau Pierre Demar que vous découvrez à 8h18 sur votre radio ici Alsace. Bonjour Nathalie.
1: Bonjour.
0: Viguette.
1: Oui, Guette, ça va.
0: Super. Nathalie, vous avez la radio derrière ?
1: Non.
0: Si.
1: Ah, ben oui. Vous l'entendez ?
0: Ah oui, on l'entend, oui, on l'entend, ça fait...
1: Non, j'avais mis le... Attendez, j'enlève le, voilà.
0: Ah, voilà. Oui. Voilà, merci oui. Nathalie, sinon ça va être désagréable pour les auditeurs qui nous écoutent, surtout le matin, d'accord. Dimanche matin, vous comprenez ?
1: Oui, c'est sûr, ils dorment encore, oui.
0: Qu'est-ce que vous allez faire Nathalie aujourd'hui, vous ?
1: On va sûrement faire une balade en vélo, oui.
0: Ah, mais attention, et prenez la gourde, hein, avec de l'eau et tout.
1: C'est sûr, lunettes de soleil, casquettes.
0: Oh, hein. Et, ouais. Et puis crème bronzage, oh,
1: ah ouais, total.
0: Voilà la totale. Écran total. Bon, alors dites-moi, vous allez gagner 4 entrées pour la foire au vin d'Alsace. Pour ça, il faut répondre à au moins 2 bonnes... Enfin, il faut avoir 2 bonnes réponses sur 3.
1: Oui.
0: Donc, les chansons plus ou moins connues. Il faut me donner justement l'artiste ou le titre. Je prends les deux.
1: D'accord.
0: Voici la première intro de musique très connue. Hein. Ah oui, d'accord.
2: C'est bon pour le moral.
1: C'est bon pour le moral.
0: C'est bon bon.
1: C'est bon bon.
0: Ça, je me souviens, c'était mon papa qui avait un 33 tours. C'était un des premiers disques que j'ai écouté quand j'étais enfant. Voilà. Compagnie créole. C'est bon pour le moral. Voilà.
1: C'est sûr.
0: C'est donc déjà bon pour une première réponse, hein.
1: Oui.
0: Alors celle-là, franchement, vous la connaissez aussi, j'en suis sûr, Nathalie.
1: Ah, j'espère.

0: trop, Nathalie, ce matin. Bravo. Allez, pour le plaisir, on s'en fait une troisième.
1: Oui.
0: Allez.
1: Allez.
0: Ça c'est pas l'été, c'est voilà l'été, les négresses vertes. Ah. Bah écoutez, dites-moi, Nathalie, c'est gagné?
1: Oui. Ah super, merci.
0: 4 entrées pour la foire au vin et surtout passer au hall 2, voir notre animateur qui est sur le stand ici Alsace. Il y a des cadeaux à gagner, il y a des lunettes et vous pouvez même jouer à l'animateur radio.
1: Super.
0: Je vous embrasse et je vous dis à bientôt,
1: moi,
0: Nathalie.
1: Aussi. À bientôt.
0: Au revoir et bon dimanche.
1: Bon dimanche.
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0: Eh bien, justement. Votre radio. Justement, comment on dit, hein, votre radio et comment on dit, hein, la foire au vin d'Alsace, Jonathan Val.
4: Salut Bissormin, salut du. À partir d'aujourd'hui, c'est un des événements à ne pas louper cet été. Eh oui, déjà la 77e édition de la Foire au vin de Colmar. Nous y sommes d'ailleurs, venez nous rejoindre afin de vivre cet événement ensemble. La Foire au vin, vitrine de nos vignerons alsaciens, mais aussi l'occasion de faire la fête avec de nombreux concerts. La Foire au vin de Colmar, on dira en alsacien, Colmar Vinmesse, Vinmesse pour Colmar. Vin, c'est le vin, messe, la grande foire, le grand événement, la grande messe. Hein. C'est comme la piche en messe, la foire au livre, seulement là c'est avec du vin. Et certains disent aussi c'est comme une marque, c'est comme le Tour de France, hein. On dit Schkeuft Tour de France. Alors plein d'animations qui vous attendent justement à cette Vinmesse, le cabaret colmarien aussi, hein, avec une revue encore plus spectaculaire et Miss Lily aussi. Il y a des dégustations bien sûr, on ne verra pas seulement pour les concerts, mais avec modération. Alors on invite tout le monde, hein, nos amis alsaciens, nos amis allemands, nos amis suisses qui ont d'ailleurs leur journée nationale demain, ils peuvent aussi venir la passer à Colmar. On vous attend nombreux. Comme un streff ou de Vinmesse, venez nous rejoindre à la foire au vin de Colmar.

0: Fugees, Killing Me Softly à l'instant sur votre radio ici Alsace. Un bonjour à Aude sur la page Facebook ici Alsace. Bonjour à Ovald, 22 degrés ce matin. Bonjour à Paulette à Sesenheim, 20 degrés, un léger vent frais. Bonne journée à toutes et à tous.
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4: L'Institut Pasteur œuvre pour un monde en meilleure santé. On en parle dans un instant avec Florence Desparmet, chargée des relations avec les testateurs.
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0: À 9h à Hautrotte, une randonnée conférence autour du mur païen. Le sujet du jour, les portes du mur païen. Voilà, allez-y, faites-vous plaisir. En attendant, l'actu en France et dans le monde, c'est le 90 secondes. Maintenant, avec Valentine Letess.
1: À l'aube d'un désastre sanitaire dans les rangs des pompiers, l'alerte ce matin du syndicat Sud face, je cite, au manque d'équipement sur le terrain. 1500 pompiers luttent encore dans le Var où le feu est stabilisé ce matin. 1800 hectares ont été parcourus depuis sa reprise avant-hier. Le retour en Gironde de 10 000 évacués de plus, même si le méga-feu n'est pas éteint mais seulement fixé. C'est le début tant espéré d'un retour à la vie normale dans les campings et résidences de vacances. Le balai des vacanciers sur la route, justement, il se poursuit ce dimanche avec une circulation encore très difficile aujourd'hui dans le sud-ouest et l'Auvergne-Rhône-Alpes. Les deux régions sont en rouge sur la carte de Bison Futé, le reste de la France en orange. Une chute dans le vide de 3000 mètres, une jeune femme de 23 ans est morte hier près de l'aéroport de Saint-Nazaire au cours d'un saut en parachute. Une enquête est ouverte pour comprendre si sa voile s'est ouverte ou s'il s'agit d'une autre défaillance technique. Sauver les dauphins de Marineland, la mission se complique encore. Le zoo de Beauval, prêt à construire un bassin pour la vingtaine d'animaux, réclame le soutien de l'État face au prix du projet, 45 millions d'euros environ, selon le directeur du zoo de Beauval. Le maillot jaune pour la néerlandaise Lorena Wiebes, celui à poids pour la française Océane Maé. Conclusion de cette première étape du Tour de France Femmes à Lausanne. Les cyclistes poursuivent leur route en Suisse aujourd'hui, de la commune d'Aigle à Genève.
2: L'association Mad Knack organise ce week-end un cluedo géant au château de Niderney. Le concept est simple, plutôt que de jouer avec des cartes et un plateau, les inspecteurs en herbe doivent questionner des comédiens en chair et en os. Ils incarnent chacun un accusé. Le jeu s'appelle Clou au château, notez le subtil jeu de mots. C'est la première fois qu'il se tient dans un lieu aussi insolite. Vous avez assisté à l'enquête, Arthur Blanc.
3: Ce Cluedo, ce sont avant tout des personnages en costume qui l'incarnent en temps réel devant les participants comme Sarah.
4: C'est une enquête qui est menée, mais ce n'est pas une enquête habituelle des Cluedo. On n'a pas un meurtrier, une arme, un lieu à trouver, mais il faut trouver le menteur et un code secret qui permet au personnage principal de pouvoir repartir vers sa planète.
3: Bon, vous aurez compris plus ou moins le principe. Elle porte une salopette, une lentille dans un œil, toute verte.
4: Moi, je suis justement le scientifique venant du futur. Je m'appelle le lieutenant Lyra.
5: Je suis le comte Samson de Landsberg.
3: 5-6 personnages comme ça, cachés dans les jardins du château. Henri vient d'en trouver un autre.
6: Voilà, on a fait une rencontre fortuite. Sympathique en tout cas, un bourreau, pas commun.
3: Ah non, effectivement, mais ça ne lui a pas vraiment fait peur au final.
6: Ils sont un peu bizarres, certains par ici, mais... Non, c'est sympathique. On note des chiffres, des choses, je sais pas trop.
4: Non, c'est très chouette.
3: Ça, c'est Garance, une amie venue pour l'anniversaire de sa sœur. Elle adore le cadre dans lequel a lieu ce Cluedo.
7: On a eu du mal à trouver, mais non, c'est très joli. Le fait de pouvoir le découvrir avec un jeu, c'est chouette.
3: Le plus dur, maintenant, c'est de résoudre l'enquête.
6: On a vu que c'était à partir de 8 ans, donc on a quand même des doutes, mais on a encore 40 minutes, je pense, devant nous, donc on pourra faire quelque chose. C'est encore un peu flou pour l'instant, on a un peu de mal, mais ça va le faire.
3: Allez, pas de panique, il y a effectivement des enfants ici qui y arrivent très bien.
2: Pour aujourd'hui, c'est râpé, les groupes d'enquêteurs et d'enquêtrices sont déjà complets, mais rassurez-vous, l'association Mad Knack compte bien revenir ici à l'avenir.
0: 8h33, Heidi est dans le journal de 9h.
2: L'écomusée de Haute-Alsace est en grande difficulté, le 7e lieu le plus visité de la région a 6 mois pour proposer un plan de remise à flot, et ce, sous le contrôle d'une administration judiciaire. Une mauvaise gestion passée l'a conduit à cette situation. On parlera aussi de nos forêts qui souffrent, comment les adapter au changement climatique et quelles réglementations adopter. La météo, Laurent.
0: Très beau temps aujourd'hui. Ça fait bien plaisir. Voilà. Pas de problème. Pas d'orage. Mais les orages, ça sera pour demain. Mais aujourd'hui, on se concentre sur aujourd'hui, Heidi.
2: Oui, voilà. Bien sûr. Le présent.
0: Voilà. Le présent. Christine nous salue d'ailleurs. Bonjour, Christine, qui nous écoute à Bischheim. Ciel voilé, elle nous dit. Ah, il y a qu'à Bischheim.
2: Ça va pas durer,
0: effectivement. 19 degrés ce matin, bon dimanche à tous. 18 degrés place du marché à Villers, à Strasbourg, pour Muriel à la Montagne Verte. 19 degrés, un petit vent bien agréable. 17 degrés à Bendorf également pour Alexandre. Et à Schirmeck, 17 degrés, c'est Cathy qui nous écrit sur la page Facebook. Cet après-midi, jusqu'à 33 degrés. Va falloir se protéger quand même, parce que il fait quand même bien chaud cet après-midi. Puis les températures vont grimper. Un cours de la semaine qui arrive. Merci d'avoir choisi ici Alsace.
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0: Sur les routes alsaciennes, rien à signaler. RAS, comme on dit. Voilà, si vous avez toutefois un souci, quelque chose, peut-être, voilà, un souci sur la route. Voilà, vous n'hésitez pas, 03 88 25 02 02. On fait la route ensemble jusqu'à, jusqu'à plus soif. Hein. Effectivement.
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0: Ouais, moi je vais me débrancher quelques minutes. Hein, avec France Gall. On va se rebrancher après.
2: On revient.
0: Effectivement. Bon, allez, bon réveil. Il est 8h35. Merci d'avoir choisi ici Alsace. Où que vous soyez, quoi que vous fassiez, peut-être une rando, peut-être un petit tour à la foire au vin. Sachez qu'on vous accompagne.

0: France Gall débranche sur votre radio, ici Alsace.
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0: Avant 9h, votre horoscope du jour avec Catherine Viguier, Nordine Attab va évidemment nous donner des astuces pour rester en forme. On va faire du sport. Et nous avions normalement Fabrice Reithofer, qui est le président de Rétro Rancard. C'est une association pour les amateurs de voitures de collection qui ont rendez-vous aujourd'hui sur le parking du Trèfle à Dorlisheim. Alors, lui aussi, il a débranché le téléphone. Ah, voilà, ça arrive. C'est les aléas du direct, comme on dit. En tout cas, on va essayer de rappeler Fabrice, le président de Rétro Rancard, pour cette manifestation qui démarre à 9h ce matin sur le parking du Trèfle à Dorlisheim. On me dit, Sylvia, elle me dit, non, ça ne marche toujours pas. Il ne répond toujours pas. En tout cas, voilà, si vous voulez aller faire un petit tour à Dorlisheim sur le parking du Trèfle, c'est ce matin, Rétro Rancard, les amateurs de voitures de collection. On se retrouve dans un instant sur votre radio ici Alsace et on va écouter également Daniel Balavoine ici Alsace.
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0: Daniel Balavoine, quand on arrive en ville, lui est arrivé au parking, enfin bientôt.
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0: 9h moins le quart sur votre radio Ici Alsace. Nous avons, ça y est, Fabrice Reithofer, président de l'association Le Rétro Rancard. Bonjour Fabrice. Oh là là, bonjour Fabrice.
3: Oui, je vous écoute.
0: Bonjour. Alors dites-moi où vous êtes là exactement, parce qu'il y a beaucoup de bruit.
3: Oui, il y a beaucoup de bruit. Alors je suis dans une vieille Bugatti qui fête ses 30 ans cette année.
0: Ouais.
3: J'ai emmené un ami avec moi pour pouvoir me tenir le téléphone, pour pouvoir vous parler.
0: Ouais.
3: Il n'y avait pas encore de Bluetooth à l'époque.
0: Ouais, bah oui.
3: Et donc là, je me situe entre Holzheim et Ensheim. Et donc, je me rends au rendez-vous mensuel du Rétro Rancard à Dorlisheim ce matin.
0: C'est le parking du Trèfle qui accueille combien de voitures ce matin?
3: Alors, le mois dernier, nous avions environ 700 véhicules. Hein, donc, des véhicules, il y avait une explosion de tracteurs aussi. Donc ça, je veux dire, ça a été apprécié, une trentaine de tracteurs. Auto, moto, cyclo. Donc, il y a toujours une belle ambiance. Quoi, hein.
0: Quelles sont les pépites, justement, que le public va découvrir ce matin sur le parking du Trèfle?
3: Écoutez, des pépites, il y a pratiquement que ça. Hein. La personne qui aime les Porsche, ben, il y a des Porsche anciennes et modernes.
0: Ouais.
3: Il y a des Renault 4 chevaux, qui est quand même la voiture de notre enfance. Et il y a des voitures d'avant-guerre, pour ceux qui s'y intéressent. Il y a toujours l'un ou l'autre tracteur qui vient. Les combis et les coques sont toujours de sortie aussi. Ils ont fait une thématique. Aujourd'hui, c'est les vacances, comme... au mois d'août, vous avez des gens qui sont absents et d'autres pas.
0: Ouais.
3: On essaie un peu de prolonger notre petite journée festive, enfin demi-journée festive, et on décore les voitures avec une ambiance vacances. Donc c'est une thématique.
0: La Dolce Vita, quoi.
3: C'est sympa.
0: La Dolce Vita, effectivement. Vous êtes propriétaire, vous, d'une Bugatti, vous nous dites, justement, est-ce que vous avez des anecdotes avec ces voitures?
3: Ben, de manière générale, oui, il y a toujours des anecdotes avec tous les véhicules. J'ai une vieille deux chevaux de 1955 et j'ai connu ma femme grâce à cette Citroën deux chevaux.
0: Ah ouais?
3: Et là, il est sympa, le gars, il roule en deux chevaux. Pourquoi pas? Et voilà, c'est comme ça que j'ai pu faire ma vie avec ma compagne qui est devenue ma femme entre temps. Et on fait des sorties deux chevaux, on a fait des virées jusqu'en Bosnie, enfin voilà, c'est super. Donc, si vous voulez, chaque voiture a un accès, qu'elle soit populaire, de prestige. Enfin, chaque auto a une histoire, quoi. Hein.
0: Bah écoutez, très bien, ça me donne envie de venir au parking du Trèfle. Justement, si les auditeurs qui nous écoutent actuellement, là, à 8h47, qu'est-ce que vous avez à leur dire, justement, pour venir vous voir?
3: Ben, qu'ils viennent partager la passion avec les propriétaires. Ils ont quand même la chance ce matin, comme tous les premiers dimanches du mois, de rencontrer les propriétaires des véhicules. Il y a une auto qui les intéresse, ils veulent connaître aussi des anecdotes, par exemple, comme vous. Ils viennent voir directement le propriétaire et chacun a quelque chose à raconter. Quoi, hein. Après, il y a des gens qui prévisent de l'esthétique qui iront vers ça, ou alors de la belle mécanique. Hein. Ça peut être un 4 cylindres, un 6 cylindres, un 8 cylindres ou un 12 cylindres. Donc, c'est intéressant à tout point de vue.
0: Pour ceux qui ne s'y connaissent pas finalement en voiture, techniquement, c'est pas un frein justement.
3: Non, c'est souvent plus facile qu'on ne le pense. Donc vous avez affaire aux propriétaires qui vont vous expliquer que cette auto, il y a toujours des petites combines pour l'entretien courant, des adresses. Hein, je veux dire, ça c'est très important. Et si vous voulez, nous sommes une grande communauté, hein, donc. Avec 700 véhicules, il y a de quoi voir, il y a de quoi parler, il y a de quoi échanger.
0: Et est-ce que certaines personnes viennent peut-être pour acheter aussi une voiture?
3: Alors, on est une association à but non lucratif, notre but n'est pas de
0: vendre
3: quoi que ce soit.
0: Okay.
3: Nous, moi je suis au service du collectionneur et je leur donne des coups de main, des conseils s'il le faut. Et voilà quoi, ça s'arrête là.
0: D'accord, ok.
3: Alors il y a d'autres week-ends, hein, donc il y a une bourse de pièces détachées, par exemple à l'hippodrome de Strasbourg fin septembre, où là vous pouvez acheter des pièces détachées, des voitures, des cyclos, des motos, des vieux vélos, etc., etc. Vous voyez, donc.
0: D'accord.
3: Mais notre spécificité, traitement en carte, c'est ouvert à tous, du moment que le véhicule a 30 ans d'âge, et on existe depuis 2002. Et l'entrée est libre, donc c'est de 9h à midi.
0: Ben, ça démarre dans 10 minutes. Fabrice Reithofer, président de l'association Le Rétro Rancard, du côté du parking du Trèfle. Aujourd'hui, encore une belle découverte pour les amateurs et les non-amateurs de véhicules. Merci Fabrice.
3: Et les amateurs. Voilà. Ouais, c'est bien. Merci à vous.
0: Je vous souhaite une belle journée. Au revoir. Et puis arrivez à bon port. Hein, arrivez à bon port.
3: Pratiquement.
0: À bientôt. Merci d'avoir choisi ici Alsace. Colplay, c'est la suite. Et dans un instant, alors on va faire un peu de sport. Évidemment, avec Nordine Atam.

0: Le coach sportif Nordinatab nous explique pourquoi les pinces à linge sont bien plus utiles qu'on le pense pour renforcer ses mains.
1: On parle souvent des jambes, du dos ou du cœur, mais on oublie parfois l'importance de nos mains. Pourtant, elles nous servent toute la journée pour porter, écrire, cuisiner ou encore ouvrir un bocal. Ou des fois même, ça peut bloquer. Mais avec l'âge, la force des mains a tendance à diminuer. Et heureusement, il existe un accessoire très simple pour les entretenir. Vous allez me croire, les pinces à linge. On débute par un premier exercice simplement en pinçant. Vous prenez une pince à linge entre le pouce et l'index. Ouvrez-la, puis refermez-la tranquillement. Une fois que vous maîtrisez l'exercice, vous réalisez le même exercice avec le pouce et le majeur. Et ensuite, le pouce et l'auriculaire. Et ensuite, attention, c'est pas simple, le pouce et l'annulaire. Et vous pouvez effectuer 10 ouvertures et fermetures avec chaque doigt. Et grâce à ça, vous allez mobiliser, remobiliser tous les muscles qui vous permettent de solliciter l'ensemble des muscles de l'avant-bras.
0: Ouais, on n'imagine pas qu'un geste aussi simple puisse être utile.
1: Et pourtant, entretenir la force des mains, c'est préserver son autonomie au quotidien. Comme par exemple, ouvrir une bouteille, porter un sac ou boutonner une chemise. Bah ça demande de la force, mais aussi de la coordination. Tiens, en parlant de coordination, on va attaquer avec un deuxième exercice durant lequel on va solliciter notamment la motricité. Vous tendez le bras gauche devant vous, paume de main vers le sol. À partir de cette position, vous placez une pince à linge sur le dessus de la main gauche. Ça y est, vous y êtes. Et à partir de là, de manière dynamique, donnez un petit élan à votre main afin de lancer la pince à linge en l'air. Et ensuite, réussissez à la rattraper avec la main gauche avant qu'elle ne tombe par terre. Et grâce à ça, vous allez travailler ce qu'on appelle l'appréhension, développer la coordination et la mobilité des doigts. Et vous pouvez effectuer 2 séries de 10 répétitions de chaque main. Au final, pas besoin d'équipement sophistiqué pour entretenir son corps. Parfois, les meilleurs outils sont déjà dans nos placards. Alors, la prochaine fois que vous étendez votre linge, regardez vos pinces à linge autrement. Allez, à vous de jouer.
0: Merci Nordinatab, à retrouver évidemment toutes ces astuces pour faire du sport, où que vous soyez, quoi que vous fassiez, sur notre site ici.fr Alsace.
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0: Dans un instant, l'info à 9h, mais avant ça, c'est votre horoscope du jour en ce dimanche 2 août.
3: Natif du poisson, du cancer, du scorpion, c'est pas mal.
4: Bélier, si vous avez un mal physiquement ou psychiquement, il faut en parler absolument.
3: Taureau, vous aimerez faire la rencontre du siècle ou que votre couple passe les années, eh bien c'est à vous de jouer.
4: Gémeaux, votre foyer vous importe plus que tout, vous faites en sorte que ce soit un havre de paix.
3: Cancer, des satisfactions liées à l'évasion sous toutes ses formes avec une rencontre possible.
4: Lion, vous dépensez votre argent de manière utile et agréable à la fois, vous agissez au mieux.
3: Vierge, toujours d'actualité vos relations, apportez-y votre note, votre originalité.
4: Balance, vous aurez besoin de vous sentir protégé et soignerez vos plaies extérieures et intérieures.
3: Scorpion, votre nature passionnée s'apaise grâce à votre entourage serein et qui est à votre écoute.
4: Sagittaire, journée prenante, mais à vrai dire, il s'agit de prendre vos décisions et vous serez là.
3: Capricorne, vous vous changez les idées en prenant le large, en rêvant, en allant au ciné.
4: Verseau, les finances, la vie charnelle et l'envie de vous comprendre sont au menu de ce jour.
3: Poisson, vous connaissez ces journées, vous êtes hyper réceptif à tout, à tous, le meilleur est envisageable.
4: Et pour nous tous, faire des merveilles avec peu.
0: Merci Catherine Viguier, l'horoscope à retrouver sur notre site et sur l'application ici.
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0: Sous le soleil exactement ce dimanche 2 août, il est 9h. Allez sous Paul pour l'information et pour survivre aux incendies qui ne cessent d'augmenter, nos forêts doivent-elles changer?
5: Forestiers et propriétaires répondent un grand oui, mais limiter la progression des incendies demande beaucoup de sacrifices, Laurent Cramé.
6: Créer des zones pare-feu pour limiter la progression des incendies implique de sacrifier une partie de son exploitation forestière. Bruno Lafont dirige l'association de défense des forêts contre l'incendie pour la Nouvelle-Aquitaine.
7: Depuis 15 ou 20 ans que je préside des assemblées générales tous les ans, je demande à ce que nous mettions les arbres moins près des routes et moins près des pistes forestières et des pare-feux qui ne sont pas assez grands. Chacun veut en mettre le maximum, mais il faut que nous arrivions à nous entendre entre nous pour ouvrir un peu plus et ne pas être aussi gourmand en termes de plantation.
6: Il faudra donc dédommager les propriétaires qui renoncent à ces parcelles, mais aussi changer les normes environnementales de biodiversité qui empêchent, selon eux, de couper certaines parcelles au bon moment. Les règles d'urbanisme également ne sont plus adaptés.
8: Et pourquoi dans l'urbanisme on autorise encore de construire des maisons à 10 mètres d'une forêt?
6: Antoine Damicourt est le président de France Silva, Fédération des propriétaires forestiers.
8: Pas de permis de construire à moins de 50 mètres, enfin à moins des OLD, des obligations légales de débroussaillement pour l'avenir. Et puis quand on construit un lotissement le long d'une forêt, il faudrait un minima qu'on ait une voirie accessible à des camions de pompiers entre le lotissement et la forêt, parce qu'aujourd'hui ça brûle le long du lotissement, mais les pompiers ils n'ont pas d'accès. C'est le même problème que les zones inondables, hein. Mais il faut faire pareil avec la forêt.
6: En Gironde, plus de 1000 hectares de forêt, 100 km de long sur 100 mètres de large, ont ainsi été déboisés dans l'urgence depuis le début des incendies.
5: L'augmentation en taille et en nombre des incendies en France est due au changement climatique causé par l'homme. En Alsace, le Haut-Rhin repasse en vigilance verte, feu de forêt, tandis que le Bas-Rhin reste en jaune. Dans tous les cas, la prudence est de mise, pas de feu et pas de mégots dans la nature. Surtout que les températures vont grimper la semaine prochaine, rappelle la préfecture. Température qui grimpe, ça ne va pas arranger l'état de nos cours d'eau. Partout en Alsace, les poissons agonisent, il n'y a pas assez d'eau et donc pas assez d'oxygène. C'est le cas dans la Fecht, à Turckheim, dans le Haut-Rhin, mais aussi à Wissembourg, Villers ou encore Utenheim, dans le Bas-Rhin.
0: L'écomusée de Haute-Alsace est en sursis.
5: Une mauvaise gestion et deux condamnations de justice l'ont mis au pied du mur. La structure située à Ungersheim a 6 mois pour présenter un plan concret de redressement au tribunal de Colmar. Il y a quelques semaines, un appel aux dons a même été lancé. Ces 6 mois, c'est l'occasion de repartir sur de meilleures bases pour le nouveau directeur de l'écomusée, Patrick Puleda.
9: Pour nous laisser le temps de construire un plan d'avenir pour l'écomusée et qui nous permet, avec l'aide et l'accompagnement d'une administratrice judiciaire, nous laisse le temps de construire donc notre modèle d'avenir. En fait, ça fait au moins depuis le Covid que les comptes de l'écomusée sont compliqués, que le modèle économique ne fonctionne pas. Il faut revoir aussi notre modèle de financement public. On est un musée, on est très fortement soutenu par la CEA. Néanmoins, on est faiblement financé si on se compare aux autres musées en France de notre taille, hein, qui ont des financements publics beaucoup plus importants, justifiés par notre mission culturelle qui nécessite d'avoir des équipes scientifiques, des documentalistes, des responsables des collections, et qui sont des missions qui ont besoin d'être financées.
5: L'écomusée d'Ungersheim est le 7e site le plus visité en Alsace avec 210 000 visiteurs en 2025. Le parquet de Colmar ouvre une enquête après la découverte du corps d'un homme de 23 ans dans le Rhin hier. Il s'agit d'un habitant d'Artolsheim. Il était recherché depuis jeudi par les gendarmes qui le décrivaient comme très fragile. Plus de détails sur ici.fr, page Alsace.
0: Le Tour de France féminin, ça continue aujourd'hui sur Ici Alsace avec la deuxième étape.
5: Les coureuses s'élancent d'Aigle en Suisse et parcourent 147 km jusque Genève. Hier, l'Alsacienne de 22 ans, Solène Muller a terminé 39e à 42 secondes de la maillot jaune néerlandaise Lorena Wiebes. Le Racing, lui, ne brille pas beaucoup cet été. Les Strasbourgeois ont perdu leur troisième match amical d'affilée hier contre Brighton. On espère faire mieux mardi à Haguenau. Les Bleus et Blancs rencontrent l'équipe allemande d'Elversberg. C'est le seul match de préparation prévu en Alsace. Et les petits chanceux qui sont en vacances aujourd'hui seront tranquilles sur les routes, du moins au début. Classé noir hier par Bison Futé, l'Alsace est désormais en orange dans le sens des départs. Or, Alsace, c'est une autre histoire. La majorité des départements sudistes sont en rouge ce matin. Et pour ceux qui restent en terre alsacienne, la foire au vin de Colmar vous attend. Ouverture des portes à 11h au parc des expositions. Prolongation dans la soirée à prévoir si vous voulez assister au concert de Kool & The Gang et de UB40.
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5: Laurent, la météo.
0: Oui, du soleil, et encore du soleil. Ça me donne envie de chanter Celebration, comme Kool & The Gang. Voilà.
5: Bien sûr.
0: On célèbre le soleil aujourd'hui. Dans la région, les températures, hein, 21, 22 degrés actuellement en moyenne. Vous faites la météo également sur la page Facebook Ici Alsace. De nombreux messages, hein, depuis ce matin. Bonjour à Béatrice qui nous dit à Bofsheim 19 degrés 7. Ou encore à Kevin qui nous écrit à Mulhouse 19 degrés 6 pour Mulhouse. Voilà. Merci d'avoir choisi Ici Alsace cet après-midi. Il fera 33 degrés. Couvrez-vous et hydratez-vous. Merci en tout cas d'être avec nous sur les routes alsaciennes. Rien à signaler à 9h05 et ça, c'est une bonne nouvelle.
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0: Est-ce que vous voulez changer de métier ?
5: Non, pas encore.
0: Bon, en tout cas, si vous voulez changer de métier, restez avec nous. On vous explique tout dans un instant.

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0: Changer de vie, se diriger vers un nouveau job, formation, réorientation. Caroline Paul a reçu Antoine Dubois, directeur de l'AFPA Strasbourg. Elle répond, et il répond évidemment à toutes les questions de Caroline Paul maintenant.
3: L'AFPA Strasbourg, c'est l'association de formation professionnelle pour adultes, c'est bien ça, hein,
4: AFPA. L'agence, ouais, l'agence.
3: Agence, pas association. C'est tout près de la Quibsono. Et c'est, voilà, physiquement, c'est presque un quartier entier, c'est presque un mini-village, en fait.
4: Ouais, merci, ouais, c'est un site magnifique situé en plein de ceinture verte, avec une faune et une flore exceptionnelle. C'est un site qui a été occupé par les militaires avant, et que l'AFPA, en 1948, a récupéré, qui appartient à la ville, et que la ville met à disposition, avec un certain nombre de bâtiments dans lesquels on peut réaliser nos missions, notamment nos missions de service public, où on délivre des titres au nom du ministère du Travail. Et puis de la formation professionnelle, effectivement, pour l'adulte.
3: Ouais.
4: Alors, soit des jeunes qui sont en échec scolaire, ou en tout cas sur lesquels la scolarité ne fait pas le meilleur impact, et donc souhaitent se former à des métiers plutôt manuels, tels le bâtiment, le tertiaire, ou même parfois l'informatique, on en fait aussi. Et donc là, sur site, ils peuvent apprendre, soit en formation sur des plateaux techniques, soit même en distanciel. Je pense qu'on pourrait y revenir.
3: Ah oui, d'accord, ça se fait aussi aujourd'hui, le fameux télétravail. Quel est le public? Alors, vous parliez de jeunes. Quel est le public formé à l'AFPA? Qui est-ce qui pousse la porte de l'AFPA? Est-ce que, alors, on a des jeunes, on a aussi parfois des personnes qui sont en reconversion professionnelle?
4: Effectivement, des gens en reconversion professionnelle pour lesquels soit il y a des accidents de parcours, soit simplement un manque d'intérêt pour leur métier aujourd'hui et qui ont envie de se reformer. Donc, il y a tout un ensemble de dispositifs accompagnés par France Travail ou accompagnés par la région. De plus en plus, l'alternance qui se développe. Alors, on connaît les contrats d'alternance pour les jeunes jusqu'à 29 ans, mais c'est aussi possible de se former en alternance pour des publics plus seniors, sans limite d'âge, sur tous les métiers qu'on pourra détailler.
3: Ça faisait partie de mes questions. Est-ce qu'on peut encore se former à 40, 50, 60 ans? Il n'y a pas de limite d'âge, c'est possible. Vous parliez effectivement des différents... Enfin, je parlais de ce mini-quartier, parce qu'il y a vraiment plusieurs bâtiments. Il y a donc plusieurs filières nombreuses. Alors, est-ce que c'est plutôt manuel ou pas forcément? Vous avez un peu de tout?
4: Alors, l'histoire de l'AFPA, c'est plutôt des métiers manuels.
3: Ouais.
4: Créé en 1948 pour reconstruire la France, réindustrialiser la France, reformer les ouvriers. Donc, effectivement, c'est plutôt notre filière. Le bâtiment, avec une spécialité sur Strasbourg, tous les métiers du bâtiment. Du coffreur-brancheur, du plaquiste, l'électricien, vraiment tous les métiers du bâtiment.
3: Okay.
4: Mais aussi du tertiaire, de l'informatique. Voilà, donc sur des plateaux techniques où chacun a sa cellule pour apprendre, pour faire les gestes, et puis quand il y a des périodes en entreprise, avec un accompagnement en entreprise. Mais le site est tellement grand qu'on accueille aussi le village des solutions avec des partenaires de l'économie sociale et solidaire qui interviennent plutôt dans le milieu du bâtiment également, mais aussi du développement durable, et qui sont en même temps des exemples pour nos stagiaires et en même temps des partenaires.
3: Ok, donc voilà, faut venir visiter, faut venir aux portes ouvertes, par exemple.
4: J'en ai des portes ouvertes.
3: Je me demandais, les formations à l'AFPA, est-ce que c'est de septembre à juin à la classique ou est-ce que l'été, ça reste actif?
4: Tout est possible.
3: Genre là demain, vous êtes en vacances ou pas?
4: Alors, non, on est ouvert tout le temps, sauf une semaine entre Noël et Nouvel An, mais on est ouvert tout le temps.
3: Okay.
4: On a une grosse rentrée en septembre, notamment sur l'apprentissage, qui correspond effectivement au rythme scolaire de notre territoire. Mais on peut rentrer en formation tout au long de l'année.
3: D'accord.
4: Et puis, si vous avez besoin, vous hésitez un petit peu, il y a des périodes probatoires, un petit peu de test sur 3-4 mois. On peut soit faire un peu de remise à niveau, retester les compétences.
0: Voilà, Antoine Dubois est au micro de Caroline Paul ce matin, formation, réorientation à l'AFPA, l'art en fusion. Est-ce que vous connaissez? Démonstration et conférence aujourd'hui à la maison rurale de l'Outre-Forêt à Kutzenhausen. C'est de 14h à 18h, soufflage de verre au chalumeau. Pour le soufflage au chalumeau, le verre est sous forme de tube ou de baquette et chauffé dans la flamme du chalumeau à haute température, ce qui fait fondre le verre et le rend malléable. Vous voulez assister à cette conférence, à cette démonstration? N'hésitez pas à y faire un petit tour. C'est de 14h à 18h, l'art en fusion dans la maison rurale de l'Outre-Forêt à Kutzenhausen. Dans un instant, les petits plaisirs de l'été. Bon, peut-être pour vous, c'est la piscine. Pour certains, c'est la gastronomie. Bah justement, ça va être le sujet de ce matin. Les petits plaisirs de l'été après Kaoma. ici Alsace.

0: la lambada sur votre radio. Ici Alsace, soyez les bienvenus.
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0: On a tous des petits plaisirs l'été, ben justement, nouveau plaisir de l'été maintenant.
3: Ça passe crème tous les jours, enfin le matin, l'après-midi ou le soir, surtout quand il fait très chaud. Je m'inspirais ça parfois pour des recettes italiennes, espagnoles, grecques. Bonjour, je m'appelle Youssef. Mon petit plaisir de l'été, c'est cuisiner. Tout d'abord, ça a commencé parce que quand j'étais chez mes parents à Alger, je suivais une certaine discipline par rapport au sport. Du coup, qui dit sport dit aussi se nourrir. Quand il fait chaud, quand on vit dans un pays où il fait pratiquement 40 degrés tous les jours, c'est pas très apprécié de faire de gros plats, je sais pas, des hamburgers, des lasagnes, des tacos, tout ça. C'est pas la meilleure des choses. Du coup, ce que je faisais, c'est après ou avant l'entraînement, je faisais toujours une petite salade, que ça soit, j'essayais de ramener un petit côté méditerranéen. Je m'inspirais ça parfois pour des recettes italiennes, espagnoles, grecques. Je faisais de mon mieux. Par exemple, le meilleur plat que j'ai pu cuisiner, c'était une escalope d'espadon. Voilà.
4: Wow.
3: Avec du riz, un truc bien complet. Aussi, généralement, quand il faisait chaud, quand j'avais la flemme pour cuisiner, pour moi et mon frère, je faisais directement des pâtes à l'ail.
4: Ouais.
3: Des salades avec du saumon fumé, du saumon. Certains plats algériens aussi. Je ne sais pas si vous connaissez la chakchouka.
4: On connaît de nom, mais on ne sait pas ce qu'il y a dedans. Dites-nous.
3: Alors du coup, c'est du poivre, des poivrons plutôt, de la tomate, de l'huile d'olive, de la ricotta. Et vous pouvez rajouter un œuf coulant avec ça. Ça passe crème tous les jours. Enfin, le matin, l'après-midi ou le soir, surtout quand il fait très chaud.
4: Ouais.
3: C'est vraiment aussi un grand plaisir pour l'été.
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0: Rock Robin sur votre radio ici Alsace. Connaissez-vous le train des contes? C'est Vassili qui vous emmène sur un train imaginaire, une aventure à vivre aujourd'hui à Cernay. Il y a 3 départs de prévu. Le premier est prévu à 10h30. Là pour la suite, évidemment, c'est de la musique avec Manon Lisa qui a écrit notamment pour Céline Dion, encore le DJ Ziavner et le slammer Grand Corps Malade. Là, c'est son morceau en solo, Le Petit Pêcheur, maintenant sur votre radio ici Alsace. Il est très très bon, hein, c'est ça, bon l'été là.
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1: Alors si pour vous les vacances et alternance entre transat et frigo, il est peut-être temps de remettre un peu d'air dans les pneus du vélo. Direction la station du Lac Blanc à Orbey, qui propose une randonnée VTT accompagnée spécialement pensée pour les familles. Pendant 2 heures, un guide vous emmène sur les plus beaux chemins de la haute vallée de Kaisersberg, au programme forêt, grands espaces, deux lacs évidemment, et normalement c'est le moment de dire c'est quand qu'on arrive, hein. Toutes les 5 minutes. Enfin, on ne promet rien, l'essentiel c'est de prendre un peu son temps. Et si pédaler, ce n'est pas vraiment votre sport préféré depuis le collège, pas de panique, il y a une version en VTT électrique. C'est pas mal aussi, hein. Oui, on appelle ça de l'assistance et pas de triche. Une balade, et cette balade est adaptée aux petits niveaux, comme les grands niveaux, effectivement. Petits et grands sont invités à cette balade et ça fait, se fait en petit comité entre 4 et 8 personnes. Une belle occasion de profiter de la nature et de se dépenser en famille et de prouver aux enfants que oui, les parents savent aussi faire du vélo. Alors ce week-end, laissez votre voiture au parking et partez pédaler au grand air, direction le Lac Blanc.
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1: Dans un instant, on va parler des formations. On va continuer à parler des formations avec le directeur de l'AFPA ici Alsace. Si tu veux.

0: à Florent Pagny à l'instant sur votre radio ici Alsace.
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0: Et pourquoi pas essayer l'AFPA, la formation, la réorientation. Caroline Paul a reçu Antoine Dubois, directeur de l'AFPA à Strasbourg. Et là, forcément, on parle des coûts.
3: Antoine, je vous posais la question de l'âge limite. Il n'y en a pas pour envisager une reconversion professionnelle. Il y a zéro limite. Alors voilà, je parlais de l'âge qui, dans certains cas, peut être un frein. Il y en a peut-être d'autres, des freins. Le coût d'une formation, par exemple, ça peut être un frein.
4: Oui, évidemment, le coût de la formation, une formation, ça va de quelques milliers d'euros à 18, 20 000, nos formations les plus chères, les plus longues, évidemment, ou les plus techniques, celles qui nécessitent le plus de matériel autour de la construction, par exemple. Mais dites-nous bien qu'on est en France et qu'on a un système de protection qui est très bien fait. France Travail, la région, les conformations, l'aide des entreprises, fait que le reste à charge est très, très rare pour les gens qui veulent se reformer. Pour peu qu'ils acceptent de se mettre effectivement dans un parcours.
3: Oui.
4: Qui intègre ces dispositifs. Et sinon, ils peuvent effectivement payer le coût de la formation par eux-mêmes. Mais ça reste très rare, même si on en accueille.
3: Et pour le coup, vous êtes là pour aiguiller les gens et pour trouver effectivement des bons plans et de l'aide à ce financement. On a un message anonyme sur l'appli WhatsApp. J'ai plus de 40 ans, je travaille dans un open space d'une dizaine de personnes. Il y a du bruit tout le temps, téléphone, passage de chauffeur, de clients. C'est bruyant toute la journée et c'est très fatigant. Je suis assistante administrative. Je ne sais pas si c'est encore possible, mais j'en ai parlé lors d'une séance avec mon kiné. Je suis toujours là pour les autres, j'aide les autres, je les écoute sans jugement, avec bienveillance. J'aurais aimé savoir s'il est possible à mon âge de me diriger vers un poste en psycho ou en tant qu'assistante sociale ou quelque chose qui se rapproche de ça. Qu'est-ce qu'on peut répondre?
4: Un très très beau témoignage et merci de nous l'apporter ainsi. Alors, une réponse en deux temps. La première, c'est que l'AFPA ne délivre pas ces titres-là. Donc, ça ne sera pas chez nous, effectivement. Mais sur le principe, l'open space, effectivement, on peut comprendre, c'est ce qu'on disait en termes de parcours de vie, vouloir changer de vie. Alors, on a aussi des open space, on forme aussi, nous, en distanciel, mais de façon très qualitative, avec des temps en individuel, des temps en collectif. Donc, elle peut faire ce genre de formation chez nous, dans le tertiaire, mais de façon très, très, très, très qualitative, comme je le disais. Et puis, le deuxième temps, c'est, elle nous livre effectivement un certain nombre de sujets qui ne sont pas des compétences professionnelles, mais des compétences plus personnelles, et c'est des choses sur lesquelles on travaille aussi.
3: Ouais.
4: Accompagner les personnes sur leurs ressources eux-mêmes, si elles veulent être, s'il y a une forme d'altruisme dans leur démarche, on accompagne aussi ces personnes-là pour trouver le meilleur poste.
3: Bon, et ben voilà, il y a des solutions qui existent. Si c'est pas chez vous, ce sera peut-être ailleurs, mais en tout cas, vous êtes là pour répondre à ces questions. Est-ce que vous avez un exemple de reconversion marquante en tête de quelqu'un qui, voilà, vraiment a changé complètement de voie et complètement de thématique de métier? Vous devez en voir plein, en fait.
4: On en voit plein, mais moi, je n'ai intégré ce poste-là que depuis 2 mois, donc je n'ai pas d'expérience personnelle à témoigner, mais je peux témoigner du plaisir qu'ont nos stagiaires à venir sur notre site. Et quand je les croise le matin, je vois le rayonnement qu'ils ont, la qualité qu'ils ont avec leur formateur. Et oui, j'ai quelques exemples d'agents du bâtiment, de maintenance du bâtiment.
3: Ouais.
4: On a une quinzaine de postes ouverts aujourd'hui en apprentissage dès la rentrée de septembre. Et des gens, vous savez, ceux qui réparent dans les établissements, de l'ampoule jusqu'à la chasse d'eau, en passant un coup de peinture ou remonter des cloisons. C'est des métiers très recherchés.
3: Ouais.
4: Ou les électriciens aussi. La corporation des électriciens a fait le plaisir on a un partenariat avec eux. On cherche 17 postes, par exemple. On a 17 postes, 17 entreprises qui sont prêtes à accueillir des alternants à la rentrée. Et on voit des gens qui retrouvent le plaisir de vivre en se reformant à des gestes très précis, très professionnels, très titrés.
0: Mais oui! Bah oui, bien sûr, effectivement. On va évidemment revenir sur cette émission avec l'AFPA, Antoine Dubois et l'invité ici Alsace, les offres de formation adaptées. Faut-il avoir peur du financement? On va en parler dans un instant sur votre radio ici Alsace. Maxime Le Forestier, San Francisco, à 9h36. Bon réveil pour ceux qui se lèvent tard.

0: quartier San Francisco avec le tracteur ce matin. Merci d'avoir choisi ici Alsace. En tout cas, on continue à parler bien sûr de l'AFPA et des formations sur votre radio ici Alsace ce matin. C'est Antoine Dubois, le directeur de l'AFPA, qui est au micro de Caroline Paul. Et là, on parle des offres de formation.
1: Eric nous écrit sur l'appli WhatsApp. Pouvez-vous préciser l'impact du déficit annoncé de l'AFPA en 2026 sur l'offre de formation? Les formations financées par le CPF seront-elles maintenues dans les mêmes conditions et y aura-t-il des fermetures de centres ou des réductions de places disponibles? On manque d'argent à l'AFPA?
2: Je ne vais pas répondre comme ça à la question, mais on voit la question pertinente en tout cas.
1: Ouais.
2: Quelqu'un qui connaît bien l'AFPA probablement. Et je le remercie et voire le félicite. Alors effectivement, l'AFPA connaît quelques difficultés financières, mais qui sont liées au retrait de la région Alsace, la baisse des financements France Travail, mais c'est l'argent public globalement.
1: Ouais.
2: Mais on est stable, on est bien soutenu par l'État, donc pas de crainte. Et il m'appartient pas de commenter les décisions internes ici à l'entête. Par contre, sur l'offre de formation, non, elles sont maintenues. Elles sont développées, elles sont réadaptées et les nombres de places sont en permanence réadaptés.
1: Ouais.
2: Donc, par rapport aux besoins de notre territoire, aucune crainte à avoir.
1: Eh ben, très bien. Donc, on continue comme ça et on va aux portes ouvertes de l'AFPA, par exemple, le 24 juin prochain. On vous rappellera évidemment en fin d'émission les heures de ces portes ouvertes. Vous rencontrez des personnes salariées qui changent de voie professionnelle à l'AFPA parce qu'ils ont envie de vivre de leur passion ou d'apprendre une nouvelle passion, peut-être. C'est le genre de profil que vous rencontrez?
2: Oui. On a des gens qui sont très déterminés, qui savent exactement quel métier ils veulent faire.
1: Ouais.
2: Et donc on les forme immédiatement après avoir vérifié effectivement leurs aptitudes, leurs compétences, mais on les forme immédiatement. Et puis ceux qui ont besoin d'un peu plus de temps et d'un parcours d'accueil, de réorientation. Après sur les modules de formation, ils sont découplés en certificats de compétences. Voilà, les titres sont découpés. Donc il y a toute une phase de progression, effectivement, et ça développe ainsi.
1: Est-ce que vous avez rencontré des gens qui sont passés d'un métier à un autre en gagnant finalement moins à la fin du mois, en changeant de métier? Mais par passion, par goût, par sens de la vie, par...
2: Oui, bien sûr. On voit dans les générations actuelles peut-être la moindre priorité sur les aspects financiers et plus sur le sens, ouais, le sens au travail, ouais, le plaisir de travailler en équipe. Et Dieu sait que dans les métiers du bâtiment, les artisans sont des gens passionnants, sur lesquels le plaisir de se lever tous les matins pour aller rendre service à la population est exact. Je parlais tout à l'heure des plaquistes, des sanitaires, des électriciens. On a un certain nombre d'offres en apprentissage disponibles dès maintenant.
1: Ouais.
2: Voilà. Et donc c'est cette passion-là au quotidien, on la travaille avec nos stagiaires.
1: Donc cette branche-là recrute. Est-ce qu'il y a d'autres secteurs? Est-ce qu'il y a d'autres branches qui recrutent en ce moment, alors que ce soit en Alsace ou ailleurs? Mais est-ce qu'il y a des secteurs favorables?
2: Oui, tous les métiers de l'industrie. Alors on parle de l'AFPA à Strasbourg, mais il y a une antenne à Colmar, il y a une antenne à Mulhouse, et puis dans tout le Grand Est, il y a à peu près 13 centres sur l'ensemble du Grand Est. Et puis je parlais des plateaux en distanciel, un certain nombre de formations qui peuvent aussi sont possibles en distanciel. Vous avez un formateur en distanciel, mais aussi un formateur sur place qui vous accompagne dans le cadre du travail, qui vous accompagne aussi à la recherche de stage s'il y a besoin, à la recherche de contact avec les entreprises.
1: Donc vous mettez aussi en lien les entreprises et les futurs salariés. Vous avez le contact avec vos appelons stagiaires ou élèves, apprenants, et les entreprises qui vont avec si besoin de contact.
2: Effectivement, c'est ce qu'on appelle chez nous l'appairage. On qualifie les personnes, les stagiaires, en vérifiant leurs compétences, leurs souhaits, et leur capacité à répondre aux offres. Et les entreprises, on travaille avec elles leurs projets de formation, leurs besoins, effectivement, de compétences. Et on appaire les deux, on les fait se rencontrer. Et tout au long du contrat, on les suit ensemble pour que la vie de l'apprentissage, mais peut-être la vie professionnelle future, se passe le mieux possible.
0: Antoine Dubois au micro de Caroline Paul, le directeur de l'AFPA. On le retrouve dans un instant. On va écouter Renaud également sur votre radio ici Alsace.
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0: Ok, ok. Alors, faut trouver de l'ombre, hein, parce qu'il y a beaucoup de soleil quand même aujourd'hui. Hein. Merci Renaud, marche à l'ombre.
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0: Caroline Paul a reçu Antoine Dubois, le directeur de l'AFPA à Strasbourg, formation réorientation, effectivement. Et que penser des métiers manuels, finalement?
3: Antoine, en France, on a peut-être ce défaut de pousser les jeunes dans les études. Est-ce que vous, vous tenez un autre discours à un moment donné, de se dire c'est peut-être pas la peine d'insister, quoi? Alors, ça va pas.
4: Pousser les jeunes dans les études, c'est une très bonne chose. Mais de quelle étude on parle? C'est vraiment ça le sujet. C'est vrai qu'en France, on a peut-être eu tendance à dévaloriser un peu les métiers manuels, alors qu'il y a des magnifiques parcours et aussi de très beaux salaires. Ne l'oublions pas. Je parlais tout à l'heure de l'agent de maintenance, mais les coffreurs, brancheurs, vous savez, ceux qui construisent les fondations des maisons, qui construisent des murs. C'est très technique. Et puis construire une maison qui va durer, un bâtiment qui va durer 100 ans, c'est une belle œuvre et c'est très recherché. Ces métiers sont aussi très recherchés. On parlait des électriciens, apporter l'électricité, du chauffage, de la lumière, c'est très valorisé aussi et c'est aussi très bien payé. Donc ne confondons pas formation courte ou manuelle avec manque de reconnaissance. Favorisons l'expérience de nos jeunes et de nos moins jeunes vers ces métiers, vers ces parcours.
3: Sachant qu'il y a effectivement un certain regain quand même pour ces métiers manuels et artisanaux. Alors je sais que la filière bois ou menuiserie chez vous fait des merveilles, parce que j'ai vu des tables sur place, des chaises, un comptoir en bois massif, magnifique, de la marqueterie hyper moderne, très graphique. La suite pour ces artisans-là, c'est de monter leur boîte ou plutôt d'intégrer une entreprise?
4: On a les deux. On accompagne effectivement un certain nombre de stagiaires vers le recrutement d'entreprises qui recrutent. On a de très belles entreprises en Alsace dans ces métiers-là. Mais aussi, fréquemment, la création d'entreprises, on accompagne nos stagiaires aussi à travers des réseaux traditionnels. Je pense à EG, parce que c'est eux qui viennent en premier, qui sont présents systématiquement, mais toute la création d'entreprises, tout le réseau d'accompagnement à la création d'entreprises, pour qu'à l'issue de notre formation, une fois qu'ils ont le titre professionnel, ils puissent créer leur entreprise. C'est aussi un autre métier. D'ailleurs, on forme aussi à ces métiers de gestion de petites unités
3: parce que
4: commerciales.
3: Une fois qu'on a le savoir-faire, il faut ensuite intégrer un cursus de gestion d'entreprise.
4: On ferme sur une durée de 5 mois. On peut former aussi à ce métier-là de patron. Alors, ça reste des petites unités, mais en tout cas, toute la sensibilité est transmise. Pour ceux qui le peuvent, en tout cas, tout le monde n'est pas appelé à diriger une entreprise. Mais pour ceux qui veulent se mettre à leur compte, c'est possible.
3: Il y a moyen et c'est possible. Et quand on intègre une telle formation, est-ce qu'on part de rien ou est-ce qu'il faut avoir une base adaptée? Je me suis dit, est-ce que je pars d'un savoir-faire zéro?
4: Ne nous limitons pas, et en fait on a souvent plus de ressources qu'on ne le pense. Par contre, il faut effectivement un minimum de base. L'accès au français est quand même plus facile, un petit peu de remise à niveau en maths est parfois nécessaire, la lecture de plans par exemple, mais on reforme les gens, et surtout si les gens ont un désir fort de travailler par exemple comme électricien et qu'on se rend compte qu'il est peut-être moins fin, il aura quelques lacunes en connaissance, on va le réorienter, le raccompagner pour que son projet, il puisse au final trouver un emploi, une formation et un emploi.
3: Formation sous forme d'alternance, est-ce que c'est la clé pour vous, finalement?
4: Évidemment. Ouais. Apprendre le geste auprès de professionnels qui sont aguerris, effectivement, c'est un vrai savoir-faire qui est ancestral. Les corporations étaient déjà comme ça il y a longtemps. Donc il y a une partie théorique qui est enseignée sur notre site, sur des plateaux, où les stagiaires commencent déjà à démonter par exemple un équipement, pour savoir comment ça a été fait. C'est intéressant de savoir le démonter mécaniquement.
3: Très bien.
4: Pour bien le monter, il faut savoir bien démonter. Plus réemployer la matière première, ce qui est aussi un geste écologique et durable. Et après, le geste est appris avec le formateur, et puis répéter au gré des marchés que peut avoir, des travaux qu'a à faire l'entreprise, et accompagné par des professionnels aussi, tuteurs au sein de l'entreprise. Donc il y a deux façons d'apprendre. Une façon toujours pratique, mais avec du renfort théorique, et puis développer en entreprise.
3: Et pour le coup, on a le témoignage d'une maman, sans doute, qui nous écrit sur l'appli WhatsApp. Notre fils était pas fait pour l'école, ou l'école pas faite pour lui. Une formation à l'AFPA en alternance. Il avait à nouveau envie d'apprendre, et il est devenu électricien. Le joli parcours de son fils. Donc, félicitations.
0: Félicitations. Formation, réorientation. Rapprochez-vous de l'AFPA à Strasbourg. L'invité, c'était Antoine Dubois, le directeur. Nous allons parler de nutrition entre 10h et 11h, effectivement, avec Caroline Paul, effectivement, Marc Lavoine, ici Alsace.

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1: Merci d'être avec nous, ici Alsace. Et puis si vous êtes dans le Haut-Rhin cet après-midi, la fête champêtre avec animation et bien sûr moment convivial, c'est à Riquewihr, à l'étang de pêche, tout au long de ce week-end. Entre les pauses, vous pouvez profiter de la buvette et puis en même temps pêcher un tout petit peu.
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0: Un peu de douceur, un peu d'amour dans ce monde de brut. Jane Birkin, à l'instant sur votre radio, ici Alsace.
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0: Allez, on se réveille, il est 10h, ici Alsace. Le poisson d'actualité, Heidi Soupol, les poissons d'Alsace angoissent, agonisent.
2: Et la responsable, c'est toujours la même. Cette chaleur qui nous écrase depuis fin mai. Nous en sommes à la quatrième canicule de l'année. Aujourd'hui, il fait plus de 30 degrés dans l'air et presque 20 dans les cours d'eau. L'eau baisse, se réchauffe et il n'y a bientôt plus d'oxygène pour les poissons à tel point que les pêcheurs renoncent à sortir leur canne à pêche. L'une des rivières les plus à sec, c'est la Fecht à Turckheim. Axel Grob est chargé de développement à la Fédération de pêche du Haut-Rhin.
3: Chaque année, elle est assez basse, hein. On a des problèmes de température depuis plusieurs années, mais cette année elle est encore plus basse que d'habitude. Il y a vraiment très très peu d'eau et l'eau se réchauffe énormément.
4: On voit beaucoup de pierres apparaître.
3: Bah là on voit quasiment plus que des pierres, il y a très peu d'eau, l'eau elle est très stagnante, du coup elle chauffe encore plus vite. C'est un petit peu comme dans une piscine, si on laisse une eau stagnante elle va chauffer beaucoup plus vite. Et là avec le peu d'eau et cette eau stagnante, bah, la température de l'eau elle augmente à vue d'œil. C'est impressionnant. Là on est sur la Fecht, donc sur la Fecht c'est une rivière de première catégorie piscicole où on va trouver énormément de truites fario. La truite fario à partir de 19 degrés elle arrête de s'alimenter. Là l'eau elle a plus de 19 degrés déjà ce matin.
2: Dans le Bas-Rhin aussi, il n'y a plus d'eau dans plusieurs ruisseaux comme ceux de Niederlotterbach, Prinsheim, Utenheim, Wissembourg ou encore Villers. Le risque de feux de forêt diminue dans le Haut-Rhin. Le département passe de vigilance jaune à verte, mais cela peut être temporaire, prévient la préfecture, car les températures s'annoncent en hausse pour la semaine prochaine. Restez donc vigilants et ne jetez pas vos mégots de cigarettes dans la nature. Le parquet de Colmar ouvre une enquête après la mort par noyade d'un jeune homme de 23 ans. Son corps a été retrouvé hier près d'Artolsheim. Originaire de la commune, le jeune homme décrit comme fragile par les gendarmes était activement recherché depuis jeudi après-midi.
0: Le Cluedo, mais dans la vraie vie.
2: C'est ce que propose l'association Mad Knack cet après-midi au château de Nidernay. Dans chaque salle, des comédiens jouent les témoins et disent aux participants ce qu'ils ont vu ou entendu le soir du meurtre. Pour l'occasion, l'événement s'appelle Cluo Château, car c'est la première fois qu'un tel jeu se déroule dans un lieu aussi insolite. Ce qui n'est pas pour déplaire à Sarah, comédienne d'un jour et membre de l'association.
5: On en fait très souvent, mais pas dans ce lieu-là. On a l'habitude de faire des cluedo parfois dans d'autres endroits. On avait fait un Osval l'année dernière, souvent dans des lieux qui peuvent être un peu abandonnés aussi. Ça, c'est plutôt pour nos aventures d'horreur qu'on fait, ou des escape games d'horreur à Halloween. Et l'année dernière, on était à Steele, donc à quelques kilomètres d'ici. Et là, c'est le premier événement qu'on fait en partenariat avec les propriétaires du château qui nous prêtent leur lieu. Ah bah, c'est un décor incroyable pour s'immerger dans l'histoire et, ouais, du patrimoine et puis dans le rôle aussi concret, quoi. On est répartis dans les jardins du château, vu que l'intérieur des châteaux est encore à peu près plus ou moins en rénovation, abandonné, enfin pas en tout cas suffisamment sécuritaire. Donc on est dans les jardins du château, on a de la chance, il pleut pas, quoi.
2: Aujourd'hui, il y a suffisamment d'inspecteurs et d'inspectrices pour résoudre l'enquête, mais pas de panique, l'association Mad Knack compte bien enquêter de nouveau l'année dernière. L'écomusée de Haute-Alsace est en péril. Le 3 juillet dernier, l'écomusée a été placée en procédure de sauvegarde par le tribunal de Colmar. La structure a 6 mois pour présenter un plan de continuité viable avec l'aide d'une administratrice financière. Si à Ungersheim, le musée est le 7e site le plus visité en Alsace avec 210 000 visiteurs en 2025. L'accueil et les visites continuent d'être assurés malgré les difficultés.
0: Ça ne bouchonne pas sur les routes des vacances, ou du moins pas en Alsace.
2: La région est classée orange par bison futé aujourd'hui dans le sens des départs. C'est mieux qu'hier. Mais attention toutefois, si vous partez vers le sud, la majorité des départements sont classés en rouge. Et que vous soyez sur la route des vacances ou confortablement installé chez vous, vous pouvez suivre toute l'après-midi sur Ici Alsace la deuxième étape du Tour de France. 147 km et très peu de dénivelé attendent les 207 coureuses qui roulent de nouveau en Suisse aujourd'hui. Hier, l'Alsacienne Solène Müller, originaire de Wingersheim, a terminé 39e à 42 secondes de la maillot jaune. La météo, Laurent.
0: Soleil.
2: Chaleur.
0: Voilà, chaleur, et encore chaleur. Oui, en gros, voilà, pas de perturbations. Aujourd'hui, le ciel est bien dégagé, ciel bleu, soleil pour tout le monde. 21 degrés en moyenne, ça commence à monter jusqu'à 27 ce matin. Et cet après-midi, par contre, là, ouais, on va atteindre les 33 degrés, notamment à Mulhouse. 32 à Colmar, 32 également à Strasbourg, à Haguenau. Soyez donc prudents, buvez beaucoup d'eau. Et n'hésitez pas à faire des pauses, hein, si vous faites une petite balade ou autre. Pensez à votre santé. Merci d'avoir choisi Ici Alsace sur les routes alsaciennes. Rien à signaler, et ça, c'est la bonne nouvelle.
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George Benson à l'instant sur votre radio ici Alsace. Le meilleur du meilleur, la crème de la crème sur votre radio ici Alsace en ce dimanche matin. Peut-être si vous êtes en terrasse, en famille, peut-être le petit-déj actuellement. Mais en tout cas, sachez qu'on va réécouter les meilleurs moments l'été. On change d'alimentation, vous le savez, entre le summer body. Bref, qu'est-ce qu'on privilégie l'été? Est-ce que c'est des pastèques? Est-ce que c'est du melon? Est-ce que c'est de la pêche? Bon, en tout cas, on a plein de recettes à vous donner ce matin. Et on en parle dans un instant avec Caroline Paul et Noémie Edmond, diététicienne à Colmar. Mais avant ça, The Cure, Boys Don't Cry, ici Alsace.

0: Durant votre été, on change d'alimentation, vous le savez, entre le summer body, qu'est-ce qu'on privilégie? Ben, on en parle avec Caroline Paul et Noémie Edmond, diététicienne à Colmar, maintenant.
1: Quand on est diététicienne et nutritionniste, est-ce que l'été est une période un peu particulière dans votre pratique?
2: Alors, il y a souvent cette injonction au corps de l'été, au summer body. souvent des personnes qui prennent rendez-vous pour essayer de se sentir bien avant les vacances, cette pression un petit peu du maillot et l'envie de se sentir bien dans son corps. Moi, ça me pose assez problème parce que je pense qu'il n'y a pas besoin d'avoir un summer body hormis un corps, une plage, et c'est suffisant à mon sens. Donc, j'essaye surtout de rassurer les patients et de leur expliquer que l'idée, c'est plutôt de se sentir bien, de passer des bons moments, de se ressourcer pendant ces périodes de congé. Et voilà, j'essaye plutôt de véhiculer ce message-là.
1: Ouais, d'avoir cet équilibre entre sport et détente aussi, parce que ça compte. C'est important, mais ça veut dire que voilà, au mois de, je sais pas, mars, avril, mai, tout doucement, vous avez des clients, des clientes qui viennent vous voir et qui vous disent, bon, comment je fais pour perdre du poids, en fait?
2: C'est souvent une problématique de poids et d'image corporelle. Souvent, c'est le cas, effectivement, avant les vacances. Alors après, ça peut être, il y a deux profils. Des fois, les vacances, ça peut permettre, au contraire, de reprendre soin de soi, d'avoir plus de temps pour faire plus à manger, pour être plus apaisé avec l'alimentation. Ou au contraire, des fois, il y a des profils où on va se dire, c'est les vacances, nos limites, je relâche la pression du quotidien, donc j'ai vraiment deux cas de figure différents.
1: Deux profils différents.
2: Ouais, c'est ça.
1: Entre les vacances, les horaires décalés, les repas pris à l'extérieur, notre alimentation change pas mal l'été.
2: Oui.
1: Est-ce que c'est forcément perturbant pour notre organisme, ce changement de rythme?
2: Alors en fait, le changement dans l'alimentation ne signifie pas forcément déséquilibre. On peut tout à fait avoir des changements dans l'alimentation, mais garder cet équilibre avec voilà, des assiettes qui apportent tout ce dont notre corps a besoin, c'est complètement possible de le faire en vacances. Simplement, l'idée, c'est de rester sur une routine qu'on va appliquer tout au long de l'année. Et l'équilibre alimentaire ne se fait pas juste sur un jour, une semaine, même un mois, mais plutôt sur plusieurs mois, une saison, une année. Et même si on mange pas pareil du 1er janvier au 31 décembre, en fait, les périodes de vacances peuvent tout à fait aussi s'inscrire dans cet équilibre global. Je pense qu'il faut des fois un peu dézoomer et prendre de la hauteur et regarder plutôt ce qui se passe sur l'année plutôt que sur des périodes très courtes.
1: Donc pas de panique.
2: Pas forcément perturbante pour l'organisme si on suit un petit peu ses routines habituelles.
1: Ouais. Après, l'idée ce matin, c'est aussi de rappeler que les excès, ça peut arriver et on va pas forcément culpabiliser. C'est peut-être ce qu'il y a de pire d'ailleurs de culpabiliser.
2: Complètement. Plus on va se mettre en place des interdictions, plus on va avoir des aliments étiquetés interdits et plus on va avoir une attirance pour ces aliments-là. Donc parfois, de trop s'interdire de choses, au contraire, ça peut créer des compulsions ou des envies, des fringales vers ces aliments-là.
1: Ouais.
2: Donc mieux vaut les intégrer avec vraiment plaisir, sereinement, en profitant et en les savourant, plutôt que de lutter contre ces envies en permanence et finalement, au bout de 2 semaines ou 3 semaines, être dans l'inverse et avoir un craquage, comme on dit, sur ce type d'aliments. Voilà.
1: Donc on évite de culpabiliser.
2: Ouais, plutôt les intégrer sereinement au quotidien, c'est plus fonctionnel.
1: Et le conseil numéro 1, l'été, est-ce que ce serait pas l'hydratation, en fait, boire de l'eau à fond, parce que c'est bon, que c'est important,
2: oui,
1: c'est vital.
2: Oui, bien sûr, donc s'hydrater, c'est extrêmement important tout le temps, mais encore plus en été, parce que la chaleur peut aussi faire que nos besoins hydriques augmentent, parce qu'on dépense plus d'eau avec la transpiration, avec des fois l'activité physique qui peut augmenter, la chaleur tout simplement. Donc puis on boit plutôt tout au long de la journée, régulièrement, des petites gorgées plutôt qu'un gros mug de thé glacé en une fois. Non, on va plutôt essayer de diffuser tout ça sur la journée. Et aussi, surtout, penser à boire ces aliments. Alors, ce que je veux dire par là, c'est qu'il y a énormément d'aliments qui contiennent beaucoup d'eau. Donc, pensez vraiment à tout ce qui est tomates, concombres, poivrons. Dans les fruits, on a les pastèques, les melons, les fraises, les fruits rouges. Tout ça, c'est des choses qui contiennent beaucoup d'eau et ça va contribuer à l'hydratation.
0: On se retrouve dans un instant sur votre radio ici Alsace pour la suite de cet entretien avec Noémie Edmond et Caroline Paul. Mais avant ça, Tina Arena, allez plus haut ici Alsace.
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0: après ce bon Tina Arena, aller plus haut. On va encore plus loin dans la diététique avec notre diététicienne ce matin, Noémie Edmond, au micro de Caroline Paul.
1: Noémie, l'été, l'insouciance, les vacances, donc la détente. Est-ce que c'est ce qui explique l'envie d'apéro, de rythme décalé justement, d'apéro en terrasse avec les collègues?
2: Ben, je pense qu'il y a surtout cette notion de partage, de convivialité et finalement, quand on mange et quand on est autour d'une table, ça a aussi un rôle très important de sociabilité, d'échange, et c'est aussi très nourrissant finalement, donc ouais. L'alimentation bien sûr, elle peut être équilibrée, mais il faut aussi qu'elle soit équilibrante, et à mon sens ces moments-là font partie d'un équilibre et d'une bonne santé aussi, quand on partage des bons moments avec ses proches, avec ses amis.
1: Et même mentalement d'ailleurs, ça fait du bien.
2: Absolument,
1: aussi.
2: Absolument, tout à fait.
1: Après, je me demandais, que se passe-t-il dans notre organisme quand on change ses horaires? Manger plus tard le soir, arroser un peu plus ses repas, forcément?
2: Ouais, alors ça va avoir un impact sur le corps effectivement. Alors déjà pour la question de manger tard, ça peut impacter la digestion. Quand on a un dîner un peu plus tardif, on peut parfois avoir des difficultés d'endormissement, avoir un sommeil un petit peu moins récupérateur, et aussi on peut avoir moins faim le matin. Donc ça c'est aussi important de s'écouter, de pas avoir des injonctions strictes où on va se forcer à prendre un petit déjeuner alors qu'on a terminé de dîner à 22h30. L'idée c'est plutôt de s'écouter, de faire un peu confiance à ses sensations corporelles, et pourquoi pas de décaler le petit déjeuner le lendemain en mangeant une collation un petit peu plus tard dans la matinée. Ça c'est pour les dîners tardifs, et pour ce qui est des boissons alcoolisées qu'on peut éventuellement augmenter parfois en période de vacances, l'effet que ça peut avoir c'est que ça va déshydrater, donc on va aussi chercher à là encore une nouvelle fois penser à bien boire régulièrement. Aussi, les repas plus salés, si on a voilà des barbecues, des chips, des apéros, en plus des boissons alcoolisées, ça peut aussi favoriser la rétention d'eau, garder l'eau dans l'organisme. Et donc, des fois, on peut avoir son corps qui bouge un peu dans ces périodes-là à cause de cette rétention d'eau. Donc, là aussi, je pense qu'il faut pas paniquer si on voit qu'on prend 1 ou 2 kilos à la fin des vacances parce qu'on a un petit peu mangé plus salé, un peu plus d'alcool, avec un rythme un peu différent. C'est des choses qui se régulent ensuite naturellement.
1: Alors je me suis demandé, voilà, si la veille on a dîné chez des amis, apéro, barbecue, crème glacée, dessert, le lendemain on allège tout, on fait un peu d'exercice, c'est quoi le bon conseil finalement?
2: Alors la bonne démarche ce serait plutôt de revenir à sa routine.
1: On fait le lendemain,
2: voilà.
1: On vient à la
2: normale. On peut déjà s'écouter. Donc encore une fois, je reviens sur ce conseil de vraiment pas se forcer à manger si on n'a pas faim, ou en tout cas décaler les heures des repas, adapter les quantités. Si d'habitude je mange 3 tartines au petit-déj, peut-être que je vais en manger qu'une seule le lendemain, mais pas parce que je veux compenser, mais parce qu'en fait juste je m'écoute.
1: La satiété est
2: voilà,
1: là et basta.
2: Je respecte les besoins de mon organisme, ma faim n'est pas énorme puisque j'ai mangé beaucoup la veille, et en fait quand on écoute son corps, il est assez capable de se réguler et de savoir ce qui est bien pour lui.
1: Bon.
2: Donc revenir un peu à écouter son corps et adapter les quantités, les moments où on mange.
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0: Le tout nouveau Benjamin Biolay sur votre radio ici Alsace. Merci d'avoir choisi la radio préférée des Alsaciens ce dimanche matin. C'est les vacances, c'est l'été. Et on va évidemment revenir dans un instant sur la diététique de l'été. Qu'est-ce qu'on mange? Qu'est-ce qu'on privilégie? La réponse dans un instant sur votre radio ici Alsace. Et on va écouter Laura Branignan sur votre radio ici Alsace. C'est Self-Control.
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1: Avis aux étudiants, aux jeunes, aux retraités, aux demandeurs d'emploi et à tous ceux qui ont envie de travailler quelques jours au grand air. La saison des vendanges approche en Alsace. Chaque année, les viticulteurs recherchent des centaines de bras pour récolter le raisin, l'or alsacien. Pas besoin d'être professionnel, les débutants sont les bienvenus. Il faut simplement avoir au moins 16 ans, être en bonne condition physique, ponctuel, et ne pas avoir peur de se lever tôt. Alors plusieurs postes sont proposés, un coupeur de grappes, porteur, tractoriste ou encore aide au chai. Les contrats peuvent durer d'une journée ou plusieurs semaines selon les besoins des exploitations. Au-delà du travail, les vendanges, c'est aussi une ambiance unique. Des équipes venues de tout horizon, des repas partagés et la satisfaction de participer à une étape essentielle de la fabrication des vins d'Alsace. Alors si vous cherchez un job saisonnier utile, convivial en plein air, c'est peut-être le moment d'enfiler vos chaussures de marche et de rejoindre les rangs des vignes. Info sur France Travail.
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2: Ce bon Michel Delpech, quand j'étais chanteur à l'instant sur votre radio, ici Alsace, vie quotidienne, eh oui, vie quotidienne dit forcément changement d'alimentation durant l'été, entre le summer body, bref, qu'est-ce qu'on mange durant l'été? Caroline Paul est en compagnie de Noémie Edmond, diététicienne à Colmar.
3: Qu'est-ce qui fait que la chaleur soit finalement un coupe-faim?
4: Ben, je dirais que déjà, le fait de manger, le fait de digérer va encore augmenter la chaleur dans notre organisme. C'est-à-dire que de digérer, la digestion va produire de la chaleur dans notre corps. Donc, naturellement, je pense qu'on a tendance à avoir moins faim et on a tendance à avoir moins envie de bouger. On est un petit peu comme ça, anesthésié par la chaleur ambiante. Néanmoins, il faut quand même s'alimenter et c'est quand même positif de se créer des assiettes équilibrées, même quand on a l'impression d'avoir pas très faim, quitte à réduire les quantités encore une fois. Par contre, une salade qui serait par exemple très équilibrée, rafraîchissante et nourrissante, ce serait vraiment de toujours penser à avoir sa présence évidemment de légumes, des légumes encore une fois gorgés d'eau, des concombres, des tomates, pourquoi pas des petites olives pour donner du goût. Ouais. Ensuite, on peut rajouter en deuxième dans sa salade une source de protéines qui va venir nous apporter aussi de l'énergie et être rassasiant. Donc ça peut être une viande voilà, pas trop grasse, une volaille, ça peut être du thon, ça peut être des œufs durs, vraiment une source de protéines. Et on va compléter finalement avec notre féculent, pas en premier dans notre saladier, mais plutôt à la fin, pour qu'on n'ait pas trop de quantité de féculents et que ce soit pas justement trop rassasiant, pour être sur cette légèreté, cette fraîcheur. Donc vraiment composer ces salades avec les légumes en premier, la source de protéines, et on complète avec un féculent pour garder cette légèreté, même quand il fait chaud.
3: Oui, donc même si on a envie de fraîcheur, de manger pas forcément un plat chaud, il va falloir compter sur cet équilibre
4: exactement.
3: Dans l'assiette, effectivement.
4: On ne fait pas l'impasse sur l'équilibre, mais plutôt on réduit les quantités.
3: C'est bien noté. Je me disais, voilà, le gazpacho, la ratatouille, est-ce que ce sont des bons alliés pour l'été, justement?
4: Complètement. Ouais. En fait, tout ce qui va être gorgé de couleurs, gorgé d'eau, ça va être très intéressant pour l'organisme. Déjà, les couleurs des légumes vont nous apporter des polyphénols, des petits composés qui sont très très bons pour l'organisme. Donc, c'est très positif d'apporter plein de couleurs dans les assiettes. Évidemment, des choses comme le gazpacho, ben, c'est très positif, surtout quand il est fait maison. Ça va être que des légumes qui vont être mixés et là encore avec pourquoi pas de l'eau pour rallonger un petit peu, on va vraiment s'hydrater en s'alimentant. Ensuite, on a aussi tous ces fruits dont j'ai déjà parlé tout à l'heure, les pastèques, les melons, qui vont apporter beaucoup d'eau. Aller aussi vers des choses plutôt légères, encore une fois, des protéines légères, des œufs, des volailles, plutôt que de la viande grasse, de la viande rouge, de la charcuterie qui va être plus dure à digérer, qui va augmenter la température corporelle. Donc là, on veut des choses digestes et qui se digèrent facilement. Voilà,
3: Et puis qui se mangent froides largement.
4: Aussi, enfin,
3: les œufs, la volaille, ça peut se manger effectivement froid.
4: Complètement.
3: Et puis, alors on parlait tout à l'heure d'hydratation, parce que c'est important, vous disiez, voilà, tout au long de la journée, on boit. Alors je me suis demandé, on a le choix évidemment, eau gazeuse, eau plate, thé glacé, on s'hydrate avec quoi?
4: Alors, pour les eaux, peu importe si c'est gazeux ou plat, ça c'est vraiment une affaire de goût, et de tolérance éventuellement, si on a des ballonnements, évidemment, on va peut-être pas aller vers de l'eau gazeuse, mais hormis ce cas-là, aucun problème avec le gazeux. On peut vraiment aussi essayer de faire des eaux aromatisées dans des grandes cruches d'eau. Le matin, on coupe des quartiers de pommes, des quartiers de concombres, des feuilles de menthe, on peut presser un citron, mettre des rondelles de citron pour avoir vraiment des eaux aromatisées. Pourquoi pas rajouter encore quelques glaçons dans cette carafe d'eau qui va nous durer la journée. Alors, je parle de glaçons, mais on va pas non plus boire trop froid parce que ce serait, là encore, pas forcément top pour l'organisme, mais plutôt dans des températures tempérées.
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0: dernier fin de cet entretien avec Noémie Edmond, diététicienne à Colmar. C'est Noémie Edmond qui répond aux questions de Caroline Paul pour terminer cet entretien ce matin. Qu'est-ce qu'on mange ?
1: Noémie, on va accueillir Astrid qui nous passe un coup de fil depuis Strasbourg. Bonjour Astrid.
2: Bonjour.
1: Vous vouliez nous parler votre mode de vie équilibré ou pas, Astrid ?
2: Oui, tout à fait. Depuis 8 mois à peu près. Voilà, c'est une décision prise pour ma santé. Oui. Effectivement, alors j'écoute votre émission. Effectivement, si on applique effectivement tous les conseils de la diététicienne, ah ben écoutez, ça marche. Il faut fuir. Alors moi personnellement, je fuis tous les produits, genre chips, toutes ces choses-là, tout ce qui est transformé. Oui. Quand je suis j'ai une vie sociale quand même assez agréable. Quand je suis à un apéritif ou à un dîner, je mets pas mes doigts dans le saucisson, je mange pas les mayonnaises, je mange pas les chips. Je me contente de boire une coupette ou un petit apéro et après je passe à l'eau. Effectivement, et quant au repas, c'est vrai qu'il faut tout diviser par deux. Alors moi, c'est vraiment mon principe. Je fais des petits bouts. Juste un exemple, avant, je mangeais mon avocat tranquille, j'aimais bien. Maintenant, je mange que la moitié. Je rajoute des légumes au lieu de rajouter de la mayo avec, je mélange du fromage blanc avec autre chose. En fait, ce sont des repas de triche. J'appelle ça, c'est de la triche. Parce que je remplace un ingrédient par un autre, mais qui est beaucoup plus diététique. Ouais. Et l'autre jour, par exemple, je donne juste un exemple, et puis c'est à faire parce que c'est excellent. J'ai gardé l'épluche de mes carottes. Je les ai cuites à la vapeur, je les ai passées à la moulinette. Et j'ai rajouté une tranche de truite fumée. Ouais. Et j'en ai fait comme une rillette, finalement. Et je tartine ça sur des feuilles de sucrine. Et je sers ça à l'apéritif ou alors des feuilles d'endive avec également un autre mélange de fromage blanc avec juste un autre légume. Voilà, c'est vraiment de la triche. Et effectivement...
1: c'est marrant qu'elle utilise ce terme-là, Astrid, la triche.
2: Oui, c'est de la triche, effectivement. Mais en fait, ça convient à beaucoup de personnes en me disant, ouais. Oh, tiens, c'est une bonne idée pour l'été, c'est moins lourd pour l'estomac. Voilà, je pèse tous les jours mon sel, les 6 grammes, pas plus que ça. Et ça marche, j'ai perdu 16 kilos en 8 mois, ça marche. Mais il faut tout de suite reprendre le collier le lendemain. Ça, c'est autrement, ça ne pardonne pas. On peut pas continuer sur une semaine en se disant, oh oui, je me rattraperai en rentrant. Non, il faut que ça devienne une discipline. Et finalement, le corps s'habitue. Hein.
1: Voilà, ben bravo, exactement. En tout cas Astrid, belle philosophie, on vous entend, on sent que c'est un plaisir, qu'il n'y a pas de frustration dans ce que vous racontez.
3: Non, c'est de la créativité.
1: Et c'est de la créativité de recettes, oui, effectivement, donc félicitations. Astrid, c'est quand le livre de recettes? C'est pour quand? Parce qu'on va en parler.
2: Je le garde pour moi.
1: Très bien. Eh ben, merci pour votre témoignage, Astrid.
2: C'est très simple à faire, de tricher. C'est très simple à faire.
1: Très bien. Allez, le livre de la triche avec Astrid. Merci beaucoup à vous aussi, Astrid.
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2: Next summer, Damien Le David à l'instant sur votre radio ici Alsace. Et c'est le moment maintenant de faire un peu de sport avec Caroline Paul et Lionel Eschenbrenner qui est coach. Allez, la séance de sport de ce dimanche matin avec vous.
3: Est-ce qu'on peut muscler ses bras sans halter? Est-ce que je vais trouver quelques idées peut-être auprès de notre coach sportif Lionel Eschenbrenner, coach pour Ozone Heat Studio à Strasbourg. Bonjour Lionel.
4: Bonjour Caroline.
3: Alors, j'ai comme plein de femmes la peau qui pendouille sous les bras. S'il vous plaît, à l'aide.
4: Alors, help. Déjà, on va identifier la peau qui pend sous les bras, c'est le muscle des triceps.
3: Oui, enfin, j'ai l'impression que c'est pas un muscle chez moi.
4: C'est un muscle qui sert à tendre le bras.
3: Ouais.
4: Donc, pour le travailler, il va falloir qu'on fasse quoi? Qu'on plie le bras et qu'on pousse quelque chose pour le tendre.
3: Ok.
4: Donc, un exercice assez facile à faire à la maison, c'est de prendre une chaise, de mettre les mains sur la chaise, et en fait, on va essayer de s'asseoir, mais devant la chaise.
3: Ah,
4: c'est-à-dire que je vais mettre les mains derrière moi.
3: Je m'assois dans l'air, quoi.
4: Voilà, voilà. Exactement.
3: Je m'assois pas sur le...
4: Je vais mettre mes mains sur l'assise de la chaise.
3: Ouais.
4: Et je vais venir, moi, faire des descentes avec mon bassin, en gardant le dos proche de l'assise, proche de mes mains, en essayant de garder la poitrine sortie, les omoplates serrées. Je vais amener mes coudes à 90 degrés.
3: Ouais.
4: Et derrière, je vais repousser vers le haut.
3: Okay.
4: Et vous allez voir qu'en faisant ça, au bout de 5-10 répétitions, on va sentir l'arrière du bras là qui travaille.
3: Ouais, ça chauffe un petit peu.
4: Ça s'appelle des dips, c'est très basique, mais ça marche très bien.
3: Une dizaine par jour, une dizaine tous les jours, on augmente à un moment donné?
4: Déjà, on fait une première série, on va se laisser 2 minutes au début, et on refait une deuxième série. Et puis si on peut faire 2-3 séries, c'est déjà bien. Comme d'habitude, progressivement.
3: Ouais.
4: Ne pas passer de 0 à 50 reps, ça ne sert à rien, on va se blesser.
3: Ouais,
4: puis on va se blesser. Donc il y a non seulement l'aspect psychologique et l'aspect physiologique. On démarre tranquille. 10, 2 minutes de pause, 10, 2 minutes de pause, peut-être une troisième si je sens que j'en ai un peu sous le coude. Je me laisse 2-3 jours de récup et je relance.
3: Eh bien parfait. Et je me demandais si pour muscler ses bras, est-ce qu'il me faut forcément des haltères à la maison ou est-ce qu'on peut prendre d'autres objets? Je pensais à mes bouteilles d'eau par exemple. Des bouteilles d'eau, ça marche aussi.
4: Bouteilles d'eau, ça fonctionne.
3: Ouais.
4: Le liquide, la lessive.
3: Oui, c'est un peu plus lourd.
4: Ou alors, si on achète les gros bidons de 5 litres d'huile d'olive, ça peut marcher aussi. C'est un peu plus lourd, forcément.
3: C'est un peu plus complexe à tenir.
4: Non. L'idée, c'est que ce n'est pas des grosses charges.
3: Ouais.
4: Donc, ce qu'on va essayer de faire, par contre, c'est de ralentir le travail. Qu'on appelle le temps sous tension. Quand vous n'avez pas de charge lourde, ralentissez le temps d'exécution de vos mouvements et ça permet de...
3: D'accord, muscler tout autant.
4: De muscler et surtout de créer ce temps sous tension dans les fibres musculaires. Donc, sur la phase où je vais ramener ma bouteille d'eau vers mon épaule, sur un biceps curl par exemple, je vais le faire de façon dynamique. Mais par contre, sur la phase de descente, je vais retenir le plus lentement possible.
3: D'accord.
4: Une fois que je suis en bas, je redynamise pour repartir. Et en fait, la phase de descente est aussi importante que la phase où vous ramenez. Et si celle-là, vous l'allongez, vous allez voir qu'au bout de quelques répétitions, ça va brûler un peu.
3: Ça va chauffer un petit peu. On parlait de ces exercices qui sont simples à faire, assis ou debout. Si j'ai envie de passer ma bouteille d'eau derrière moi, c'est-à-dire mettre le bras en l'air et
4: derrière
3: la passer à l'arrière de ma tête, c'est aussi musclant pour la fameuse escalope?
4: On refait le triceps à ce moment-là.
3: J'y reviens.
4: On refait le triceps à ce moment-là, il n'y a pas de souci. Je prends ma bouteille, je viens placer, je descends. Et à partir du moment où je viens tendre mon bras, forcément. Après... Autre chose qu'on peut proposer à la maison, c'est d'aller dans un magasin de sport, acheter des petits élastiques.
3: Ah ouais.
4: Les élastiques de 15 kilos, là, les petites résistances, ils sont bleus dans une grande enseigne française.
3: Oui.
4: Ça coûte 10-15 euros, vous achetez un élastique, vous mettez le pied dessus, vous venez tirer, ça fonctionne.
3: Ah
4: vous venez l'attacher quelque part. En fait, c'est le mouvement qu'il faut analyser. À partir du moment où je vais tendre mon bras contre une résistance, en tirant une résistance, où je vais travailler l'arrière, mes triceps, donc les fameuses escalopes. Dès que je vais ramener mon bras en flexion, donc je vais ramener ma paume de main vers mon épaule, je vais travailler l'autre côté, les biceps.
3: On va essayer de travailler les deux. On va tout travailler cet été. On va être au top. Merci beaucoup, Lionel.
4: Merci à vous.
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0: d'un portrait.
1: Calogero sur votre radio ici Alsace, le portrait. Et dans un instant, nous allons jouer ensemble à la chasse au trésor. Les cadeaux se gagnent sur votre radio ici Alsace durant l'été.
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0: McRae à l'instant sur votre radio ici Alsace.
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0: Dimanche 2 août, il est tout pile 11h. L'actualité, Heidi Soupol, l'écomusée de Haute-Alsace en difficulté financière.
2: Le tribunal de Colmar l'a placé sous procédure de sauvegarde le 3 juillet dernier avec l'aide d'une administratrice financière. Le site a 6 mois pour présenter un plan de continuité crédible. Des problèmes de gestion et 2 condamnations judiciaires ont conduit le 7e site le plus visité d'Alsace à cette situation. Se loger quand on est saisonnier, ce n'est pas une mince affaire. Alors dans les Vosges, la ville de Labresse finance 24 logements, 6 millions d'euros ont été nécessaires pour transformer un ancien EHPAD en studio. Réservés aux saisonniers, ils sont loués par leurs employeurs à un prix économique. Que ce soit dans les Vosges ou dans le Sud, si vous partez en vacances aujourd'hui, sachez que les routes alsaciennes sont bien plus dégagées qu'hier. Bison Futé classe la région non plus en noir, mais en orange. Pour ceux qui visent le Sud-Ouest ou la Méditerranée, les bouchons finiront toutefois par arriver.
0: La sécheresse persiste et signe.
2: Car il continue de faire chaud et même très chaud avec plus de 30 degrés encore aujourd'hui. Aujourd'hui en Alsace, conséquence, les cours d'eau sont à sec ou à un niveau très bas. C'est le cas de la Fecht à Turckheim, mais aussi de la Loche à Erlisheim, près de Colmar. Les poissons sont donc en grande souffrance, notamment le plus répandu d'entre eux en Alsace, la truite fario. Le Haut-Rhin, de nouveau en vert pour les feux de forêt. Ce pourrait être très temporaire, nuance la préfecture, car les températures remontent. Le Bas-Rhin est pour le moment maintenu en vigilance jaune. Adoptez les bons gestes, ne faites pas de feu, ne jetez pas vos mégots de cigarettes. Une enquête ouverte à Colmar après la découverte du cadavre d'un homme de 23 ans dans le Rhin hier, au nord de Markolsheim. Le jeune homme était recherché par les gendarmes depuis jeudi après-midi. Originaire d'Artolsheim, il était décrit comme fragile par les autorités.
0: Départ à 14h20 cet après-midi pour les coureuses du Tour de France.
2: La deuxième étape s'annonce très plate, 147 km entre Aigle et Genève. Hier, la néerlandaise Lorona Wiebe s'est arrivée en tête. L'alsacienne Solène Müller est arrivée à la 39e place, 42 secondes derrière la maillot jaune. Une fois l'étape finie, vous pouvez aller faire un tour à la foire au vin de Colmar. Elle est ouverte depuis quelques minutes maintenant. Rendez-vous au parc des expositions. Et ce soir, Cool and the Gang et UB40 animeront la soirée.
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0: Soleil. Toujours et encore du soleil. Ciel bleu, ça c'est une bonne nouvelle. Alors, demain, lundi, les orages devraient refaire leur apparition dans le ciel alsacien. Mais concentrons-nous sur la journée d'aujourd'hui. Il fait beau, il fait chaud. Les températures, on approche les 30 degrés de plus en plus. Et cet après-midi, on va atteindre jusqu'à 33 degrés. D'ailleurs, si vous voulez aller à la foire au vin ce soir, prenez une petite bouteille d'eau quand même, hein, on ne sait jamais. Ou alors, hydratez-vous et faites attention. 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
0: Heidi, donnez-moi 3 Michel.
2: Michel Berger, Michel. Je ne sais pas, j'en ai pas là.
0: Michel Blanc. Michel Jonas.
2: Ah, je ne l'ai pas lu.
0: Mais vous aviez le bon. Michel Berger.
2: Je l'ai vu écrit, je vais pas mentir.
0: Voici la groupie du pianiste et dans un instant, on fait quoi ? On joue à la chasse au trésor sur votre radio ici Alsace.

0: La groupie du pianiste Michel Berger à l'instant sur votre radio ici Alsace.
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0: 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Attention, les réponses se font exclusivement par oui ou par non. Si c'est oui, vous allez avoir mieux faire une proposition, sinon on se quittera, mon ami, un peu le même principe que le deck, sauf que là ça s'appelle la chasse au trésor. Voilà, bah parce que c'est l'été finalement. Allez, on trouve le trésor l'été. Alors, l'énigme, allez. On y grimpe, on y saute, on s'y détend, on peut y passer beaucoup de temps. Sachez que les demoiselles du vent gardent le sourire quoi qu'il arrive. À quoi ça correspond selon vous? 03 88 25 15 15, je vous attends, on y grimpe, on y saute, on se détend et on peut y passer beaucoup de temps. Sachez que les demoiselles du vent gardent le sourire quoi qu'il arrive. Allez, je vous attends après Zazie. Voici, peu importe.

0: oui, peu importe. Zazie, à l'instant, en nouveauté, ici Alsace.
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0: La chasse au trésor, on y grimpe, on y saute, on se détend. On peut y passer beaucoup de temps. Sachez que les demoiselles du vent gardent le sourire, quoi qu'il arrive. À quoi ça correspond? Nous cherchons un lieu en Alsace pour l'instant. Pas de question. 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Et vous pouvez découvrir toutes les étapes de fabrication et de confection d'un propre savon 100% naturel. On y grimpe, on y saute, on se détend, on peut y passer beaucoup de temps. Je sais, ça rime, c'est pas mal. Sachez que les demoiselles du vent gardent le sourire, quoi qu'il arrive. À quoi ça correspond? Je vous attends, 03 88 25 15 15. Il faut appeler pour jouer. Ou au moins poser votre question. On sait déjà, quoi qu'il arrive, que c'est un lieu en Alsace. Ça, c'est déjà pas mal. Voici Dire Straits maintenant sur votre radio ici Alsace.

0: Angèle et Roméo Elvis, son frère, tout oublié.
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0: La chasse au trésor sur votre radio ici Alsace. On y grimpe, on y saute, on se détend. On peut y passer beaucoup de temps. Sachez que les demoiselles du vent gardent le sourire, quoi qu'il arrive. À quoi ça correspond? C'est un lieu en Alsace et nous allons accueillir Augustin ce matin. Bonjour Augustin.
3: Oui, salut Laurent, salut Kiki.
0: Comment ça va Augustin?
3: Mais ça va très bien et toi?
0: Ouais, super, écoute, hein, c'est dimanche, on se fait plaisir avec ce soleil. T'as quoi de prévu aujourd'hui?
3: Aujourd'hui, on va avec mes parents et ma soeur, on va peut-être aller à Rino voir une course de barque à fond plat.
0: C'est quoi exactement une course de barque à fond plat?
3: Ouais, fabriquée par des enfants ou des adultes de tout âge.
0: Oh, c'est trop bien ça! Et c'est à quelle heure? C'est où exactement? C'est sur le bac à Rino?
3: Non, je sais pas exactement où c'est, mais je crois que c'est toute la journée.
0: D'accord.
3: Je suis pas sûr. Hein.
0: Ouais, d'accord, j'ai compris. En tout cas, écoute, ça a l'air super, ça c'est des choses comme ça que t'aimes?
3: Oui, moi j'aime bien, j'adore aussi le foot.
0: Ah ouais? Alors, fan du Racing?
3: Bah oui.
0: Qu'est-ce que tu penses, toi, de cette préparation actuellement?
3: Pas ouf,
0: hein. Ah ouais.
3: J'ai pas regardé les matchs, mais je connais un peu les résultats.
0: Ouais, ils ont de nouveau perdu hier.
3: Ouais, 2-0.
0: Ah ouais, 2-0, 4-3.
3: Ouais.
0: Ouais. Ouais, mais bon, écoute, on y croit. Qu'est-ce que tu penses de cette année qui arrive, là, la saison qui arrive?
3: On espère qu'on va au moins aller en Conference League.
0: Bah oui, mais moi aussi j'espère, Augustin, j'espère, évidemment. Bon, en tout cas, la Racing sera de retour sur Ici Alsace, évidemment. Vous pouvez suivre tous les matchs avec toute l'équipe d'Ici Alsace, Luc Drousto, Claude Spreng, Rudy Carlier,
3: enfin,
0: compagnie.
3: Non, je suis pas dedans, je suis abonné.
0: Ah d'accord, toi t'es un abonné. Papa t'emmène au foot.
3: Ouais.
0: Et ouais. Et tu chantes un peu dans les tribunes ou pas?
3: Oui, à fond.
0: Ah ouais, c'est bien. Alors c'est bien. Bon, Augustin, on arrête de parler du Racing quand même un petit peu, hein? Hein?
3: Ouais.
0: Hein, on va parler du ding.
3: Sur la chasse au trésor.
0: Ouais, la chasse au trésor. Alors, j'écoute ta question.
3: Alors, ma question, c'est, peut-on faire de l'acrobranche dans ce lieu?
0: Peut-on faire de l'acrobranche dans ce lieu? Alors... C'est une excellente question, hein, mon cher Augustin. Est-ce qu'on peut y faire de l'acrobranche? Je n'ai pas cette information. Cette information. Malheureusement, l'acrobranche, je n'y crois pas. Non, je ne pense pas.
3: Ok.
0: T'avais pensé à quoi comme ça, là?
3: Moi, je pensais à l'Alsace, au parc Alsace Aventure à Brighton Bar.
0: Ah, c'est pas mal. Malheureusement, non, Augustin, ce n'est pas ça.
3: Enfin, c'est pas moi qui pensais, c'est ChatGPT.
0: Ah, c'est ChatGPT. écoute.
3: Moi, je tape tous les indices dessus.
0: D'accord, alors, on rappelle les indices. On y grimpe, on y saute, on se détend, on peut y passer beaucoup de temps. Sachez que les demoiselles du vent gardent le sourire, quoi qu'il arrive. Alors, sérieusement, cette énigme n'a pas été créé avec ChatGPT, donc il faut peut-être chercher un peu plus loin. Augustin, on a perdu Augustin. Bon, en tout cas, sachez que c'est le moment d'appeler 03 88 25 15 15. Une mangeoire, magnifique mangeoire à oiseaux à gagner. C'est en bois que vous allez pouvoir fabriquer vous-même et confectionner votre propre savon 100% naturel du côté de Munchausen dans la chasse au trésor ici à Alsace. On joue juste après, ça.
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0: que vu. Le Sud, Nino Ferrer, ici Alsace, 11h30.
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0: Allez, on y grimpe, on y saute, on se détend, on s'y détend, on peut y passer beaucoup de temps. Sachez que les demoiselles du vent gardent le sourire, quoi qu'il arrive. À quoi fait-on référence? L'énigme à découvrir ce matin. Veut gagner. Deux ateliers manuels en immersion totale hein, pour faire votre activité et faire parler aussi votre créativité, ça c'est important. Une magnifique mangeoire à oiseaux en bois hein, pour votre jardin avant de découvrir toutes les étapes de confection d'un savon 100% naturel. C'est du côté de Munchausen qu'on vous envoie grâce à votre radio ici Alsace. 03 88 25 15 15 dans un instant. Je vais vous donner un bon plan, oui, à Mulhouse. Restez avec moi, mais avant ça, on va faire tomber la chemise. Hein. Eh ouais, bon, ça c'est. Ah, c'est pas tonton Jean-Luc qui a fait tomber la chemise hier soir à la soirée? Je sais pas.

0: Is Zebda, le groupe toulousain sur votre radio ici Alsace.
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0: Vous avez toujours eu un faible pour les voitures qui ont une âme. Alors ce dimanche, direction Mulhouse. Comme chaque premier dimanche du mois, le Musée National de l'Automobile accueille le Rencard des Amis du Musée. Le principe est simple, les propriétaires de voitures anciennes viennent exposer leurs petits bijoux pendant que les visiteurs se promènent entre des modèles qui ont traversé des décennies et autres, des carrosseries rutilantes, des moteurs qui racontent une époque et des passionnés toujours prêts à partager une anecdote ou deux. Que vous soyez collectionneur averti, amateur de belles mécaniques ou simplement curieux, c'est l'occasion idéale de remonter le temps sans avoir besoin d'une machine à voyager dans le temps. Voilà. Et la bonne nouvelle, c'est que l'accès au rassemblement est entièrement gratuit. Alors, ce dimanche, prenez la direction du Musée National de l'Automobile de Mulhouse et venez admirer ces véritables trésors roulants. Qui sait, vous croiserez peut-être la voiture de vos rêves ou celle que votre grand-père conduisait. Faites-moi une version plutôt drôle, voilà, et décalée de cet événement en m'envoyant quelques photos via WhatsApp au 03 88 25 15 15 et en même temps, jouez au jeu La Chasse au Trésor.
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0: Femme Like You, à l'instant, Camaro sur votre radio, ici Alsace.
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0: Ici Alsace, avec la chasse au trésor, c'est un jour de finale, le dimanche, évidemment, vous le savez. On y grimpe, on y saute, on se détend, on peut y passer beaucoup de temps. Sachez que les demoiselles du vent gardent le sourire quoi qu'il arrive. Alors, nous allons vous donner la réponse de cette énigme avant d'appeler le ou la gagnante de la semaine qui va repartir avec un très joli cadeau dans la chasse au trésor du côté de Münchhausen. Deux ateliers manuels en immersion totale hein, pour faire parler votre créativité. Magnifique mangeoire à oiseaux en bois pour votre jardin et des étapes de confection pour votre propre savon naturel 100% naturel. Deux belles réalisations pour vous dans les prochaines minutes sur votre radio ici Alsace. Alors, avec vos questions, nous n'avons pas trouvé effectivement la réponse de « on y grimpe, on y saute, on se détend ». On peut y passer beaucoup de temps. Sachez que les demoiselles du vent gardent le sourire quoi qu'il arrive. Alors, c'est quoi les demoiselles du vent? C'est les mouettes? Eh oui. On y grimpe. On y grimpe. On y saute, on se détend. On peut même y bouquiner. On peut même faire un plouf. Et surtout, on peut y passer beaucoup de temps. Les demoiselles du vent, c'est les mouettes. C'est donc la réponse. Maintenant, la plage des mouettes. La plage des mouettes à Lauterbourg. Voilà. C'est plus de 500 mètres de plage de sable fin, d'espace vert et ombragé. Un des plus grands plans d'eau d'Alsace. Une baignade surveillée durant les périodes estivales et surtout une eau de grande qualité. Les sports, enfin beach volley, pétanque, football, pyramide d'escalade et activités annexes à la base de voile. L'aquapark ou le water jump, voilà, il n'y a pas moyen de s'ennuyer là-bas. C'est donc la plage des mouettes. Nous allons appeler l'un ou l'une d'entre vous dans les prochaines minutes sur votre radio ici Alsace pour vous offrir le cadeau. Retour évidemment de la chasse au trésor demain sur votre radio ici Alsace avec une toute autre région et un tout autre lieu à découvrir sur votre radio ici Alsace. On vous couvre de cadeaux cet été.
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0: Young, Messi sur votre radio ici Alsace.
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0: La chasse au trésor et on appelle Sandra. Sandra de Mackenheim. Sandra qui a gagné hier et qui a découvert, oui, l'énigme de la chasse au trésor sur votre radio ici Alsace. Alors, Sandra, faut décrocher le téléphone. C'est dimanche matin, il est 11h48. J'espère que
2: bienvenue,
0: vous passez
2: sur la boîte vocale
0: de Sandra, voilà.
2: 32 38 94.
0: Voilà, merci. Sandra qui ne répond pas. On va essayer de la rappeler peut-être, histoire de voir justement si elle répond pour gagner le cadeau. Je vous rappelle le cadeau. C'est évidemment un double atelier. Fabriquez vous-même une magnifique mangeoire à oiseaux en bois pour votre jardin. Découvrir les étapes de confection de votre propre savon 100% naturel. Voilà, à vous maintenant de décrocher le téléphone, chère Sandra. On n'y est pas. Sandra ne répond pas au téléphone. Alors, ce que je vous propose, c'est justement d'appeler une autre personne qui a gagné cette semaine. Mais avant ça, on va écouter Oasis Wonderwall sur votre radio ici Alsace. Merci d'être avec nous. Allez, c'est la chasse au trésor jusqu'à midi.

0: Oasis Wonderwall à l'instant sur votre radio ici à Alsace. Vous savez quoi? On a retrouvé Sandra.
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0: Et bonjour Sandra.
3: Bonjour.
0: Sandra, c'est gagné.
3: Merci, super.
0: Sandra, qu'est-ce que vous avez fait là? Dites-moi.
3: Ouf, en fait, non, j'avais la radio et du coup, je ne suis pas à la maison. Je suis chez mon conjoint à Dessenheim et j'ai pas donné mon numéro de portable. J'ai mon fixe. Et du coup, j'entends mon nom. J'ai dit non, c'est pas possible. J'ai pris le fixe de mon conjoint et j'ai rappelé la radio. Et j'ai dit coucou, je suis là. Voilà.
0: Eh ben, écoutez, déjà, vous êtes une grande fidèle. Ça fait plaisir, Sandra.
3: Ah oui, de toute manière.
0: Eh ben, écoutez.
3: J'allume la radio le matin. Donc,
0: C'est très sympa. Vous irez du côté de Munchausen. Vous gagnez deux ateliers manuels en immersion totale pour parfaire votre créativité, une magnifique mangeoire à oiseaux en bois pour votre jardin. Et puis, vous allez confectionner votre propre savon 100% naturel, offert par Ici Alsace. Voilà, vous avez découvert la chasse au trésor. Vous aviez découvert quelle énigme, en fait, Sandra?
3: C'était le musée.
0: Ah oui.
3: De la Varthe. Voilà.
0: Le musée de la Varthe. Eh ouais.
3: Hier,
0: voilà. Bon, bah écoutez, vous êtes l'heureuse gagnante du jour. Bravo. Ouais.
3: Ah bah ça me fait bien plaisir.
0: Ah bah écoutez, si on vous fait plaisir, c'est l'essentiel.
3: Ah ouais.
0: Alors qu'est-ce qu'il y a comme programme? Vous êtes chez votre conjoint alors aujourd'hui, qu'est-ce que vous faites?
3: C'est ça, donc ce matin on a fait une belle partie de pétanque. Là on a allumé le barbecue, on va peut-être manger une courgette pop-corn qui est en train de cuire et puis ça va être top.
0: Ah bah ça va être génial. Et après cet après-midi, la petite sieste hein.
3: Voilà, bon, à l'ombre, parfait.
0: Allez, voilà. Super. Bah écoutez super. Sandra, moi je suis ravi d'égayer votre dimanche.
3: Parfait, ah ben je suis heureuse.
0: Et puis je vous dis à très bientôt, Sandra.
3: Ah oui, de toute manière, je rejoue.
0: Merci beaucoup.
3: Très bien, merci beaucoup.
0: Au revoir. Ben oui, au revoir. Merci d'avoir choisi ici Alsace. On continue à se faire plaisir. Et oui, on va se retrouver dans un instant avec les infos du jour. Et puis, qu'est-ce qu'on fait hein? Qu'est-ce qu'on fait? On va écouter de la musique? Ben bien sûr qu'on va écouter de la musique, évidemment. Vous êtes bien sûr ici Alsace. Bon dimanche.
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0: Ça y est, c'est l'heure de l'apéro. Il est midi. L'information de ce 2 août, Heidi Soupol et presque 2 millions d'euros pour attirer les travailleurs saisonniers.
4: La commune de La Bresse dans les Vosges a sorti le gros chèque pour construire 24 studios dans un ancien EHPAD. Ils sont tous loués à prix économique, une manière de répondre à la problématique du logement dans les lieux touristiques. Les loyers y sont bien souvent trop chers, notamment à cause des Airbnb. Alban d'Auberton est directeur d'hôtel. Il recrute 10 saisonniers tous les étés.
5: On ne trouve personne si on ne peut pas proposer de logement. Donc le fait d'avoir ça, et pour nous, juste à côté de l'hôtel, c'est l'idée la plus géniale qui puisse être. C'est tout confort pour un saisonnier. Et du coup, c'est beaucoup plus facile dans les tâches de recrutement parce qu'on nous le demande. On était obligé avant de faire nos recherches très localisées. Et c'est qu'aujourd'hui, on peut étendre nos recherches à des départements ou des régions différentes parce qu'on a la possibilité de loger. On peut forcément se spécialiser un petit peu plus sur vraiment les personnes qu'on recherche, que ce soit sur les langues, sur les compétences. On peut essayer vraiment de trouver la personne adéquate au poste recherché.
4: Le coût précis des travaux est de 1,6 million d'euros. L'écomusée de Haute-Alsace est dans la tourmente. La structure a 6 mois pour présenter un plan financier viable à la justice. Le 3 juillet dernier, le tribunal de Colmar l'a placé sous procédure de sauvegarde. 210 000 personnes ont visité le site en 2025, faisant de lui le 7e lieu le plus visité en Alsace. La sécheresse réduit le niveau des rivières et augmente leur température. Résultat, les poissons, comme la truite Fario, ne peuvent plus respirer ni s'alimenter. C'est le cas, par exemple, à Prinsheim, à Wissembourg, dans le Bas-Rhin, ainsi qu'à Turckheim et Herlisheim dans le Haut-Rhin.
0: Le parquet de Colmar ouvre une enquête pour élucider la mort d'un homme de 23 ans.
4: Son corps a été retrouvé hier dans le Rhin, au niveau d'Artolsheim. Recherché depuis 4 jours, le jeune homme était atteint d'une maladie.
0: On a tous déjà au moins une fois joué au Cluedo, mais peu d'entre nous l'ont joué grandeur nature.
4: C'est possible. Ce week-end, au château de Nidernay, les membres de l'association Mad Knack enfilent leurs meilleurs costumes et se transforment en témoins ou en accusés. Les participants doivent découvrir qui est le coupable en les interrogeant tour à tour. Arthur Blanc, vous avez eu la chance de participer à cette grande enquête.
6: Ce Cluedo, ce sont avant tout des personnages en costume qui l'incarnent en temps réel devant les participants comme Sarah.
7: C'est une enquête qui est menée, mais ce n'est pas une enquête habituelle des Cluedo. On n'a pas un meurtrier, une arme, un lieu à trouver, mais il faut trouver le menteur et un code secret qui permet au personnage principal de pouvoir repartir vers sa planète.
6: Vous aurez compris plus ou moins le principe. Elle porte une salopette, une lentille dans un œil, toute verte.
7: Moi, je suis justement le scientifique violent du futur. Je m'appelle le lieutenant Lyra.
8: Je suis le comte Samson de Landsberg.
6: 5-6 personnages comme ça, cachés dans les jardins du château. Henri vient d'en trouver un autre.
9: Voilà, on a fait une rencontre fortuite. Sympathique en tout cas, un bourreau, pas commun.
6: Ah non, effectivement, mais ça ne lui a pas vraiment fait peur au final.
9: Ils sont un peu bizarres, hein. Certains par ici, mais... Non, c'est sympathique. On note des chiffres, des choses, je sais pas trop.
7: Non, c'est très chouette.
6: Ça, c'est Garance, une amie venue pour l'anniversaire de sa sœur. Elle adore le cadre dans lequel a lieu ce Cluedo.
7: On a eu du mal à trouver, mais non, c'est très joli. Le fait de pouvoir le découvrir avec un jeu, c'est chouette.
6: Le plus dur, maintenant, c'est de résoudre l'enquête.
9: On a vu que c'était à partir de 8 ans, donc on a quand même des doutes, mais on a encore 40 minutes, je pense, devant nous, donc on pourra faire quelque chose. C'est encore un peu flou pour l'instant, on a un peu de mal, mais ça va le faire.
6: Allez, pas de panique, il y a effectivement des enfants ici qui y arrivent très bien.
4: L'événement a remporté un tel succès que tous les groupes sont complet aujourd'hui, mais de nouvelles éditions sont à prévoir, promet l'association Mad Knack. À défaut de faire un Cluedo géant, vous pouvez toujours vous joindre aux festivités de la Foire au vin de Colmar. C'est toute la journée au parc des expositions et jusqu'à 1h ce soir pour profiter du concert de Kool & The Gang et de UB40. Pour ceux qui roulent vers les vacances aujourd'hui, tous les voyants sont au vert ou plutôt à l'orange, couleur attribuée par Bison Futé dans le sens des départs en Alsace. C'est bien mieux qu'hier et ça ne va cesser de s'améliorer jusqu'à demain. Et sur la route, dans votre jardin ou dans votre fauteuil, vous pouvez suivre cet après-midi la deuxième étape du Tour de France. L'Alsacienne Solène Muller sera sur la ligne de départ à 14h20 au programme 147 km, peu de dénivelé et pour rejoindre Genève, toujours en Suisse.
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0: Et une arrivée au sprint.
4: Là, oui, ah en sprint. Ouais. Ah, bah, ah c'est
0: ouais,
4: plat.
0: Ouais.
4: C'est
0: ah
4: plat.
0: Ouais, c'est du plat.
4: Donc, vraiment.
0: Du
4: la
0: soleil.
4: Météo, le soleil, du toujours,
0: soleil,
4: toujours.
0: Toujours du soleil en ce dimanche. Les températures vont grimper jusqu'à 33 degrés. Alors, si vous allez voir toute l'équipe ici à Alsace, Maxime Dininger d'ailleurs, qui sera là pour faire des vidéos avec vous à la halle, au hall 2 de la Foire au Vin. Il va faire très chaud cet après-midi. Pensez à vous hydrater. En tout cas, passez un bon dimanche et un bon appétit.
4: Bon dimanche.
0: Merci d'avoir choisi ici Alsace. La suite maintenant avec Willy Robin.
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11: Bonjour, bon dimanche. Sous vos applaudissements, c'est Willy vient déjeuner chez vous, numéro 1076. Oui, ça filoche, mes amis. Très heureux de vous retrouver. J'espère que vous avez passé un bon samedi, un bon dimanche matin. Peut-être que vous êtes allé au marché, faire vos petites courses. Très heureux de passer cette nouvelle heure en direct avec vous. On est en direct, hein. Ici, pas de best-of. On reste ensemble tout l'été. La pause fraîcheur, elle est là. C'est reparti donc pour vos 55 minutes utiles sur votre radio utile. On va apprendre de l'actu avec nos invités, des questions simples, des réponses simples. De la musique, des cadeaux. Alors notez bien les dossiers du jour. Dans un instant, on va revenir sur un sujet de société délicat. Mais vous savez que dans cette émission, on parle de tout. Moi, je veux parler de tout avec vous. Le 15 juillet dernier, l'Assemblée nationale a adopté la loi qui autorise l'accompagnement en fin de vie. C'est historique, c'est un nouveau droit pour les malades normalement effectifs, donc début 2027. Mais qu'y a-t-il vraiment dans cette loi? Qu'est-ce qu'on pourra y faire, pas faire? La réponse dans une minute. Et à 12h30, tout autre chose, le boom de la généalogie. Alors la généalogie, c'est donc l'étude de l'histoire des familles. Ça permet de retrouver ses ancêtres et de comprendre ses origines. Et bien récemment, en travaillant sur le sujet, j'ai appris que la généalogie, c'est le troisième loisir préféré des 15-35 ans. Alors pourquoi un tel engouement pour la généalogie? La réponse dans 20 minutes. Et bien sûr, on fait cette émission ensemble, mes amis. Alors s'il vous plaît, prenez un stylo, prenez un papier. Vous êtes long, hein? Et notez le numéro. 0810 055 056. 0810 055 056. Appelez ce numéro. On fait cette émission ensemble. C'est la libre antenne de l'été pour réagir donc sur les thèmes du jour, la loi sur la fin de vie. Alors, l'idée n'est pas de faire un débat pour ou contre, hein, mais on a tous notre avis là-dessus. On a tous un avis personnel ou une histoire liée avec cette problématique-là. Alors, appelez-moi qu'on en discute. Appelez aussi si vous êtes fan de généalogie, si vous avez appris des choses sur vos ancêtres. Et puis comme c'est encore le week-end des chassés de grands croisés, là, entre les juilletistes et les zaoutiens, si vous êtes sur la route, appelez-moi. Sur une aire d'autoroute, appelez-moi. Si vous ne partez pas en vacances, appelez-moi. Enfin, appelez-moi, quoi. Et vous repartirez avec votre sélection pour une carte carburant d'une valeur de 200 euros. Le tirage, c'est tout à l'heure, là, vers 12h55. Voilà, écoutez, nous, on va bien. Tout le monde est prêt, en régie. Vous êtes prêts, vous êtes bien en régie? Ouais, ils font « Ouais !» Il n'y a que des mecs. Ouais. Bon, bah si tout le monde est prêt, allons-y, allez, jingle. Hop, hop, hop.
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11: Ah ouais, on est que entre garçons, là. Hein. Au standard, il y a Dylan, il y a mon filoche à la réalisation. Ça va, mon filoche, à la réelle? Il dit oui, il dit tout le temps oui. Et elle était, comment tu t'appelles à la technique, toi? Je ne sais même pas ton prénom. Ange. Tu t'appelles Ange? Oh, bah ça alors, quel âge tu as, Ange? 26 ans. Bah, bienvenue, mon cher Ange. Et ouvrons notre premier dossier. Bonjour, Jonathan Denis.
12: Bonjour, Willy Romani.
11: Bienvenue ici. Vous êtes le président de l'Association pour le droit de mourir dans la dignité. Alors, mon cher Jonathan, vous avez déclaré le mercredi 15 juillet dernier. C'est avec beaucoup d'émotion que j'ai suivi les ultimes discussions à l'Assemblée nationale qui ont mené à ce vote majoritaire en faveur de la proposition de loi relative au droit à l'aide à mourir. J'allais dire, enfin, c'est pas trop tôt ce que vous vous êtes dit à ce moment-là?
12: Ah ben c'est exactement ça le mot, Willy. C'est ouais. enfin, parce que ce débat, il date de 1978, donc près d'un demi-siècle, pour enfin arriver à ce qu'il y ait une loi, ce qui a été très compliqué. C'est une loi qui a été victime aussi d'une dissolution, qui a été victime de beaucoup de discussions. Et enfin, cette loi est votée. Et c'est surtout, enfin, elle répond à une demande qui a été exprimée largement par des Français depuis un demi-siècle. Mais moi, mon émotion, elle a été là parce que j'ai pensé à toutes celles et tous ceux qui sont partis avant, qui n'ont pas pu connaître cette loi, mais qui se sont battus pour. Et puis, je pense aussi à toutes celles et tous ceux qu'on va pouvoir accompagner et qui vont enfin se dire « je suis respecté jusqu'au bout » parce que, je le rappelle, c'est une loi qui n'impose rien à personne et qui respecte absolument toutes les consciences.
11: On va y revenir, on va donner deux, trois petits points précis pour qu'on comprenne bien de quoi on parle, mais ça a pris du temps parce que forcément, c'est un sujet extrêmement sensible.
12: C'est un sujet sensible, mais pas dans la société. Les Françaises et les Français, peu importe qui posait la question, peu importe comment la question était posée, vous aviez 9 Français sur 10 qui se disaient favorables à une loi qui légalise une aide active à mourir sous certaines conditions. Après, ça a été un débat compliqué au sein de l'Assemblée nationale et au sein du Sénat, parce que là, vous aviez vraiment des divisions politiques entre la droite et la gauche. Et puis, évidemment, plus le débat avance, et ça, on l'a connu sur d'autres sujets de société, mais plus le débat avance, plus vous avez des oppositions qui ont absolument raconté n'importe quoi sur cette loi de liberté. Donc c'est ça qui a été compliqué, qui a été dans la division. Mais il n'y a pas de division chez les Français autour de ce texte.
11: Alors, on va essayer de donner 2-3 points très précis, si vous le voulez bien, pour savoir vraiment de quoi on parle. Parce qu'évidemment, l'idée, ce n'est pas de faire n'importe quoi, n'importe quand, avec n'importe qui. Parce que je crois que le malade, par exemple, devra remplir 5 critères, j'ai lu, c'est ça.
12: Exactement. Ce sont des critères cumulatifs.
11: Alors allez-y, pouvez-vous nous les donner ?
12: Alors, il faut déjà que la personne soit majeure.
11: Voilà.
12: Il faut que la personne soit de nationalité française ou réside en France. Il faut que la personne soit atteinte d'une affection grave et incurable qui engage son pronostic vital en phase avancée ou terminale avec des souffrances qui sont réfractaires, sachant que l'expression d'une souffrance psychologique seule ne permet pas de demander une aide active à mourir.
11: Ouais.
12: Et puis, il faut que ce choix soit fait de manière libre et éclairée et jusqu'au bout. Et c'est-à-dire que si la personne, effectivement, remplit, pardonnez-moi le terme, mais ces 5 conditions cumulatives, ces 5 critères, et demande à être accompagnée dans le cadre d'une aide active à mourir, alors si les médecins décident effectivement qu'elle entre dans ces critères et qu'elle peut être accompagnée dans le cadre de cette loi, elle pourra s'auto-administrer une substance létale, ou si elle en est dans une incapacité physique, à ce moment-là, ce sera un médecin ou un infirmier qui l'accompagnera et qui lui administrera à sa demande une substance létale, sachant que la personne jusqu'au bout pourra dire non, j'ai changé d'avis et je ne le souhaite pas.
11: C'est très important ce que vous dites. Donc, c'est à sa demande. C'est très très important. Donc ça pourrait avoir lieu où ? Ça devrait forcément être dans un hôpital ? Ça devrait avoir lieu où ?
12: Non, ça pourrait avoir lieu au domicile. D'ailleurs, dans les pays qui ont légiféré depuis plus de 20 ans sur ce sujet, on voit que dans l'immense majorité du choix, c'est fait au domicile, entouré des proches. Mais ça pourrait être fait à domicile, ça pourrait être fait dans des hôpitaux, ça pourrait être fait dans des EHPAD. C'est la personne, une nouvelle fois en discussion avec le médecin ou l'infirmier, qui choisira le lieu dans lequel elle souhaite partir parce qu'elle est allée au bout du bout de ses souffrances.
11: Mais on fait la demande à un médecin. Je dis pas à ma mère, s'il te plaît, ou à un proche, c'est un médecin que je fais la demande.
12: Eh bien, c'est un médecin qui doit recevoir la demande. Ah. C'est un médecin qui, derrière, doit réunir d'ailleurs une collégialité pour discuter justement des critères de souffrance, des critères d'engagement du pronostic vital, du stade avancé ou terminal de la maladie. Et c'est bien un médecin ou un infirmier ou une infirmière qui est là jusqu'au bout auprès de la personne qui a fait cette demande.
11: Et le médecin sera obligé de le faire ? Ou il pourra se dire...
12: Alors non, quand je parle de loi de liberté, je respecte évidemment la liberté des soignants. C'est-à-dire que c'est très important, il y a une clause de conscience pour les soignants, c'est-à-dire qu'aucun soignant ne sera obligé d'accompagner une personne qui en fait la demande, si c'est contraire à son opinion, si c'est contraire à ses convictions, peu importe, personnelles, philosophiques, religieuses, aucun soignant ne sera obligé d'accompagner dans ce cadre-là.
11: Jonathan Denis, à la société Association pour le droit à mourir dans la dignité, vous serez là pour accompagner ces malades. Enfin, vous êtes déjà là, mais vous serez là, vous veillerez, j'allais dire, à la bonne mise en place.
12: C'est ce que j'allais vous dire. Oui, on est déjà là, parce qu'il fallait qu'on soit déjà là dans l'absence d'une loi. Évidemment, notre association, qui est aujourd'hui une association qui militait pour ce droit nouveau qui a été voté le 15 juillet, va être une association qui va se transformer aussi pour accompagner, évidemment, des personnes qui en feraient la demande. Donc, notre rôle est toujours d'informer, mais notre rôle va être aussi d'accompagner, comme on le fait déjà aujourd'hui avec des pays comme la Belgique qui ont légiféré depuis longtemps sur le sujet.
11: Voilà. Bon, il y a encore un petit peu de travail pour que les gens comprennent bien tout cela, quand même.
12: Il y a déjà un travail pour qu'il y ait des décrets d'application, voilà, que la loi soit promulguée. Et puis ensuite, effectivement, ce sera aux Françaises et aux Français de s'approprier cette loi et aux soignants aussi de se l'approprier. Et là, il y a tout un rôle encore d'accompagnement et de pédagogie à faire.
11: Et bah super, merci beaucoup. C'était très clair. Merci infiniment, Jonathan Denis.
12: Merci,
11: voilà, c'est important qu'on ait un petit peu tous ces éclaircissements. Président de l'Association pour le droit de mourir dans la dignité, donc ce nouveau droit pour les malades qui devrait normalement être effectif début 2027. Voilà, maintenant c'est vous que je veux entendre, mes amis. 0810 055 056. C'est un sujet de société important, hein.

c'est juste vous. Dites-moi, vous, ce que vous en pensez. Et réagissez aussi sur la généalogie. On en parle dans un instant. Si vous voulez réagir sur les vacances, parlez-moi. Si vous voulez réagir sur moi, juste me dire « Oh, mais tu es tellement extraordinaire, Willy !» Ben, moi, ça me va, hein. On en parle juste après le...

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2: Merci d'être avec nous, mes amis. Il est 12h17. Vous avez choisi votre radio ici. C'est la radio du soleil. Et puis, dans cette émission, bah, tous les week-ends, le samedi et le dimanche, voyez, on parle de tout. On parle de la vie. Et donc, la vie, bah, c'est tous les sujets. Et on a parlé de fin de vie. Et Karine voudrait réagir là-dessus. Ça va, ma Karine ?
3: Salut, mon petit Willy. Ça va,
2: ah, mais comment va ma grande Karine ?
3: Je suis aussi grande que toi.
2: Ah, c'est vrai? Ouais, mais on est beau. Ouais. Est-ce qu'on a besoin d'être plus grand?
3: Bon, ça me pose aucun problème.
2: Ouais, et moi non plus, je vais te dire. Alors, quand j'étais ado, tu sais, quand j'avais tous mes copains qui poussaient, bon, au bout d'un moment, tu dis merde. Mais honnêtement, je m'en fous. Bon, de toute façon, c'est comme ça.
3: Et mon homme, il est pareil, il est pas très grand et on est heureux comme ça.
2: Oh là là. Ouais. C'est combien de temps que t'es avec ton chéri qui s'appelle? Alors, déjà, il s'appelle
3: il
2: comment?
3: Bientôt 7, il s'appelle Paolo.
2: Ah, Paolo! Hey, il est italien, non? Il est quoi, Paolo?
3: Et non, il est portugais.
2: Portugais. Alors, faut le quitter. Faut quitter tous ces gens qui pas italien. Non, j'aime pas. J'aime pas c'est du tout. Mais tant pis, allez, va. Je te prends, je te garde quand même avec moi quelques secondes. Tu voulais réagir sur le premier sujet,
3: ben,
2: Karine?
3: Oui, ouais, bien sûr. Alors moi, je suis conseillère funéraire. Ah, donc autant te dire que le sujet me parle énormément.
2: Ah bah oui, évidemment.
3: Je suis régulièrement confrontée à des personnes soulagées, libérées, quand leurs défunts partent inexorablement, parce que parfois, c'est des années de difficultés, de tristesse, de labeur. Souvent, ils sont très très souvent soulagés quand même quand la maladie est en place et qu'on ne peut pas faire quoi que ce soit. Et ben, moi, je suis bien contente que ces familles-là vont pouvoir avoir une solution, une alternative au départ. Quand tu penses que la Suisse et la Belgique étaient entre guillemets favorables et disponibles à cette alternative, nous, les Français, ben non. Voilà. Pays de liberté, d'égalité, de fraternité. Mmh. Bah, finalement, non.
2: Bon.
3: Et enfin, les choses évoluent, et tant mieux.
2: Et toi, à titre personnel, ma Karine, je ne te souhaite rien, ni pour toi, ni
3: bien
2: pour
3: sûr.
2: Tes proches. Mais voilà.
3: Eh bien, j'en ai parlé.
2: Voilà. Alors,
3: tu vois, j'en ai parlé il n'y a pas très longtemps à Paolo. Mmh. Je lui dis, si le jour il y a quelque chose qui m'arrive, tu fais le nécessaire, tu demandes le nécessaire, et moi je demanderai le nécessaire.
2: Voilà.
3: Je ne veux pas être une charge à ma famille. Je ne veux pas être une tristesse à ma famille. Je trouve que c'est un peu égoïste, malgré tout, hein, c'est mon point de vue, de garder les personnes auprès de nous et de les laisser souffrir. Après, voilà, ça n'engage que moi.
2: Ça n'engage que toi, mais en tout cas, voilà. Alors, ma Karine, je vais te dire un truc, d'accord? Ça reste entre toi et moi, ma Karine. Je suis entièrement d'accord. Je suis plus dans ta position, moi, tu vois. Mais après, je comprends effectivement que d'autres personnes, pour des questions, comme on l'a dit, philosophiques, religieuses, personnelles, pensent autre chose. Il n'y a aucun problème, mais moi, je suis plus, effectivement, de ton avis, ma Karine. Bon, bah, en tout cas, merci beaucoup, c'était très clair.
3: Je le vois au quotidien, en tout cas.
2: Ouais, bah oui, parce que toi, tu es confronté.
3: Je les vois tous les jours.
2: Quasiment tous les jours, Voilà.
3: Des gens qui sont en EHPAD et qui souffrent d'Alzheimer parce qu'on n'a pas de solution. Moi, je l'ai vécu avec ma grand-mère en EHPAD. Très clairement, elle avait fait un dernier AVC et on m'avait dit, bah, écoutez, ça va être arrêté de lui donner à boire et à manger. Donc, si tu veux... non.
2: Bon.
3: Non. Il est juste pour arrêter.
2: Très bien, ma Karine.
3: C'est aussi pour nous, les vivants.
2: Bah, voilà, c'est ça.
3: Je fais des bisous parce qu'il y a du monde derrière moi.
2: Ouais, je t'embrasse fort. Et tu es où, là? Tu es où?
3: Bah, je suis chez moi, j'ai pas de vacances.
2: D'accord.
3: J'ai mes deux loulous qui sont arrivés hier soir de chez leur papa, et donc un mois avec eux.
2: Bon, très bien. Profite bien. Tu nous appelais d'où, pardon? Quand? Très bien, ok. Je t'embrasse très fort, ma Karine. Merci beaucoup d'être passé nous voir.
3: Aussi, mon Louis.
2: C'était très clair.
3: Allez, des bisous.
2: À très très bientôt. Ciao, Bella. Merci beaucoup. Bah voilà, vous voyez, on peut parler de tout ici, tranquillement, sans s'énerver. Merci, ma Karine. Tu repars évidemment avec ta sélection pour la carte carburant d'une valeur de 200 euros, le 200 euros. Le tirage, c'est tout à l'heure en fin d'émission. Allez, dans un instant, je vais vous présenter un invité pas banal, parce que j'aime cet été vous présenter des invités pas banaux. C'est juste après Gauvin Serres et 4 enfants plus loin. À tout de suite, mes amis. Bien qu'elle en

0: ça, les mamans, elles
1: quatre
0: sont...
1: enfants.
0: Oui, oui, mais les mamans, elles sont toutes belles. Hein. C'était Gauvin Serres avec quatre enfants plus loin. Bonne fête des mères. Bah, ça peut être aujourd'hui la fête des mères. Tiens, bonne fête des mères.
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0: Joyeux Noël à tous et belle année. Comme promis, place à la personne pas banale du dimanche. Bonjour Pierre Cornu.
4: Bonjour.
0: Bienvenue ici, mon cher Pierre. Alors, avant toute chose, tu as quel âge ?
4: J'ai 15 ans.
0: 15 ans. Et dimanche dernier, Pierre, qu'est-ce que tu as fait pour t'occuper ?
4: Pour m'occuper, j'ai traversé la Manche en optimiste.
0: Voilà, tu as traversé la Manche en optimiste. Alors, est-ce que tu peux déjà nous dire c'est quoi l'optimiste ?
4: C'est un petit bateau école d'environ 2,30 m avec une seule voile.
0: Voilà. Donc, tu as traversé la Manche à bord d'un tout petit bateau. Tu m'as dit, il faisait combien de mètres ? 2,30 m, c'est ça, hein ? 2,30 m.
4: 2,30 m.
0: Voilà, donc ça s'appelle l'Optimiste. Hein, pour ceux qui sont fans de bateaux, ils voient de quoi on parle. Et donc, tu es parti d'où à où, Pierre ?
4: Je suis partie de l'île de Wight en Angleterre, où je suis arrivée à Cherbourg.
0: Voilà, et tu as traversé
4: en
0: ça
4: France.
0: Voilà, en France. Merci Pierre. À Cherbourg, en France. Tu as traversé en combien de temps, alors ? Combien de temps a duré la traversée ?
4: En 13h37.
0: Voilà, 13h37, traversée de la Manche à bord d'un tout petit bateau. C'est pas un yacht, hein, on est bien d'accord. C'est non, tout petit, tout petit. Hein. Comment elle s'est passée alors ta traversée, Pierre ? T'as eu des galères ou ça a été une petite balade au soleil tranquille ? T'as mis un petit peu de crème solaire et c'était la fête ?
4: Bah oui, il y a eu quelques petites galères, comme vous dites. Ouais. Déjà, au début, on a mis à l'eau dans des conditions assez difficile, il y avait beaucoup de vent et beaucoup de houle. Ouais. Donc ça n'a pas été facile, ça a été assez dur physiquement et puis mentalement, mais

0: en voyant, en naviguant auprès des côtes.
1: Ouais.
0: Et là, je voulais, j'avais envie, cette envie de découvrir le large.
1: Oh là là
0: et
1: là là.
0: Sur mon petit bateau.
1: Voilà. Et il paraît qu'à un moment donné, pendant que tu étais en mer, il y a eu un moment donné, tes proches n'avaient plus de contact avec toi, c'est ça?
0: Alors ça, c'est le contact, c'est pas forcément facile parce qu'on n'entendait pas très bien. On avait une VHF, mais non, dans mon souvenir, il y a pas eu de.
1: Ah d'accord.
0: Il y a pas eu de quiproquo.
1: Il y a pas eu de petits problèmes. Bon, je crois que tu voulais aussi faire ça pour nous alerter et puis te rendre compte aussi de comment dirais-je de la préservation du milieu marin. C'est ça. Hein, il y avait aussi un petit truc un
0: c'est
1: peu écolo derrière ça. C'est ça.
0: Exactement, il y avait un deuxième projet qui était écologique, dont l'objectif était de sensibiliser les gens sur la protection des mers et les océans. Pour ça, il y a eu de la sensibilisation dans des classes primaires et puis de la vente de petits sacs en coton 100% recyclé pour pouvoir financer le projet et puis en outre aussi éviter qu'on retrouve des sacs plastiques dans les mers et les océans.
1: Voilà, donc traversé en 13h37, il paraît que tu as battu un record en plus.
0: C'est ça, le record de Tom Goron qui était de 14h20.
1: Ah, qu'il est nul ce Tom, hein, tu peux le dire, mais non, il est nul. Hein. On n'a jamais vu un nul pareil, Pierre, on est d'accord. Hein. T'imagines, t'as fait une heure de moins quasiment. Eh, bravo Pierre, et franchement, mais quel talent. Et c'est quoi le prochain? Il y a un prochain projet là qui est prévu?
0: Là, ça va être maintenant, on va changer le bateau, on va passer sur le 420, qui est un bateau donc de 4,20 m avec deux voiles constantes et une voile qu'on sort aux allures portantes.
1: Ouais.
0: Et puis après, peut-être dans 2-3 ans, une traversée de l'Atlantique, l'espère.
1: Oui, normal, la base, quoi. Et sinon, faire un truc normal, ça te dit pas, je peux te balader, de faire du jeu vidéo, tranquille, Pierre. Bon, en tout cas, bravo. Ouais, franchement, je suis fier de toi, Pierre. Bravo. Ouais, bravo. Pierre Cornu, à 15 ans, il a battu le record de la traversée de la Manche en optimiste. Donc, c'est des tout petits bateaux, hein, en 13h37. Bravo, Pierre. Et merci beaucoup, hein, d'être passé nous voir ce matin. Voilà, la jeunesse.
0: Merci.
1: La jeunesse, comme on l'aime. Merci, Pierre. Je t'embrasse. Allez, si vous aimez les pubs, elles sont là. Si vous aimez les infos pratiques près de chez vous, elles sont là aussi. À tout de suite, juste après ça.
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1: Allez, partons gaiement vers la deuxième demi-heure de votre grand talk show du week-end en direct. Ah, on est en direct, il est 12h31 partout en France. Ici, l'été, c'est pas fermé. Moi, je passe vraiment un été formidable. J'adore être avec vous chaque week-end. Dans un instant, on va parler du boom de la généalogie. Et bien sûr, on fait cette émission ensemble. Hein. C'est mon moment préféré quand on parle tous les deux, toi et moi.

0: moi. Eh bien, tu m'appelles 0810 055 056. C'est la libre antenne du week-end. Tu me parles de ce que tu veux. Si tu veux réagir sur les thèmes du jour, on a parlé de la loi sur la fin de vie. Je sais que ça provoque des discussions aussi entre vous à la maison. Ben, appelez-moi qu'on en discute. Si vous faites de la généalogie, vous m'appelez aussi. Tiens, j'aimerais bien savoir pourquoi vous êtes fan de ça. Et puis, si vous faites des trucs, vous êtes en vacances, dans la voiture, sur la plage, à la maison, ce que vous voulez, appelez-moi. Et vous repartez avec votre sélection pour gagner une carte carburant d'une valeur de 200 euros. Le tirage en fin d'émission, 0810 055 056. Mais d'abord, si vous n'avez pas suivi l'actu, pas de panique. L'actu vous suit. Il est temps pour moi de mettre les points sur les i.
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0: On commence avec les feux de forêt. L'Ukraine envoie en France 70 secouristes et 15 véhicules spécialisés pour aider à la lutte contre les incendies. Un pays ravagé par la guerre qui vient nous aider, c'est qu'on est vraiment dans la merde. Bon, après, avec toute la thune qu'on leur a envoyée, les secouristes et les véhicules, c'est un petit peu nous qui les avons payés, hein. Malgré tous les feux de forêt et la canicule, depuis qu'elle a annoncé qu'elle ne démissionnait plus, la ministre de l'écologie, Monique Barbu, n'est plus réapparue. L'autre, quand elle dit qu'elle part, on la voit. Quand elle dit qu'elle reste, on la voit plus. Et non, c'est Monique Barbon, elle est pénible, on comprend rien. Le président de la SNCF, Jean Castex, pressenti pour se présenter à la présidentielle. Il se présente à 10 mois de l'élection. Ça va leur faire bizarre à la SNCF que leur patron soit en avance. À Montpellier, de retour de vacances, une femme récupère sa voiture stationnée près de la gare et retrouve un homme mort sur la banquette arrière. Ah bah tiens, c'est plus à l'avant la place du mort. Si c'est encore un cas de bébé oublié dans la voiture, c'est que la dame a pris de très longues vacances. Le chef étoilé Gérald Paceda, agressé chez lui à Marseille, on lui a dérobé une montre estimée à 58 000 euros. Oh, bah il va faire comment maintenant pour la cuisson des œufs durs sans sa montre à 58 000 balles, lui. Ouais. Affaire Patrick Bruel, deux nouvelles plaintes pour viol et agression sexuelle déposées contre le chanteur. Et là, il est encore plus grillé que les forêts de Gironde. Déjà 31 plaintes, attention à la crise de la 40e, Patoche. À Sanary-sur-Mer, un homme de 70 ans se masturbe dans une église. Oui, bon, après, dans la Bible, c'est écrit nulle part, tu ne te branleras point. Je suis désolé, hein, c'est pas écrit. Ah ben non, c'est pas écrit. Hein. Dans les Deux-Sèvres, un retraité oublie son époux sur une aire de repos. Oui, bon, à cet âge-là, il n'y a pas que sur la route, hein, qu'on s'oublie. Depuis cet incident, ce couple aurait décidé de faire peau de chambre à part. Les cachous, la jaunie, c'est fini. La jaunie, c'est aussi la marque du slip des sénateurs après une journée de séance. 3 ans après le décès du chanteur de la compagnie créole José Seboué-Houlé, le groupe annonce la sortie d'un nouveau single, La pierre tombale masquée, ohé ohé. Enfin, le saviez-vous? Il existe une langue qui compte moins de 150 mots. Et on peut l'entendre tous les jours en écoutant parler le député LFI Sébastien Delogu. Allez, heureusement, dans 157 jours, c'est fini 2026. Ben c'est vrai, que devient Monique Barbu? Elle est où Monique? Monique, t'es où ma Monique? Genre c'est pas le moment qu'on te voit. Ah ben celle-ci elle est marrante. Hein. Bon allez, maintenant, si comme moi vous êtes triste de ne pas avoir de nouvelles de Monique Barbu, eh bien j'ai le moyen pour vous de retrouver la forme. Vous allez, quand je vais vous dire à vous, où que vous soyez, hein, où que quoi que vous fassiez, vous vous arrêtez et vous ferez palababala et tu verras que le moral va revenir. Regarde, là t'es pas bien. Là c'est où est Monique Barbu? Je ne sais pas. Monique,
2: as-tu le
0: cas? Monique, où es-tu? À toi. Palababala. Et voilà, ça va beaucoup mieux. T'as vu? Ah voilà, Monique Barbu, là ça va mieux là. Voici Queen et on se retrouve dans un instant. Tout de suite, merci d'être sur votre radio ici. 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

0: to break free. Ça veut dire je veux rompre mon contrat chez Free, je pense. Hein, je crois, en tout cas.
1: Ici, moi, c'est ce que je ferai après. 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
0: Allez, ouvrons notre nouveau dossier. Bonjour, Tony Nela.
3: Bonjour.
0: Bienvenue ici, Tony. Vous êtes le directeur expérience client de la plateforme Généanet, leader européen de la généalogie en ligne, parce que donc nous allons parler de généalogie, parce que dis donc c'est incroyable, j'ai vraiment appris ça il y a récemment là en bossant le sujet. C'est le troisième loisir préféré des Français chez les moins de 35 ans. Alors avant de comprendre, mon cher Tony, pourquoi un tel phénomène, déjà pour qu'on comprenne bien, la généalogie c'est quoi alors?
3: Alors la généalogie, c'est tout simplement retrouver le lien entre les personnes, donc entre soi et ses parents, ses grands-parents et ses ancêtres. Donc c'est reconstituer un arbre de sa famille.
0: Voilà. Vous nous confirmez donc les Français, surtout les plus jeunes, là, sont à fond là-dedans en ce moment?
3: Alors oui, effectivement, c'est une passion, c'est vraiment une mutation rapide de la société. On a vraiment une quête d'identité, on a tous envie de savoir d'où on vient et on le constate depuis des années. Généanet a 30 ans, donc on connaît bien le phénomène depuis 30 ans.
0: Voilà. Mais pourquoi, à votre avis, pourquoi plus les jeunes?
3: Je pense que c'est une question de, comme je le disais, il y a vraiment une mutation de la société, le fait qu'on soit tous un peu plus déracinés par rapport à avant, on n'habite plus forcément là où on est né, donc les liens familiaux se sont un peu distendus, et donc les informations qu'on avait avant naturellement lors du traditionnel déjeuner le dimanche en famille, on les a plus forcément ces infos-là, donc on va les chercher.
0: Voilà, donc moi j'y pensais l'autre jour, c'est vrai que, je sais pas, peut-être que se lancer dans la généalogie, voilà, faire des recherches, vous parlez d'arbres généalogiques, trouver des photos de ses ancêtres, tout ça, ça fait un peu comme une enquête policière.
3: Exactement, c'est ça qui est formidable, c'est que c'est vraiment un jeu en fait, c'est un jeu auquel tout le monde a accès, qui est gratuit, qui est accessible à tous, et surtout ce qui est nouveau et ce qui a changé, ce qui fait qu'il y a plus d'engouement aujourd'hui qu'il y a peut-être 10 ans ou 20 ans, c'est que grâce à Internet, on peut accéder aux documents, aux archives, à des bases de données directement depuis chez soi, et donc on peut avancer à son rythme, donc chacun peut mener son enquête lorsqu'il a le temps et lorsqu'il a envie.
0: Mener son enquête, et donc parfois on doit découvrir des choses auxquelles on ne s'attendait pas forcément, peut-être même, je ne sais pas moi, des choses terribles. Par exemple, si j'apprends que mon arrière-grand-père était Landru, j'imagine que j'ai un peu les boules, non?
3: Oui, alors on peut faire des belles découvertes, et notamment on a sur le net une bibliothèque avec tous les journaux anciens, donc on peut revoir les faits divers, et des fois on trouve sa famille dans les faits divers, donc c'est toujours... C'est l'occasion de bon déjeuner en famille.
0: Ah voilà. Et pour le contraire, Tony, c'est par exemple, je découvre que dans ma famille, je suis de la famille de Liliane Bettencourt. Est-ce que vous pensez que je peux réclamer quelque chose?
3: Alors, on peut essayer, mais c'est pas gagné. Hein. Effectivement, c'est intéressant d'essayer de trouver des personnes illustres. Ouais, hein. Ça fait partie des choses amusantes, des personnes un peu riches également. Mais malheureusement, l'héritage dilue à chaque génération.
0: Alors tiens, allez Tony, par exemple, je veux m'y mettre aujourd'hui là. Je commence par quoi? Je fais quoi?
3: Si on veut se mettre à la généalogie,
0: allez-y.
3: La première chose à faire, c'est déjà de demander à sa famille des informations, à ses parents, grands-parents, s'ils sont encore en vie, pour récupérer des premières informations de départ. Et ensuite, saisir ces informations-là sur des sites comme Généanet, puisque c'est très simple. Hein. On a un moteur de recherche qui est assez complet. Il suffit de saisir un nom, un prénom, un lieu ou une date pour accéder à plein de résultats et à plein d'archives en ligne. Et donc après, il n'y a plus qu'à démarrer et à construire son arbre de manière méthodique sur le site. Tout ça, c'est gratuit en plus. Donc vraiment, il n'y a aucun frein aujourd'hui pour débuter ses recherches.
0: Vous-même, vous avez, fait des découvertes incroyables pour vous ou pour quelqu'un que vous avez aidé, je ne sais pas.
3: Oui, alors j'ai percé des secrets de famille du côté de ma femme. J'ai aussi découvert.
0: Ah bon? Et vous êtes toujours marié avec elle ou pas alors? Ou est-ce que ça a été un motif de rupture?
3: C'est plutôt elle qui est toujours mariée avec moi, donc c'est pas plus mal. Parce que quand on remue le passé des familles, des fois on peut avoir des. On a percé des secrets de famille assez amusants. On a découvert, en regardant une vieille photo de famille, on a découvert qu'il y avait un enfant de trop sur la photo. Et là, je dis, mais c'est qui celui-là? On n'a jamais parlé. En fait, c'était un jeune qui s'est suicidé à 23 ans après avoir tiré deux coups de fusil sur un rival amoureux. Donc, j'ai retrouvé tout ça dans la presse ancienne. Et donc, forcément, c'était quelque chose qu'on a essayé de cacher. Et puis là, moi, je suis arrivé avec mes gros sabots et j'ai retrouvé l'information.
0: Ah, bah dis donc. Et vous-même, vous êtes découvert, sans rentrer dans des trucs trop personnels, mais vous êtes découvert des ancêtres de ouf, je sais pas, un roi ou...
3: Oui, alors oui, j'ai retrouvé des rois de France dans ma famille. J'ai retrouvé un ancêtre aussi qui avait séduit une femme et qui avait réussi à l'engrosser en promettant de l'épouser. Puis une fois le méfait accompli, il voulait plus l'épouser.
0: Ah, le salaud. Il y avait déjà des salauds à l'époque. Hein. Salaud.
3: Ah oui, il y en a toujours eu. Oui. Et puis il est condamné à mort, etc. Et puis il revient tranquillement alors qu'il est condamné à mort. Et finalement, il l'a épousé. Ils ont eu 9 enfants. Donc,
0: finalement, ça se termine.
3: Il s'est rangé, et heureusement, parce que sinon je serais pas là pour en parler.
0: Ah bah oui, heureusement, on n'aurait pas eu Tony, ça serait quand même dommage. Restez encore une petite, mais c'est passionnant, franchement, restez encore avec nous une petite minute, mon cher Tony, je venais vous présenter Alexandre. Ça va, Alex ?
4: Oui, bonjour Willy.
0: Comment vas-tu ?
4: Bonjour Tony. Eh ben ça va, ouais, je trouve que le sujet est vraiment super intéressant. Nous, moi je voulais organiser là bientôt une cousinade du coup pour justement un peu retrouver un peu toute la famille et remonter un petit peu aux ancêtres. Ouais. Et j'ai commencé à faire des recherches un petit peu sur internet.
0: Ouais.
4: Et c'est vrai que je suis arrivé à avoir des trucs. Bon ben aussi malheureusement des personnes qui sont maintenant décédées, du coup aussi. Mais j'ai vu même aussi qu'on pouvait payer pour faire aussi. Alors j'en suis pas à ce stade-là. Hein, je pense que je vais essayer de maintenant comme disait Tony avec internet, on a la possibilité vraiment de faire des choses. Ah ouais, c'est beaucoup plus simple. Ouais. Parce que j'avais fait une cousinade il y a une 20aine d'années et on n'était pas très nombreux. Ouais. Là, quand j'ai commencé à faire mes recherches, là, on arrive à 70 pour l'instant. Wow. Et je pense que je vais pouvoir monter même plus, quoi.
0: Et tu dis payant parce que genre pour les tests ADN, ça, tu ferais des trucs comme ça, non, c'est ça?
4: Oui, voilà, c'est ce que j'ai vu, effectivement. Mais bon, après, ça fait vraiment pousser après hein, d'aller jusqu'à ce point-là. Mais bon, c'est vrai que
0: Tony, ça se fait là les tests ADN là quand on se met à la généalogie?
3: Non. Alors, bien sûr. Après, il faut savoir que les tests ADN sont interdits en France. Donc ils sont autorisés dans plein de pays, hein, quasiment tous les pays, mais ils sont interdits en France. Donc après, si on a la possibilité d'aller à l'étranger, on peut faire un test ADN. Et c'est très instructif et complémentaire à la généalogie, c'est sûr. C'est en parlant de cousinade, c'est amusant parce que j'étais à une cousinade le week-end dernier, on était 77 justement.
0: Et donc, Alexandre, tu vas organiser la cousinade quand, a priori ?
4: Eh ben, en septembre, on essaie de caler une date, en fait. C'est un peu de l'organisation, quand même.
0: Mais là, t'as commencé à joindre des gens,
4: j'ai commencé déjà à joindre des gens, tout à fait. Ouais,
0: et alors, ils te disent quoi quand tu les appelles ? Ils disent, on est cousins. Oui, c'est ça, bon escroc ! C'est ça, non ? Est-ce qu'on te raccroche
4: au nez ? Non, c'est marrant, ces gens-là disent que, ils auraient voulu le faire aussi, mais qu'ils n'ont pas entamé les démarches, en fait.
0: Mais c'est trop bien, hein.
4: Et c'est vrai que je me dis, si on se lance pas, si personne ne se lance, on n'avance pas, en fait, du coup.
0: Écoute. Tony, vous vouliez réagir là-dessus ? Non, je vous ai entendu dire un... Non.
3: Oui, exactement. Ah. En fait, il y a beaucoup de gens qui sont intéressés, hein, c'est ce que révèle le sondage. Ouais. Mais après, des gens qui réellement prennent les choses en main, il y en a pas tant que ça. En général, quand on les contacte, ils sont ravis. Ils sont ravis qu'on puisse entrer en contact, qu'on organise les choses pour eux, qu'on leur donne des informations sur leur famille. Donc, c'est vraiment une joie partagée.
0: Alexandre, bonne cousinade. Tu nous rappelleras, tu nous diras comment ça s'est passé. Tu nous diras, parce que ça se trouve, il y aura des gens bien. Ça se trouve, il y aura des cons dans le lot, hein, on ne sait pas.
4: Hein. Peut-être, c'est possible. Ouais. Hein.
0: À mon avis, il y en a toujours. Tony dit, il y a toujours des cons.
4: Peut-être que Willy fait partie de ma famille.
0: Tu me mets dans la catégorie des cons ? Je note, Alexandre.
5: J'ai noté.
0: Alexandre, merci beaucoup d'être passé nous voir. Adorable, Alexandre. Merci, bonne cousinade. Et puis, donc, au mois de septembre. Tony, merci beaucoup d'être passé nous voir. Directeur expérience, client de la plateforme Généanet, le leader européen de la généalogie en ligne. Donc c'est le troisième loisir préféré chez les moins de 35 ans, c'est fou. Hein merci beaucoup mon cher Tony, passez un bon dimanche. Et Alexandre, j'ai oublié de te préciser que tu repars bien évidemment avec ta sélection pour la carte carburant d'une valeur de 200 €. Le tirage, c'est dans tout pile 10 minutes. En attendant, si vous vouliez écoutez Amel Bent avec Pourquoi tu restes. C'est dingue parce qu'il y a Amel Bent avec Pourquoi tu restes. C'est fou ça, la vie.
5: Pourquoi tu restes?
0: Je viens de te le dire. Pourquoi tu restes? Profite-en.
5: T'as bien retourné ta veste.
0: Ça va. Tu vas me parler sur un autre ton.

0: pourquoi je reste, parce que j'ai un contrat mirobolant. Vous savez, moi, il n'y a que l'argent qui fonctionne avec moi. 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Je dis oui. Ben, je dis, c'est combien? Fais voir. Ah ouais? Ben, c'est oui. Alors ça, c'est oui. 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
0: Eh oui, mes chéris, il est déjà 12h51. C'est Willy vient déjeuner chez vous en direct tout cet été. La pause fraîcheur du week-end, les samedis et dimanches, entre midi et 13h. Alors vite, comme ce sont les quelques dernières minutes, terminons par cette bonne idée. Bonjour Alice Champenois.
5: Bonjour.
0: Bienvenue ici, ma chère Alice. Alors, vous êtes la fondatrice de Serenitrip. On va voir dans un instant ce que vous proposez. Vous êtes la première assurance française indépendante pour les locations de véhicules. Donc, ça va intéresser toutes celles et tous ceux qui partent encore en vacances, qui ont prévu de louer une voiture. Faites attention, parce que on va voir dans un instant ce que vous nous proposez, ma chère Alice. Mais parce que c'est vrai que moi, chaque fois que je loue une voiture, mon angoisse, c'est qu'on a très souvent des mauvaises surprises quand on les rend. Pas tout le temps, mais très souvent. Parce que, voilà, tout le temps, ils vous trouvent une petite bosse sur la portière, le petit machin sous le pare-choc, enfin bref. Et qu'on nous facture toujours. Ça arrive souvent, ça, ou c'est moi qui suis un petit peu dans la parano, Alice?
5: Alors, heureusement, ça arrive pas toujours, non. Et il y a heureusement des loueurs de bonne composition, mais malheureusement, les abus sont plus fréquents qu'il ne faudrait.
0: Ouais. Et dans les abus, c'est quoi? C'est effectivement des trucs qu'il y avait déjà, et on nous dit, ah bah non, c'est vous qui l'avez fait?
5: C'est ça, moi, en termes d'abus, je vais noter par exemple les dommages existants lors de la prise du véhicule qui sont finalement facturés à nouveau à la restitution, voilà. Ou alors de la surfacturation de dommages.
0: Voilà. Ah voilà. La surfacturation, c'est-à-dire que voilà, quelque chose qui pourrait coûter 100 balles, chez nous, ils vont nous le facturer plus, quoi.
5: Voilà, exactement.
0: Bon. Excusez-moi. Et c'est vrai que, pardon, parce que je voulais vous poser une autre question, mais vous veniez d'y répondre. Et c'est vrai que quand on voit qu'il y a un souci, souvent on a des problèmes pour se faire entendre auprès du loueur, hein, c'est ça. Hein.
5: Oui, ça peut parfois être difficile d'avoir gain de cause, ouais. Notamment lorsqu'on n'a pas fait ou qu'on n'a pas d'état des lieux ou de preuves, voilà. En fait, finalement, à la prise du véhicule, sans preuve à la restitution, ça peut être difficile, malheureusement, de faire valoir ses droits. Donc, toujours quand on prend le véhicule, bien faire un état des lieux extrêmement détaillé.
0: Voilà, bien faire un état des lieux extrêmement détaillé quand on prend sa voiture, parce que souvent, on est pressé de partir, etc. Mais bon, c'est là où on le regrette quand on le rend. C'est pas que l'Union européenne a mis en place un médiateur, c'est vrai, ça?
5: C'est ça, tout à fait. Quand on loue une voiture en France, la procédure en cas de réclamation, c'est toujours soit l'agence au local, si l'agence fait partie d'un groupe et que ça ne marche pas avec le local, c'est de faire référence au niveau du siège. Mmh. Et après, il y a des médiateurs en France. Mais il y a également la même chose lorsqu'on loue une voiture, donc qu'on réside en France et qu'on loue une voiture en Union européenne. Ouais. L'Union européenne a mis en place le Centre européen des consommateurs. Et donc, c'est un service de médiation gratuit, voilà. Qu'il ne faut pas hésiter à utiliser. Si vous vous retrouvez en cas de litige avec une entreprise à l'étranger.
0: Le Centre européen des consommateurs, ouais, je ne savais même pas que ça existait, ça. Donc effectivement, c'est donc l'Union européenne qui a mis donc en place ce médiateur. Et donc vous, ma chère Alice, vous êtes donc la fondatrice de Serenitrip, et donc vous faites quoi alors? Vous proposez quoi de différent chez vous alors?
5: Alors, nous, on propose des alternatives aux assurances optionnelles des loueurs. Donc, quand vous louez une voiture, en général, il y a des assurances de base, mais il reste à votre charge une franchise.
0: C'est ça.
5: Et donc là, les loueurs viennent proposer en option des super covers, des packs premium, voilà, ce genre d'appellation qui permettent de réduire, voire annuler la franchise. Okay. Mais souvent, ils vendent ça assez cher, ça peut souvent doubler la location. Et il faut quand même encore souscrire à d'autres options, par exemple, pour être protégé en cas de bris de glace, pour les pneus, etc. Bon. Voilà. Donc nous, on fait des alternatives à ça, soit en journalier, comme classiquement, comme chez les loueurs, ou alors nous, notre spécificité, c'est qu'on a des formules annuelles qui permettent de vous couvrir pour toutes vos locations en illimité pendant un an.
0: D'accord. Donc, et parce que parfois, les franchises, elles peuvent être énormes, hein, c'est ça. Hein, et donc vous, vous prenez en charge tout ça?
5: C'est ça. Nous, on fait du rachat. Donc, on a plusieurs types d'assurances. La plus classique, c'est du rachat de franchise. Donc, ça sert à rembourser la franchise qui reste à votre charge en cas de sinistre. En général, pour des véhicules classiques, les franchises, elles sont comprises, je dirais, entre 1 000 et 3 000 euros. On voit qu'elles augmentent de plus en plus année après année. Donc, ça monte quand même assez haut. Nous, on couvre des franchises jusqu'à 4 000 euros et on va couvrir les exclusions classiques que l'on retrouve. Bon. Donc, le fameux brise-glace, toit, bas de caisse, etc. sont bien couverts chez nous également.
0: Voilà. Bon, bah voilà. Ça, c'est un petit conseil, voilà, un petit truc qu'on vous donne, mes amis, de bien partir protégé quand on loue sa voiture, parce que souvent, c'est, moi, on m'a facturé une fois en Italie, mais ça, c'est les Italiens, ça, et je suis italien, moi, donc bon, voilà, parfois, même entre nous, allez. Mais franchement, c'était microscopique, hein, la petite bosse qu'il y avait. J'en ai eu pour 250 balles. Enfin, voilà, c'est tout le temps la même chose. Donc voilà, au moins avec Serenitrip, on pourra partir un petit peu plus serein. Je crois que vous aviez créé ça parce que vous étiez arrivé une galère comme ça, non?
5: C'est ça, on est parti en tour du monde et puis on a eu trop de galères à notre goût et donc on est fini par créer notre propre solution.
0: Ben oui, mais enfin, quelle idée de partir faire le tour du monde, Alice. Vous êtes folle, Alice Champenois. Bravo en tout cas, fondatrice de Serenitrip. L'assurance simple et efficace pour les locations de véhicules. Et donc, on vous le rappelle, mes amis, si vous avez loué une voiture et puis qu'il y a une petite galère et que vous avez un petit peu de mal à entendre raison, bien, vous pouvez donc saisir le médiateur de l'Union européenne, le Centre européen des consommateurs. Voilà. Ça, c'est quelque chose qu'on a appris aussi. Merci Alice. Merci beaucoup.
5: Passez avec un grand plaisir. Merci à vous.
0: Au revoir. Passez un bon dimanche.
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0: Allez mes amis, il est 12h57, c'est l'heure du tirage. Qui a gagné? Qui va repartir avec sa carte carburant d'une valeur de 200 euros? En tout cas, il y a une très jolie sonnerie de téléphone là déjà. Là, il y a déjà bien. Parce que tu sais, parfois les sonneries sont moches.
6: Allô?
0: Là, elle est très jolie. Hélène?
6: Oui.
0: Tu t'appelles Hélène?
6: Je m'appelle Hélène, oui.
0: Est-ce que tu es une fille comme les autres?
6: Non, pas vraiment.
0: Hélène, tu es où là? T'es où ma Hélène? Là, physiquement là, tu es où là?
6: Eh bien là, je suis chez moi.
0: Tu es toute seule?
6: Il y a mon mari avec.
0: Ah, il est où? Il est dans la pièce d'à côté. Dans la pièce d'à côté.
6: Ouais, il est pas loin là, oui.
0: Il s'appelle comment ton mari déjà?
6: Adrien.
0: Alors Hélène, écoute-moi. Mm-hmm. Tu t'approches d'Adrien. Tu dis rien, toi tu dis rien. Je veux que tu te penches vers son oreille et que tu lui susurres, mais le plus lascivement possible. Hein. Je veux un truc très sexy. Je veux que tu lui susurres. Je veux que tu lui susurres. Oh, ici. Oh, c'est un truc un peu comme ça. Vas-y.
6: Ouais, je suis en direct en plus.
0: Ah bah, non, pas du
6: tout. Bon, ok.
0: Vas-y.
6: Ok. Ah, oh, ici.
0: Oh là là.
6: Oh oui, ma chérie.
0: Oh, ça va être chaud cet après-midi à la maison. Adrien, il a répondu tout de suite. T'as vu, là, il a dit oh oui, ma chérie. Ah, vous êtes trop chouchous les deux là. Bon, bravo Hélène. Voilà, tu repars avec ta carte carburant d'une valeur de 200 euros.
6: Waouh. Ben, merci beaucoup. Hein.
0: Merci à toi.
6: C'est un super cadeau.
0: Eh ben voilà. Vous partez en vacances là? Parce que je crois que t'avais trois petits chéris aussi à la maison, non?
6: Oui. Voilà. Ils sont dehors, donc ils n'ont pas entendu. Mais...
0: Bon, vous partez en vacances bientôt, c'est fait déjà?
6: Oui, on part à Tignes. Non, on va partir
0: À Tignes, c'est vrai, dans les Alpes. En voiture?
6: En voiture, du coup,
0: Voilà, ça tombe bien, Hélène. Merci beaucoup. Hein. Je te promets pas que tu recevras la carte là tout de suite, mais elle viendra au moins pour l'été 2030. Promis, tu l'auras à ce moment-là. Ciao Hélène, merci de ta fidélité.
6: Merci
0: beaucoup. Et ben voilà mes amis, c'est fini la barbe. T'as vu, à chaque fois je démarre cette émission et cette émission elle finit. Il y en a marre de ça. On peut plus supporter ça.
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0: Merci à toute l'équipe. Passez une belle semaine ici et pas ailleurs. On se retrouve évidemment samedi prochain en direct à partir de midi. Mais tout de suite, c'est le flash avec Morgane Guillaumard, puisqu'il est 13h.
7: L'incendie dans le Var n'est pas encore fixé, mais il est stabilisé d'après le préfet. Le feu ne progresse plus depuis la nuit dernière, après avoir parcouru 1800 hectares depuis sa reprise avant-hier dans le massif du Gros-Bessillon. Les pompiers continuent leur travail sur place pour éteindre les points chauds encore actifs, comme l'explique le lieutenant-colonel Christophe Paschini, en charge des opérations de secours.
8: Le vent étant aujourd'hui dans une direction différente, parce que nous avons un vent qui vient du sud, nous sommes obligés de reconsidérer notre dispositif, de nous réorganiser et nous préparer avec des actions à la fois aériennes et terrestres. Un certain nombre de points chauds sont toujours actifs, traités actuellement avec des moyens aériens, puisque nous bénéficions depuis ce matin de deux Canadair, de deux Dash qui nous permettent de faire un appui retardant sur le nord du chantier et donc se préparer effectivement à toute éventualité et tout débordement par le vent du sud, complété par quatre hélicoptères présents également depuis ce matin. Alors nous sommes sur une brise de sud, mais qui est avec des températures à plus de 36 degrés, des humidités qui vont être à 15-25% à peu près, et un vent qui, sous rafale, peut être à 30-35 km/h. C'est donc un vent à considérer. Il ne vous a pas échappé que nous sommes classés en risque très sévère, puisque la végétation et la sécheresse sont présentes et apportent dans ce paramètre une complexité que nous prenons en œuvre.
7: 1500 pompiers sont encore présents dans le Var, appuyés par d'importants moyens aériens. Environ 450 largages ont été effectués hier, un nombre presque record sur ce type de feu. Et le travail des pompiers est compliqué par les conditions météo. Vous l'entendiez à l'instant, la vigilance orange canicule est maintenue aujourd'hui dans 20 départements, notamment le Var. L'alerte s'étend aussi de Belfort à la Corse. Des festivaliers encore sous le choc en Normandie, au lendemain de ce drame survenu lors de l'Escape, un festival de musique électronique qui rassemble 60 000 personnes ce week-end dans l'Orne. Les corps de deux personnes ont été retrouvés hier sur le site de l'événement. L'enquête débute à peine. Sarah Saltiel-Rago pour déterminer les circonstances de la mort des deux victimes.
9: Oui, car les deux cadavres ont été retrouvés dans un fourgon garé sur le site du festival. La cause de la mort reste à l'heure actuelle encore floue, mais d'après les premiers éléments de l'enquête, la piste accidentelle est privilégiée. Une autopsie sera effectuée dans les jours à venir afin de déterminer les circonstances du drame. Le parquet d'Argentan révèle que les deux victimes sont deux adultes, sans préciser ni leur âge ni leur genre. Et du côté de l'organisation de l'Escape Festival, c'est un vrai choc. Une cellule de crise s'est tenue hier sur le site pour faire le point sur la situation. La direction du festival, contactée par ICI Normandie, indique qu'un incident technique survenu à l'intérieur du fourgon où ont été retrouvés les deux corps pourrait être à l'origine de la mort des deux festivaliers. Une piste encore non confirmée par le parquet pour le moment. Enfin, le festival affirme que la programmation du jour n'est pas impactée et que tous les concerts sont bien maintenus.
7: Sarah Saltier, Rago. Les 30 000 habitants de 5 communes en Moselle sont appelés à rester confinés chez eux par mesure de précaution car un important incendie est en cours depuis ce matin sur un site classé Céveso à Gandrange. C'est l'entrepôt d'un site industriel qui est en proie aux flammes. Encore des bouchons aujourd'hui sur la route des vacances. 320 km d'embouteillages cumulés en France à l'heure où je vous parle. Un peu moins qu'hier où l'on a atteint les 1000 km cumulés à midi. Bison futé voie rouge aujourd'hui dans le sens des départs dans le quart sud-ouest et la région Auvergne-Rhône-Alpes, orange partout ailleurs. La deuxième étape du Tour de France Femmes cet après-midi se déroule en Suisse comme pour la première étape. Un parcours de plus de 147 km entre Aigle et Genève. C'est la sprinteuse Lorena Vibes qui porte le maillot jaune après sa victoire hier. De son côté, la néerlandaise Demi Vollering a fini à la troisième place. Elle pourrait faire triompher une équipe française, la FDJ Suez, devenue la formation à battre, Fanny Lechevestrier.
10: Il paraît loin le temps de la petite formation poitevine qui faisait du porte-à-porte pour trouver de l'argent. Le temps dans les années 2000 où le cyclisme féminin en France n'intéressait personne, où les coureuses devaient se changer au cul des bus. Témoin du changement d'univers, une ancienne de la FDJ, la star Pauline Ferrand-Prévot, admirative de celui qui y a cru contre vents et marées, Stéphane Delcourt.
11: Quand j'y pense, chapeau à lui parce que c'est vrai qu'il est parti pratiquement de rien.
10: Delcourt, le manager, aujourd'hui à la tête de la meilleure équipe du monde, lui qui a su convaincre la néerlandaise Demi Vollering de rejoindre la formation tricolore à l'automne 2024 avec des arguments bien à lui.
12: lui. Dans les grosses équipes, on est les seuls où on ne bouge pas de staff. C'est important pour nous, dans nos valeurs, d'être vraiment avoir de l'héritage pour former la future génération. C'est notre grande différence.
10: Et Laura de Vollering a fait le reste. Arrivée avec le statut de star, elle a su fédérer autour d'elle par son côté nature, raconte sa coéquipière, la bretonne Marie Lenette.
13: Bah, Demi, c'est une humaine comme les autres, très gentille. Et... c'est comme si, du coup, on était toutes prêtes à vraiment entrer en mode allez, on a notre meilleur soldat à l'arrière et on va l'emmener au combat, quoi.
10: Avec au bout, peut-être le Graal, ramener enfin le maillot jaune à la maison en France.
7: Le départ de la deuxième étape du Tour de France Femmes, c'est à 14h20. 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
14: J'espère que ce premier week-end du mois d'août se passe pour le mieux de votre côté. Sophie Nolvaux pour vous tenir compagnie et mettre un petit peu de rythme dans votre dimanche après-midi. 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
15: Le chemin de Stevenson, c'est un parcours mythique, du cœur volcanique de la Haute-Loire aux vallées ensoleillées du Gard. C'est le parcours que l'écrivain Robert Louis Stevenson, auteur de L'île au trésor, a parcouru seul avec son ânesse Modestine en 1878. Un périple de 15 jours qu'il raconte dans son livre « Voyage avec un âne dans les Cévennes ». Mais moi, j'ai envie de vous faire découvrir cette aventure en un week-end, avec une étape du pont de Montvert au pic de Finiels, une étape qui grimpe sur le toit des Cévennes, le Mont Lozère. Et à la fin de cet épisode, vous saurez ce que Stevenson était venu chercher ici, seul, avec son âne. Je m'appelle Delphine Soula, je suis animatrice à ICI Garloser et j'adore le chemin de Stevenson. Parce que en pleine Cévennes, le temps ralentit. On est connecté à la nature, à ses forêts, ses vallées, ses ruisseaux au milieu des rochers et ses sommets désertiques arrondis par le temps. Ce chemin, c'est aussi mon enfance. J'ai des souvenirs de ramassage de châtaignes et de champignons avec les parents, de jeux dans la rivière, de cueillettes de fleurs et même de batailles de boules de neige. Le Mont Lozère, en toute saison, c'est fort et à chaque fois différent. C'est un vrai partage d'émotions. Bienvenue dans Partir, le chemin de Stevenson en Lozère, le temps d'un week-end. Notre point de départ, c'est le pont de Montvert, dans le sud de la Lozère. Un petit village de maisons de granit, concentré autour d'un vieux pont voûté, sous lequel passe une rivière, le Tarn. Partout, on entend le bruit de l'eau. L'air sent la pierre humide, le bois mouillé et la mousse. Tout respire la lenteur. La vie simple, l'essentiel, c'est austère, c'est beau. C'est aussi un lieu chargé d'histoire. Véritable bastion protestant, il a été au cœur des guerres de religion et il a payé cher son engagement avec des exécutions et des représailles sanglantes. Pour aller à Pont-de-Montvert, je vous conseille de venir en voiture, c'est beaucoup plus pratique. Comptez 2 heures depuis Nîmes où se trouve la gare TGV la plus proche. Il y a un grand parking à l'entrée du village, parfait pour laisser la voiture et attaquer les sentiers. On commence notre balade le long du Tarn. La rivière coule entre les rochers et il y a quelques passages où on peut se baigner. L'eau est fraîche, revigorante, limpide. On peut s'amuser, se poser, pique-niquer avant de partir randonner. On passe ensuite le pont, celui-là même que Stevenson a emprunté avec son âne qui refusait d'avancer. Dans les ruelles, tout parle de lui. Des panneaux racontent son itinéraire. Et je repense à cette phrase que j'ai lue dans le carnet de Stevenson. Je voyage non pour aller quelque part, mais pour marcher. Je voyage pour le plaisir de voyager. Le chemin de Stevenson, c'est le GR70. Donc, on suit les marques blanches et rouges du GR. Et comme sur tous les chemins de grande randonnée, chouchoutez vos pieds. Il faut des chaussures de rando déjà rodées. C'est la base. Et des chaussettes doubles. C'est efficace, ça, pour empêcher les frottements. Et donc, les ampoules. Le long du chemin, il y a des locations d'ânes pour vivre cette randonnée au plus près de celle de Stevenson. Mais contrairement à l'écrivain, je vous déconseille de prendre un âne. Surtout juste pour 2 jours. Et puis on n'avance pas à son propre rythme, selon ses envies. On doit s'adapter au rythme de l'animal et s'arrêter quand lui l'a décidé pour brouter une herbe par exemple. C'est pas très agréable. Mais je vous ai promis de vous faire découvrir l'ascension vers le sommet du Mont Lozère, le pic de Finiels. On y va tout de suite ?

0: On est donc sur le chemin vers le hameau, le Finiels, le dernier avant le sommet. On traverse le hameau, le paysage change, les murs de granit laissent place à une étendue de fougères, de genêts, de calus. Les arbres deviennent rares, tordus par le vent. La civilisation s'éloigne. C'est le cœur du Mont Lozère, rude, pur, sauvage. Devant nous, la silhouette arrondie du pic de Finiels, le point culminant du Mont Lozère. Ici, la météo change vite. Alors je vous conseille d'avoir toujours avec vous une couverture de survie. C'est léger, pas encombrant, pas cher. Elle protège du froid, du vent, de la pluie. Elle prévient l'hypothermie. Elle sert aussi à se signaler parce qu'elle brille. Sa face argentée garde la chaleur et la dorée reflète le soleil. Un petit accessoire qui peut sauver la vie. Je vous conseille aussi d'avoir une veste imperméable, un sac étanche et un pull chaud, même en plein mois d'août. Sur le chemin, ne cherchez pas la performance. Le secret, c'est de trouver son rythme. Ni trop vite, ni trop lentement. Pensez à bâtonner, comme on dit entre randonneurs. Un bon bâton de marche, c'est le troisième pied du randonneur. Sans lui, vos genoux vont vite crier grâce. Et quand vous traversez un hameau, pensez à les ranger pour que leur bruit ne trouble pas la quiétude des habitants. Maintenant, nous ne sommes plus très loin du sommet. On découvre alors des rochers de granit, de forme presque ronde. Ça me fascine. Il y en a partout, par endroits clairsemés et parfois empilés les uns sur les autres. Et on se demande comment ça tient. En fait, ça s'appelle un chaos granitique. C'est le gel et le dégel qui ont façonné la masse de granit et émoussé les angles des roches. Là, quand j'étais enfant, on jouait avec mon frère à se percher le plus haut possible. Et je voulais toujours aller plus haut que lui. Sur le chemin, je croise Jocelyne André. C'est une habituée du Stevenson. Elle a fait le chemin plusieurs fois. Elle lui a même consacré un livre. Louise et la magie du Stevenson.
1: Moi, je préfère me laisser l'idée d'une espèce d'être un artiste géant qui a pris les rochers et qui les a posés comme ça. Et on se demande comment ça tient parfois, parce que c'est vrai que c'est vraiment en suspension. Et on s'est dit, mais comment est-ce possible, quoi ? Et c'est ce côté mystérieux qui est envoûtant. Quel que soit le temps qu'il fait, c'est magique.
0: Nous ne sommes plus qu'à quelques pas du pic de Finiels. On a tout autour de nous des sommets émoussés, des plateaux aux pentes douces drainées de ruisseaux, des tourbières, de la bruyère. Le point culminant du Mont Lozère est là, au milieu de cette toundra lozérienne. Quand il fait beau, on a une vue à 360 degrés. On voit les Alpes enneigées et la mer Méditerranée. Je pourrais passer des heures ici.
1: Le Mont Lozère, t'es là, t'es envahi, t'es tout petit. C'est une ambiance. Moi, j'adore ça. Cette austérité, il n'y a rien. Il y a le silence, le bruit, il y a le vent, il y a les murmures, il y a tout.
0: Et surtout, il n'y a rien. Alors, avant de s'engager sur le chemin et de quitter le pont de Montvert, le point de départ, je vous invite à prendre avec vous un sandwich et de l'eau, au moins 1,5 litre par personne. Le cadre est idéal pour pique-niquer et même faire une sieste. En revanche, on ne peut pas camper, c'est interdit. Ici, on est dans le parc national des Cévennes, donc c'est réglementé.
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0: Après avoir gravi le sommet, j'aime prendre un instant pour profiter de l'endroit. Je m'assieds sur une pierre, je regarde la lande, les genévriers, les myrtilles, les bruyères, les ruisseaux, les Cévennes qui s'étendent comme un océan vert de collines. Au fait, au début de cet épisode, je vous ai dit que vous alliez découvrir ce que Stevenson cherchait vraiment en partant marcher avec son ânesse Modestine.
1: Il était parti chercher la liberté, le réconfort, l'oubli, parce qu'il avait eu une rupture amoureuse qui l'avait beaucoup blessé, et donc il est parti comme ça pour retrouver un peu de paix en lui.
0: Si vous voulez emmener le livre de Stevenson sur les chemins, je vous conseille plutôt de le lire après votre venue. Mieux vaut, selon moi, être dans l'instant présent, admirer le paysage, profiter du lieu et se concentrer sur votre propre ressenti. Vous avez encore un peu de temps devant vous si votre week-end n'est pas terminé. J'ai une dernière idée pour vous. On oublie nos bâtons de randonnée et nous allons à la rencontre de chiens. Des huskies, exactement.
3: En place ? Ok ! Allez !
4: Moi, j'utilise le G pour droite, le Y pour gauche, devant pour avancer. Et au moment du départ, pour qu'ils soient prêts et qu'ils sachent que c'est le moment où on va attaquer, je leur dis toujours « en place ». Donc là, ils se tiennent prêts, ils savent que c'est le moment où on va partir.
0: Nous sommes à la station de pleine nature du Mont-Lozère. David Bail est musher, c'est-à-dire pratiquant d'attelage canin. Il nous attend entouré de trois huskies, Vodka, Aloutou et Amarok Tok. On va faire du canirando sur le chemin de Stevenson. On s'équipe donc d'un harnais et d'une longe reliée à un ou deux chiens pour nous aider dans la marche. C'est en quelque sorte une marche tractée. D'ailleurs, les chiens sont plus performants sur la neige. Ils peuvent faire jusqu'à 80 km, alors que sur un chemin en terre, à cause du frottement qui ralentit, ils ne peuvent faire que 30 km maximum. En fait, sur la neige, ça glisse. En plus, les chiens écartent leurs pattes et ils s'enfoncent moins. Ça leur permet de moins se fatiguer.
4: On emprunte les moins joies sur le Stevenson, donc les pistes de ski alpin, et on finit sur le Mont-Lozère pour redescendre par la cabane des bergers. Ouais, ça doit faire 3 heures de marche. C'est un des plus beaux quand même panoramas du Mont-Lozère.
0: Pour une demi-journée de canirando en Lozère, comptez entre 30 et 40 euros par personne. Et pour trouver le prestataire local qui vous convient, vous pouvez appeler l'office de tourisme. Avant de repartir, un dernier conseil. Ramenez vos déchets, refermez les portillons, tenez les chiens en laisse à proximité des troupeaux. Le Mont-Lozère, c'est un espace vivant, fragile. Et c'est ça aussi l'esprit de Stevenson. La discrétion et le respect. Ça vous permettra de voir, sans doute, des animaux sauvages comme des loups, des cerfs, des renards, des sangliers, des aigles, des vautours. Ici, c'est leur domaine. Mais ça, vous le découvrirez quand vous viendrez.

0: Le vertige des émois chanté par Charlotte Cardin avec son nouveau single intitulé The Way We Touch sur votre radio ici. Je vous souhaite un excellent dimanche en notre compagnie.
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4: Voici Expression Directe, une émission réservée aux formations politiques, aux organisations syndicales et aux groupes professionnels représentatifs. Aujourd'hui, cette émission est assurée par le Rassemblement National.
5: Françaises, Français, mes chers compatriotes, dans 9 mois, vous avez rendez-vous avec la France. Après les 10 années interminables de mandat d'Emmanuel Macron, notre pays est placé face à un choix existentiel. Le déclin, avec les continuateurs du système politique qui a mis notre pays sur le chemin du déclassement, la renaissance, avec le projet que je porterai en tant que candidate à l'élection présidentielle. Je me présente devant vous avec une conviction profonde, solidement enracinée après une vie de combat politique. Cette conviction est simple, pour renaître, la France va devoir se réinventer. Et pour cela, elle va devoir miser sur vous, force vive, entrepreneurs, agriculteurs, fonctionnaires, ingénieurs, indépendants et artisans. C'est votre énergie collective qui donnera à notre grande nation la force du sursaut. Voilà pourquoi, pendant les 9 mois qui viennent, nous allons venir à votre rencontre avec Jordan Bardella, mais aussi partout en France à travers nos centaines d'élus. Pas seulement pour vous présenter notre projet, mais aussi pour recueillir vos préoccupations, vos attentes et vos ambitions pour la France. Cette élection présidentielle sera un jalon historique majeur, car notre pays est plus que jamais à la croisée des chemins. Et ce n'est qu'à travers un changement de méthode, un retour à l'essence même de ce qu'est la Ve République, que nous pourrons rendre à notre pays son avenir et sa grandeur. Car la France n'est elle-même que quand elle est grande. La Renaissance française n'est pas un idéal abstrait, c'est une vision concrète, fondée sur le gouvernement du peuple, par le peuple, pour le peuple. Une Renaissance régalienne d'abord, à travers le retour de l'autorité de l'État et de l'ordre républicain partout. Aucune ville, aucun quartier ne sera laissé en dehors du respect des lois et des règles communes. Nos forces de sécurité et notre justice seront mises au service de cet objectif, après des décennies de capitulation des gouvernements successifs. Une renaissance économique, industrielle et technologique. Nous referons de la France une terre où l'entreprise, l'innovation et la création de richesses sont encouragées, facilitées.

0: régulière. En Europe, nous prendrons la tête d'une coalition de nations qui veulent, comme vous, rompre avec la bureaucratie autoritaire et décroissante de Bruxelles pour renouer avec la grandeur et l'ambition pour notre continent. Une renaissance culturelle et civilisationnelle, un magnifique capital que constituent notre langue, nos monuments, notre culture, nos terroirs et notre récit national sera pleinement valorisé à l'école, dans les institutions culturelles et les musées, mais aussi dans nos ambassades et notre formidable réseau éducatif et culturel qui possède lui aussi une dimension mondiale que tant de nations nous envient. Enfin, mes chers compatriotes, je vous propose une renaissance démocratique et patriotique à travers le recours au référendum, véritable ADN de notre République. Vous serez amenés à vous prononcer avec force et clarté sur nombre de sujets, au premier rang desquels, bien sûr, l'immigration et la lutte contre le totalitarisme islamiste. Mais aussi par le référendum d'initiative citoyenne sur les questions majeures dont vous, peuple de France, souhaitez vous emparer. Cette renaissance française sera, j'en suis convaincu, le grand récit fondateur de notre peuple pour le faire entrer avec confiance, enfin, dans le 21e siècle. De l'industrie à l'agriculture, de l'intelligence artificielle à la robotique, de l'énergie à la défense nationale, sur tout notre territoire, métropole et outre-mer, nous enverrons au monde entier ce message fort et clair. La France est de retour. La France renaît. Mes chers compatriotes, ce rendez-vous sera le plus beau, le plus enthousiasmant et, j'ose le terme, le plus exaltant que nous ayons connu depuis des décennies. Adhérez au Rassemblement National pour être les acteurs de cette campagne. Rendez-vous sur notre site marinelepen.com pour connaître nos initiatives et notre projet. Je compte sur vous, comme vous pouvez compter sur moi. Dans 9 mois, nous avons rendez-vous avec la France, notre patrie. Vive la République! Vive la France!
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3: Bienvenue sur cette deuxième étape du Tour de France Femmes, une 5e édition que l'on vit ensemble tous les jours sur votre radio Ici, radio officielle du Tour. 2e journée en Suisse pour une étape 100% helvétique, 148 km entre Aigle, tout au bout à l'est du lac Léman, et Genève, proche de la frontière française. Ça va être magnifique, le parcours suisse Grand Arc Est-Ouest sur les bords du lac. Mais attention, ce n'est pas une promenade, 5 bosses à franchir sur ce parcours, des côtes de 4e et 3e catégorie, dont la côte de Bourg Villard, courte mais raide à plus de 10%. Et une question bien sûr, la jeune haut-savoyarde Océane Mahé peut-elle conserver son maillot à poids? L'équipière de ma petite entreprise aimerait bien le conserver.
4: C'est fou, enfin, moi c'est mon premier Tour de France, c'est le premier tour de l'équipe, je suis super contente. On montre qu'on n'a pas à rougir devant les autres grosses équipes et c'est un maillot absolument mythique, donc c'est génial. Je vais me regarder dans le miroir beaucoup là, je pense. Le public a été absolument incroyable. Je sais que les Suisses aiment bien le vélo, mais à ce point-là, je pensais pas. Et puis surtout Léa et Océane, je pense que les autres filles dans l'échappée, elles en avaient marre parce qu'il y en avait que pour moi. C'était génial.
3: Et il va y avoir encore beaucoup, beaucoup de monde sur les routes du Tour en Suisse pour encourager toutes les participantes. Océane Mahé, qui sera privée de sa coéquipière Alison Avoine. Elle est arrivée hors délai hier. Abandon également de l'italienne Tomasi et de l'autrichienne Schwensberg. On rappelle que maillot jaune est sur les épaules de Lorena Wiebes, la néerlandaise. Pauline Ferrand-Prévot, notre grande favorite, est à 10 secondes derrière. Et cette arrivée, elle va se jouer au sprint, certainement ici, sur le quai du Mont-Blanc à Genève, en face du célèbre jet d'eau. On prend la température dans une demi-heure, juste avant le départ qui sera donné à 14h20. Deuxième étape et le Tour de France Femmes à vivre sur votre radio, ici.
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5: Et si ce soir, vous redécouvriez la cathédrale de Strasbourg comme vous ne l'avez jamais vue. Jusqu'au 30 août, dès la tombée de la nuit, la grande façade Notre-Dame se transforme en un immense écran à ciel ouvert avec Opus 800, un spectacle son et lumière gratuit créé pour célébrer les 800 ans de la fondation de l'œuvre Notre-Dame. Oubliez le simple mapping vidéo. Ici, la pierre prend vie grâce à des projections monumentales, des jeux de lumière, une création sonore immersive. En 6 tableaux, le spectacle raconte la cathédrale autrement à travers le travail des artisans qui

0: Depuis des siècles, hein, façonne et restaure ces monuments emblématiques. Et ce n'est pas tout. Sur le parvis, une installation permet aussi de découvrir des moulages de restauration habituels, invisibles du grand public. Le spectacle débute à 22h en août avec un accès entièrement gratuit. Alors que vous soyez strasbourgeois ou simplement de passage, prenez le temps de lever les yeux. Cet été, la plus célèbre des cathédrales d'Alsace vous réserve un spectacle aussi grandiose que poétique.
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Le clip de cette chanson du roi de la pop était révolutionnaire en 91 car il utilisait la technologie appelée morphing. Vous vous en rappelez peut-être, on écoutait Black or White. Place à une nouveauté maintenant. Voici Céline Dion avec Bonjour, Pardon, Merci sur votre radio ici.

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2: Fabrice Reithofer, président de l'association Le Rétro Rancard. Bonjour Fabrice. Oh là là, bonjour Fabrice.
3: Oui, je vous écoute.
2: Bonjour. Bonjour. Alors dites-moi où vous êtes là exactement, parce qu'il y a beaucoup de bruit.
3: Oui, il y a beaucoup de bruit. Alors je suis dans une vieille Bugatti qui fête ses 100 ans cette année.
2: Ouais.
3: J'ai emmené un ami avec moi pour pouvoir me tenir le téléphone, pour pouvoir vous parler.
2: Ouais.
3: Il n'y avait pas encore de Bluetooth à l'époque.
2: Ouais, bah oui.
3: Et donc là, je me situe entre Holzheim et Ensheim. Et donc, je me rends au rendez-vous mensuel du Rétro Rancard à Dorlisheim ce matin.
2: C'est le parking du Trèfle qui accueille combien de voitures ce matin ?
3: Alors, le mois dernier, nous avions environ 700 véhicules. Hein, donc, des véhicules, c'était, il y avait une exposition de tracteurs aussi. Donc ça, je veux dire, ça a été apprécié, une trentaine de tracteurs. Auto, moto, cyclo. Donc, il y a toujours une belle ambiance. Quoi, hein.
2: Quelles sont les pépites, justement, que le public va découvrir ce matin sur le parking du Trèfle ?
3: Écoutez, des pépites, il y a pratiquement que ça. Hein. La personne qui aime les Porsche, ben, il y a des Porsche anciennes et modernes.
2: Ouais.
3: Il y a des Renault 4 chevaux, qui est quand même la voiture de notre enfance. Vous voyez, il y a des voitures d'avant-guerre, pour ceux qui s'y intéressent. Il y a toujours l'un ou l'autre tracteur qui vient. Les combis et les coques sont toujours de sortie aussi. Donc, on fait une thématique. Aujourd'hui, c'est les vacances, comme... au mois d'août, vous avez des gens qui sont absents et d'autres pas.
2: Ouais.
3: On essaie un peu de prolonger notre petite journée festive, enfin demi-journée festive, et on décore les voitures avec une ambiance vacances. Donc c'est une thématique.
2: La Dolce Vita, quoi.
3: C'est sympa.
2: La Dolce Vita, effectivement. Vous êtes propriétaire, vous, d'une Bugatti, vous nous dites, justement, est-ce que vous avez des anecdotes avec ces voitures ?
3: De manière générale, oui, il y a toujours des anecdotes avec tous les véhicules. J'ai une vieille, par exemple, j'ai une vieille deux chevaux de 1955, et j'ai connu ma femme grâce à cette Citroën deux chevaux.
2: Ah ouais.
3: Là, il est sympa, le gars, il roule en deux chevaux. Pourquoi pas? Et voilà, c'est comme ça que j'ai pu faire ma vie avec ma compagne qui est devenue ma femme entre-temps. Et on fait des sorties deux chevaux, on a fait des virées jusqu'en Bosnie, enfin voilà, c'est super. Donc, si vous voulez, chaque voiture a un accès, qu'elle soit populaire, de prestige. Enfin, chaque auto a une histoire, quoi.
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0: écoutez ici, c'était Louane avec Chien. Louane qui est en pleine tournée des festivals en ce moment chez nous, en attendant la sortie de son nouvel album prévu à l'automne. Dans la suite de la playlist, je vous ai choisi le magnifique Wicked Game de Chris Isaak. Je vous souhaite un très bel été avec nous.
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1: 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Toute l'info en français dans le monde en 90 secondes avec Morgane Guillaumard.
2: 30 000 habitants appelés à se confiner en Moselle, dans l'est de la France. Portes et fenêtres fermées, mesures de précaution dans 5 communes suite à l'incendie en cours depuis ce matin sur un site classé Céveso. Un entrepôt de 500 mètres carrés qui abrite des produits chimiques est en proie aux flammes dans une zone industrielle de Gandrange. L'incendie du Gros Bessillon dans le Var n'est toujours pas fixé, mais il est stabilisé par les 1500 pompiers qui continuent leur travail sur place. Il reste des points chauds à traiter. Le feu a parcouru 1800 hectares depuis sa reprise avant-hier. Il ne progresse plus depuis la nuit dernière. Le Var, toujours en vigilance orange canicule. 20 départements de l'Est et du Sud-Est sont concernés par l'alerte de Belfort à la Corse. Les maximales annoncées cet après-midi sont situées entre 34 et 38 degrés. Une enquête est ouverte dans l'Orne pour tenter de comprendre les circonstances de la mort de deux personnes en plein festival de musique techno. Deux corps ont été retrouvés hier dans un fourgon sur le site de l'Escape Festival, événement qui accueille ce week-end près de 60 000 personnes à Monteilly-sur-Noireau. Selon les premiers éléments, la piste de l'accident est privilégiée. Le week-end de chasse et croisée se poursuit. Bison futé voie rouge aujourd'hui dans le sens des départs dans le quart sud-ouest et la région Auvergne-Rhône-Alpes. Orange partout ailleurs, c'est aussi orange dans le sud-est, dans le sens des retours. Et puis les coureuses du Tour de France se préparent pour la deuxième étape qui débute dans une vingtaine de minutes. Un parcours 100% suisse, comme hier, 148 km entre Aigle et Genève.
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3: Bienvenue sur cette deuxième étape du Tour de France Femmes, une course à vivre tous les jours sur notre radio, ici radio officielle du Tour. Une deuxième étape 100% suisse au programme, 148 km entre Aigle, où se trouve le siège de l'UCI, l'Union Cycliste Internationale, et Genève. Une étape magnifique entre les vignes et le bord du lac Léman, mais une étape accidentée avec 5 côtes au programme. La jeune haut-savoyarde Océane Mahé va tenter de défendre son maillot à poids de meilleure grimpeuse. Peu de chance pour une échappée. Le parcours se termine sur du plat face au mythique jet d'eau de Genève, idéal pour la maillot jaune Lorena Vibes, spécialiste du sprint. On rappelle que notre championne Pauline Ferrand-Prévot est à 10 secondes au classement derrière. Départ réel dans 30 minutes. On se retrouve justement dans toutes les demi-heures pour vivre cette étape et ce Tour de France Femmes sur votre radio ici.
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5: Bon dimanche après-midi, grand et beau soleil durant cette journée. Aucun nuage et un ciel tout bleu demain lundi. Du soleil au réveil et une fin de journée orageuse. Ici ou là, les températures, une moyenne de 33 degrés dans les allées de la foire au vin d'Alsace avec Ici Alsace.
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0: Elle nous quittait le 23 juillet 2011, il y a 15 ans, en intégrant, hélas, le Club des 27. Aux côtés de Jimi Hendrix, Jim Morrison ou encore Kurt Cobain, on écoutait à l'instant Amy Winehouse avec Back to Black. Très bon dimanche à l'écoute de votre radio ici. Sophie Nolvo avec vous et avec vos trois chansons françaises à la suite.
1: Oh, Gabby.
0: Alain Bachung sera de la partie. Je vous ferai découvrir une nouveauté de Jennifer. On écoutera aussi Indochine.
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0: écoutez votre radio ici, c'était Alain Bachung avec Gabi au Gabi. Et tout de suite, des nouvelles du Tour de France Femmes, étape numéro 2 ce dimanche, sur la radio officielle du Tour de France.
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3: Bienvenue sur cette deuxième étape du Tour de France Femmes, épreuve à vivre tous les jours sur votre radio ici, partenaire officiel du Tour. Deuxième journée en Suisse pour un parcours qui s'annonce magnifique. 148 km longeant le lac Léman. Départ à Aigle tout à l'heure à l'est du lac et arrivé à Genève, tout proche de la France. Aigle, jolie petite ville de 12 000 habitants, ses rues pavées, ses vignes accrochées aux montagnes et le siège de l'UCI, l'Union Cycliste Internationale, l'organisme qui supervise toutes les grandes courses. Les concurrents sont partis il y a 10 minutes, départ fictif, et le départ réel eh bien, est donné en ce moment. On retrouve Manon Vautier-Chollet sur la moto ici. Manon, un grand soleil et du monde sur le bord des routes.
4: Ouais, exactement, déjà beaucoup de monde Olivier, et les coureuses, eh bien, je les vois dans le rétro, là, elles sont passées il y a quelques minutes maintenant devant l'UCI, vous en parliez, avec cette très belle étape, on en prend déjà plein les yeux avec des supporters à l'instant qui ça y est, brandissent les drapeaux suisses. Les coureuses là qui vont avoir une trentaine de kilomètres de plat avant d'aborder la première difficulté, avec déjà beaucoup de monde en bord de route, et vous le disiez, il fait chaud hein, ici, plus de 30 degrés, donc ça promet encore comme hier une étape sous la chaleur, au milieu des montagnes, et c'est vraiment très très beau aujourd'hui, ça annonce une très belle étape Olivier.
3: Manon Vautier-Chollet sur la moto ici de Selim Guerribi. 5 difficultés au programme, il y a 5 côtes de 4e et 3e catégorie à affronter, l'occasion pour la Haut-Savoyarde Océane May de défendre son maillot à poids de meilleure grimpeuse. On s'attend ici à Genève à une arrivée au sprint, une belle occasion à nouveau sans doute pour Lorena Vibes, la maillot jaune. Nos françaises Pauline Ferrand-Prévot et Cédrine Carbaol sont dans le même temps, 8e et 9e au classement général. Ce sera explosif. Cette deuxième étape et ce Tour de France Femmes sont à vivre sur votre radio ici. Prochain point dans une demi-heure.
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5: La Foire Romaine Alsace à Colmar a ouvert ses portes ce vendredi 31 juillet et promet une nouvelle fois 10 jours de fête jusqu'au 9 août. Alors on y vient bien sûr pour les concerts, avec une programmation qui réunit Big Flo et Oli, Niska, Kool & The Gang, UB40, Christophe Maé, Claudio Capéo, Gim, Charlotte Cardin, Mika et bien d'autres. Alors que certaines soirées affichent déjà complet, preuve de l'engouement autour de cette édition, il reste encore quelques places. Mais la foire au vin, c'est aussi bien plus qu'un festival. Hein. C'est aussi des centaines d'exposants, des dégustations de vins d'Alsace, des spécialités gourmandes, un parc agricole, des animations et une ambiance unique qui attire des milliers de visiteurs chaque année. Alors que vous veniez pour applaudir votre artiste préféré, découvrir les saveurs alsaciennes ou simplement passer une belle journée en famille ou entre amis, la Foire au vin de Colmar reste le rendez-vous incontournable de l'été en Alsace. Et c'est évidemment avec votre radio préférée ici Alsace.
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0: Extrait de son premier album éponyme, c'était Tracy Chapman avec Talking About a Revolution. On est fan de la voix et de la guitare acoustique de l'artiste américaine. Un titre qu'elle a interprété le 11 juin 88 lors du concert hommage des 70 ans de Nelson Mandela à Wembley. Un concert regardé par 600 millions de téléspectateurs dans 67 pays. Mandela qui sera finalement libéré le 11 février 1990 après 27 ans, 6 mois et 6 jours d'emprisonnement. Bientôt 15h et toute l'info en français dans le monde en 90 secondes. Mais avant, Kim Wilde, Jérémy Frérot et Gold sur votre radio ici.
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1: Excellent après-midi, vous écoutez Ici, il est 15h. Toute l'info en français dans le monde en 90 secondes avec Morgane Guillaumard.
2: L'incendie sur le site est classé Céveso dans l'est de la France est désormais maîtrisé. 30 000 habitants ont été appelés à se confiner dans 5 communes de Moselle. Le feu est parti ce matin dans une zone industrielle à Gandrange, d'un entrepôt de 500 mètres carrés qui abrite des produits chimiques. 110 pompiers sont mobilisés sur place. On ne connaît pas encore l'origine de l'incendie. 1500 pompiers se concentrent sur les derniers points chauds à éteindre dans le Var. L'incendie dans le massif du Gros-Bessillon est stabilisé mais pas encore fixé. Il ne progresse plus depuis la nuit dernière. 1800 hectares de végétation ont été parcourus depuis la reprise du feu avant-hier. Et toujours sur le front des incendies, la situation reste stable en Gironde. Le méga-feu qui a parcouru 42 000 hectares de végétation en 10 jours est fixé depuis hier. Il fait très chaud cet après-midi dans l'est et le sud-est de la France, entre 34 et 38 degrés annoncés par Météo France. Du territoire de Belfort à la Corse, 20 départements sont en vigilance orange canicule. Sur la route des vacances, fin du week-end de chasse et croisée entre juilletistes et haussiens, bison futé voie rouge aujourd'hui dans le sens des départs dans le quart sud-ouest et la région Auvergne-Rhône-Alpes et orange partout ailleurs. Le top départ a été donné il y a environ une demi-heure sur la deuxième étape du Tour de France Femmes, presque 148 km entre Aigle et Genève, entre montagne et bord du lac Léman en Suisse. La sprinteuse néerlandaise de 27 ans, Lorena Vibes, a remporté la première étape hier.
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3: On suit ensemble la deuxième étape du Tour de France Femmes, épreuve à vivre tous les jours sur notre radio ici, partenaire officiel du Tour. 148 km pour une étape 100% suisse entre Aigle et Genève. Les 143 concurrentes se sont élancées il y a une demi-heure. 32 degrés sur la route du Tour. Et Manon Vautier-Chollet sur la moto ici. Le peloton ne ménage pas ses efforts.
4: Ouais, Olivier, ça a tenté de partir en échappée à plusieurs reprises, mais les échappées toujours reprises par le peloton. Peloton juste derrière moi, là je les vois, on a passé Montreux avec beaucoup de monde sur les bords de route. Montreux connu hein, pour à la fois son festival de jazz et ou d'humour en fonction de ce qu'on veut. Elles ont longé le lac et là elles sont vraiment bien groupées, pas une en échappée de ce qu'on voit là tout de suite, Olivier.
3: L'arrivée, ce sera sur les bords du lac Genève, sans doute au sprint, idéal pour Lorena Vibes, maillot jaune. Deuxième étape à vivre sur votre radio ici, prochain point dans une demi-heure.
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6: Bon dimanche après-midi, grand et beau soleil durant cette journée. Aucun nuage et un ciel tout bleu demain lundi. Du soleil au réveil et une fin de journée orageuse. Ici ou là, les températures, une moyenne de 33 degrés dans les allées de la foire au vin d'Alsace avec Ici Alsace.
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0: réécoutez Supertramp avec Breakfast in America sur votre radio ici. C'est Sophie Nolvo au micro de votre après-midi. Allez, on prend le temps de savourer la simplicité de l'été. On profite des dernières heures de repos avec, dans un instant, les trois chansons françaises à la suite.
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0: Diane Tell nous rejoint. Je vous proposerai aussi une nouveauté de Boulevard Désert et Carbone. Il y aura aussi Florent Pagny dans la suite.
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0: j'étais un homme, c'était Dientel sur votre radio ici. Allez, il est l'heure de reprendre la route du Tour, direction Genève pour le Tour de France Femmes, ce dimanche 2 août.
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3: La deuxième étape du Tour de France Femmes, épreuve à vivre tous les jours sur votre radio. Ici, partenaire officiel du Tour, les 143 concurrentes se sont élancées il y a une heure maintenant de Aigle, petite ville au bout du lac Léman. 148 km d'étape pour gagner Genève. La première difficulté vient d'être franchie. Elle s'appelle la Corniche, autrement dit la côte de Chèbre. Manon Vautier-Chollet sur la moto ici. Eh bien, c'est une Française qui a passé cette côte en tête.
4: Oui, c'est notre Française Cédrine Kerbaol avec son maillot rose hein, de l'IF Education Oaldi qui a pris les 3 points en haut de cette côte qui a fait du mal hein, d'ailleurs Olivier, parce qu'il y a une vingtaine de coureuses là qui se retrouvaient en difficulté, notamment pour parler d'une autre Française, Marie Lenette, qui a eu un petit peu de mal hein, pour la FDJ United Suez. Les filles le savaient, c'est une étape casse-pattes avec 5 difficultés au total et elles n'en ont pour l'instant grimpé qu'une, donc il y a encore 4 bosses à passer. Et c'est important de le dire, il fait toujours chaud ici, plus de 30 degrés sur le vélo comme hier, donc ça peut ajouter aussi à la fatigue et à la difficulté de cette étape. Logiquement, Olivier, après cette première côte, la vitesse un petit peu réduite moyenne pour le peloton, 37 km/h, et nous on est toujours à l'avant, on a même vu la voiture de la direction de course et de la directrice, évidemment Marion Rousse, on est toujours devant puisqu'il n'y a pas d'échappée. On attend de voir voilà, si des filles vont tenter d'aller à l'avant. Pour l'instant ça n'est pas le cas.
3: Manon Vautier-Chollet sur la moto ici, pilotée par Julien Girard. Océane Maé, la jeune haut-savoyarde de ma petite entreprise, conserve pour l'instant son maillot à poids. Arrivée attendue sur les bords du lac à Genève, avec un sprint sans doute pour Lorena Vibes, qui est maillot jaune, on le rappelle. Un final qui s'annonce explosif sur le quai du Mont-Blanc face au mythique Gédo. Cette deuxième étape du Tour de France Femmes est à vivre sur votre radio ici. Prochain point dans une demi-heure.
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5: Et si ce soir, vous redécouvriez la cathédrale de Strasbourg comme vous ne l'avez jamais vue? Jusqu'au 30 août, dès la tombée de la nuit, la grande façade Notre-Dame se transforme en un immense écran à ciel ouvert avec Opus 800, un spectacle son et lumière gratuit créé pour célébrer les 800 ans de la fondation de l'œuvre Notre-Dame. Oubliez le simple mapping vidéo. Ici, la pierre prend vie grâce à des projections monumentales, des jeux de lumière, une création sonore immersive. En 6 tableaux, le spectacle raconte la cathédrale autrement à travers le travail des artisans qui, depuis des siècles, façonnent et restaurent ces monuments emblématiques. Et ce n'est pas tout. Sur le parvis, une installation permet aussi de découvrir des moulages de restauration habituels, invisibles du grand public. Le spectacle débute à 22h en août avec un accès entièrement gratuit. Alors que vous soyez strasbourgeois ou simplement de passage, prenez le temps de lever les yeux. Cet été, la plus célèbre des cathédrales d'Alsace vous réserve un spectacle aussi grandiose que poétique.
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0: Il a tout juste 30 ans durant l'été 78, lorsque sort ce tube Bubble Star. On écoutait Laurent Voulzy sur votre radio ici. 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Dans quelques minutes, place à l'info en France et dans le monde en 90 secondes. Ce sera à 16h, mais avant, OMD, Marine et Phil Collins. Très bel été.
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1: Vous écoutez ici, il est 16h, bel après-midi. Toute l'info en français dans le monde en 90 secondes avec Morgane Guillaumard.
2: L'incendie sur le site classé Seveso dans l'est de la France est désormais maîtrisé. Ce feu en pleine zone industrielle à Gandrange en Moselle a fait 3 blessés légers, dont 2 pompiers et un salarié de l'entreprise Suez à qui appartient l'entrepôt. Ancien site d'ArcelorMittal spécialisé dans la sidérurgie. Des fumées toxiques se sont échappées à cause des produits chimiques stockés à l'intérieur. Des analyses sont en cours pour ensuite procéder au déconfinement des 30 000 habitants appelés à rester chez eux. 135 pompiers sont mobilisés sur place. Les pompiers qui ne relâchent pas leurs efforts pour poursuivre la surveillance des reprises dans le Var et en Gironde. Ils se concentrent essentiellement sur les points encore chauds. L'incendie dans le massif du Gros Bessillon dans le Var ne progresse plus depuis la nuit dernière et en Gironde, la situation reste stable depuis que le feu a été fixé hier. 20 départements sont en vigilance orange canicule aujourd'hui. Chaleur accablante dans l'est et le sud-est de la France. Météo France annonce entre 34 et 38 degrés du territoire de Belfort à la Corse. Le week-end de chasse et croisée touche à sa fin. Ça roule beaucoup mieux qu'hier sur les grands axes. Les embouteillages se concentrent dans le sens des départs dans le quart sud-ouest et la région Auvergne-Rhône-Alpes. Le plus gros des bouchons est actuellement sur l'A7 dans les Bouches-du-Rhône. Une deuxième étape avec le lac Léman en toile de fond sur le Tour de France Femmes, 148 km entre Aigle et Genève en Suisse. Les coureuses ont pris le départ il y a 1h30 maintenant.
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3: La deuxième étape du Tour de France Femmes, épreuve à vivre tous les jours sur notre radio ici, partenaire officiel du Tour, épreuve 100% Suisse aujourd'hui. Et ça y est, ça s'anime à 89 km de l'arrivée avec 5 concurrentes qui ont pris le large du peloton, notamment la Française Emma Comte de l'équipe Cofidis, une échappée qui possède maintenant 1 minute d'avance sur ce peloton, encore lui très groupé. La jeune Française Océane Mahé, maillot à pois, aura du mal à garder sa tunique. Elle est distancée en queue du peloton et elle n'a pas engrangé les points des premières difficultés qui reviennent à 2 autres Françaises, Cédrine Kerbaol et Marion Brunel. L'arrivée est attendue ici à Genève, sur les bords du lac Léman, sans doute au sprint. On verra si l'échappée peut encore résister à ce peloton qui revient. Cette deuxième étape et ce Tour de France Femmes sont à vivre sur votre radio ici. Le prochain point, c'est dans une demi-heure.
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2: Un point sur la météo partout en France. Il fait assez chaud, notamment à Lille. Il fait 30 degrés à Rennes aussi et à Nice. 31 degrés à Rouen, Saint-Etienne et La Rochelle. 32 degrés dans la capitale à Paris, mais aussi à Orléans, Nantes, Marseille ou encore à Perpignan. Il fait 33 degrés à Aurillac et à Montpellier. 34 à Avignon, Strasbourg, Dijon et Bourges. 35 à Limoges. 36 degrés à Lyon. Et les plus fortes températures, 37 degrés à Montélimar et 38 à Toulouse.
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0: C'était Emmanuel Moir sur votre radio ici. Emmanuel Moir que vous pourrez retrouver très bientôt sur scène pour le retour de la comédie musicale Le Roi Soleil, en tournée à travers la France en 2027, avec notamment la date de Toulon le 3 avril, Montpellier le 15 mai et Lyon le 22 mai.
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0: Bonjour, bienvenue, quel plaisir d'être en direct avec vous. On va passer cette fin d'après-midi ensemble au programme du sport, vous le savez, avec le Tour de France Femmes. Deuxième étape aujourd'hui, les coureuses sont en Suisse, 149 km entre Aigle et Genève. Vous vivrez bien sûr l'arrivée ici en direct tout à l'heure, car ici c'est la radio officielle du Tour de France. Cet après-midi, nous apprendrons également des choses. Tiens, à votre avis, pourquoi il y a des plages avec du sable et d'autres avec des cailloux, des galets? Eh bien, bonne question. Louise Lempire, notre chroniqueuse, a une réponse justement à cette question. Restez bien à l'écoute de votre radio. Et pour que cette fin de journée soit vraiment agréable, on a prévu de la musique. Dans quelques minutes, on écoute Noé Wider avec Toi, femme publique. Mais avant, un classique, Rock voisine, la chanson Hélène. Et il se trouve où, Rock voisine, pour chanter cette chanson-là, à votre avis? Il est où, là? Eh bien, il est sur la plage. Ben oui, la plage. Il est 16h07, merci d'être avec nous.

0: Wheeler sur votre radio ici avec la chanson Toi, femme publique, tube de 1985.
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3: Et aujourd'hui, notre point de départ, c'est Obernai. Et à seulement une dizaine de minutes en voiture, donc à moins de 20 minutes, hein, Rosheim vous donne rendez-vous pour son marché d'été. 10 minutes, c'est presque moins long que de trouver une place de stationnement un samedi après-midi au centre d'Obernai. Et ici, un parking public gratuit est disponible à moins de 200 mètres de ce marché de Rosheim. Ce mardi, direction la place de la République à partir de 18h, devant la mairie de Rosheim, avec des producteurs, des artisans locaux qui viennent présenter leurs produits, leurs créations, leurs passions et leurs savoir-faire. C'est le genre de marché où vous arrivez simplement pour faire un petit tour et vous repartez avec trois fromages, un pot de miel, une décoration artisanale et une conversation de 20 minutes avec quelqu'un qui connaît personnellement chaque abeille de sa ruche. C'est beau, non ? L'entrée est libre. On prend le temps de flâner, de regarder les étals, de discuter avec les exposants et de découvrir des produits du secteur. C'est une belle idée de promenade.
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0: Belle fin d'après-midi à tous, on retrouve tout de suite, tiens, notre chroniqueuse, Louise Lempire. Tout l'été, on apprend des choses passionnantes sur la mer et nos océans, et voici la question du jour.
4: Pourquoi il y a des plages avec du sable et d'autres avec des cailloux ?
5: Tout dépend de l'histoire de la plage sur laquelle tu te trouves.
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5: Louise Lempire. Le sable, c'est des morceaux de cailloux réduits en poussière, des grains de poussière qui racontent une très longue histoire. Et dans cette histoire, il y a plusieurs personnages. Les petits cailloux, avec des gros biscottos, cela se déplace vraiment pas beaucoup. Des coquillages, des gros galets, du sable épais, celui qui gratte les pieds, ou du sable tout doux. Et un caillou, c'est vieux comme le monde. Imagine un immense champ de cailloux. Ils sont très gros et très grands. Au cours du temps, le vent, l'eau de mer, la pluie, la chaleur ou même notre passage font travailler ce caillou. Il fond, il se polit, il devient donc tout doux au toucher, un peu comme les galets, ou se casse en petits morceaux et devient du sable. Et ça, ça prend des centaines, des milliers, voire des millions d'années. Et les plus forts d'entre eux, comme les cailloux que tu vois sur la plage, ont peut-être juste fondu, mais sont là depuis toujours. La composition d'une plage dépend de la formation géologique de la région. Les roches de craie, comme en Normandie, sont plus friables que le granit breton.
4: Alors il y a des cailloux qui s'en vont ?
5: Oui, parfois la plage peut même changer. Après une grosse tempête, le sable a disparu et tu vois plus de cailloux. Le vent et les vagues l'ont emporté en voyage, mais il reviendra à la marée suivante. Et d'autres fois, la forte houle déplace du sable et recouvre des cailloux. Et là, ton œil de lynx peut observer tous les changements.
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0: Merci d'avoir choisi votre radio ici. On passe cette fin d'après-midi ensemble en direct. Hein. On ne vous lâche pas pendant l'été. On est là ensemble à 16h30. Point complet sur la deuxième étape du Tour de France Femmes. Les coureuses sont en Suisse aujourd'hui. Nos journalistes sur place vont vous faire vivre la course en direct. Là, il reste 75 km. Car ici, vous le savez, c'est la radio officielle du Tour de France. Mais avant de la musique, on va écouter Alex Warren, mais avant un classique, Billy Joel avec My Life. My Life, ça veut dire ma vie. Et oui, je suis bilingue.

0: C'était Alex Warren sur votre radio ici, justement, restez ici à 16h30, point d'étape sur le Tour de France féminin, c'est la deuxième étape aujourd'hui, nos coureuses se trouvent en Suisse. Autre info importante, dans 10 jours, il y aura une éclipse solaire en France et pour pouvoir profiter du spectacle, on vous offre vos lunettes pour vous protéger et ça se passe sur notre site ici.fr ou sur l'application ici, ICI. La suite de votre après-midi, c'est en musique, on va écouter là dans quelques minutes le groupe 3 Cafés Gourmands. Bel après-midi, les 16h25.
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0: C'était 3 cafés gourmands avec la chanson À nos souvenirs sur votre radio ici, il est 16h30. On file sur la route du Tour. Où en sont nos coureuses? La réponse maintenant.
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3: On vit la deuxième étape du Tour de France Femmes, épreuve à suivre tous les jours sur votre radio, ici partenaire officiel du Tour. On a une échappée avec 5 concurrentes et une jeune Française, Emma Comte, 21 ans, première participation sur le Tour de l'équipe Cofidis, qui compte maintenant quasiment 2 minutes d'avance sur le peloton qui reste très groupé. Manon Vautier-Chollet sur la moto, ici, vous êtes également dans la course, et une course qui se déroule sous une très forte chaleur.
4: Ouais, il fait très chaud, Olivier, hein, toujours la plus de 30 degrés. Et ma compte, elle est juste devant moi, là, je la vois. Elle a pris un relais là, pendant quelques minutes et ça y est, elle repart à l'arrière de cette petite échappée, vous le disiez, de 5 coureuses. Notre Française de 21 ans qui a pu récupérer aussi la voiture de son directeur sportif, hein, la Cofidis, qui est juste derrière elle, si besoin. Il y a eu pas mal de ravitaux, hein, vous parliez de la chaleur, Olivier. Beaucoup de monde en bord de route pour aller donner de l'eau et des glaçons aux coureuses, parce que c'est vrai que ça tape très fort et même les supporters qui sont nombreux ici en bord de route, on en voit beaucoup. Ils ont besoin de soit s'abriter à l'ombre, soit mettre leur bob, parce que c'est vrai qu'il fait, je dis plus 30 degrés, mais même 35. Et j'imagine que les filles sur leur vélo, c'est du 35 ou 38 en ressenti. Olivier, mais notre Française Emma Comte, la seule dans l'échappée, 21 ans, je le redis, la haute savoyarde, elle tient bien. Elle est toujours là dans cette échappée.
3: On rappelle qu'on est sur les routes de Suisse, sur les bords du Léman, où presque il reste 2 difficultés à avaler pour ses concurrentes. La côte de Bougivillard et celle de Mont-sur-Rol, qui seront là avant la ligne d'arrivée à Genève. On verra si Océane Maé, qui a été distancée dans le peloton, peut conserver son maillot à poids de meilleure grimpeuse. Épreuve à suivre sur votre radio ici. Prochain point dans une demi-heure.
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5: Et si ce soir vous redécouvriez la cathédrale de Strasbourg comme vous ne l'avez jamais vue. Jusqu'au 30 août, dès la tombée de la nuit, la grande façade Notre-Dame se transforme en un immense écran à ciel ouvert avec Opus 800, un spectacle son et lumière gratuit créé pour célébrer les 800 ans de la fondation de l'œuvre Notre-Dame. Oubliez le simple mapping vidéo. Ici, la pierre prend vie grâce à des projections monumentales, des jeux de lumière, une création sonore immersive. En 6 tableaux, le spectacle raconte la cathédrale autrement à travers le travail des artisans qui, depuis des siècles, façonnent et restaurent ces monuments emblématiques. Et ce n'est pas tout. Sur le parvis, une installation permet aussi de découvrir des moulages de restauration habituels invisibles du grand public. Le spectacle débute à 22h en août avec un accès entièrement gratuit. Alors que vous soyez strasbourgeois ou simplement de passage, prenez le temps de lever les yeux. Cet été, la plus célèbre des cathédrales d'Alsace.
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0: Et la suite justement sur votre radio, l'humour en tube de Fred Ballard. On va rire avec Anne Roumanoff. Elle va nous donner des conseils pour ne pas complexer. Vous savez, quand on se met en maillot de bain, eh bien c'est dans un instant, juste après Paul McCartney et Stevie Wonder.

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0: C'est Gaëtan Roussel sur votre radio ici. Gaëtan Roussel sera en concert, tiens, le 31 octobre prochain au Havre, en Normandie.
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0: Et je ne suis pas seul, hein, bien évidemment. Fred Ballard, tiens, est avec nous avec l'humour en tube. Aujourd'hui, on va rire avec Nawel Madani et Anne Roumanoff. Elles ont des conseils pour ne pas complexer, vous savez, quand on se met en maillot de bain devant tout le monde.
2: Arrête, ça va. T'es bien comme ça. De toute façon, toi, t'as jamais été...
3: Ah voilà, c'est l'avantage quand on n'a jamais été Adriana Carambeau. On n'est pas déçu quand on se met en maillot et qu'on ressemble à une paupiette de veau. D'ailleurs, c'est très mignon une paupiette de veau. Et pour celles qui auraient encore quelques réticences à se mettre en bikini, Anne Roumanoff est là pour vous donner le coup de grâce. Enfin, le coup de graisse même.
2: Tu seras jamais... C'est vrai que t'as déjà été plus... Là, t'es un peu... Mais t'es pas non plus... De toute façon, toi, comme t'es petite, tout de suite, ça s'étale. Hein,
3: Voilà, donc que celle qui complexe encore se rassure, chaque corps est unique et admirable, que ça s'étale sur les grandes largeurs ou que ça s'installe en profondeur. L'essentiel, c'est de rire de soi de bon cœur et de ne surtout pas se comparer aux créatures des magazines.
4: Moi, ce que j'aime, c'est les chanteuses américaines. Elles ont vraiment un truc que nous, on n'a pas. Vous avez vu Jennifer Lopez? Elle a 40 ans, elle a 2 enfants, elle est super fraîche. Moi, ma sœur, elle a 40 ans, elle est dégueulasse. Jennifer Lopez. Vous avez vu Beyoncé, sa dernière pub pour les maillots de bain, vous l'avez vu? Elle se roule dans le sable, elle est super sexy. Toi, tu fais pareil, tu ressembles à un poisson pané?
3: Alors oui, c'est vrai, mais qu'est-ce qu'il y a de plus appétissant qu'un nuggets bien doré, une petite paupiette de veau rissolée éventuellement? Donc pour dire adieu au complexe en station balnéaire, adoptons la méthode Nawel Madani, ouvrons les vannes face à la mer, ça raffermit les chairs.
0: Ah, vous avez bien raison, Fred Ballard, à retrouver en podcast sur ici.fr ou l'application ici, ICI. Eh oui, il y a un débat qui revient chaque été à la plage, vous êtes plutôt slip de bain ou short de bain? Eh bien, le grand gagnant reste largement le short ou le boxer de bain. Ouais. Le fameux slip moulant tente un retour hein, cette année, mais un retour très timide. D'ailleurs, certaines marques constatent que le slip de bain représente seulement 8% des ventes de maillots de bain en France. Voilà, on préfère les shorts. Mais moi, ça m'intéresse. Tiens, appelez-nous 0810 055 056. Vous êtes plutôt team short de bain ou team slip de bain? Eh bien, plus ça m'intéresse. Qui porte des slips de bain? Eh bien, appelez-nous 0810 055 056.

0: écoutez les Stranglers sur votre radio ici. Restez avec nous dans un instant. Karaoké géant sur les lacs du Connemara de Michel Sardou. Je compte sur vous pour chanter.
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0: Cet été, nous vous faisons revivre les moments qui ont marqué notre territoire.
3: L'Alsace pouvait très très bien se marier et faire des associations avec les mets d'Italie. Donc c'est les vins d'Alsace avec les mets d'Italie. Et l'idée, mon concept un petit peu, c'était au lieu de parler, de faire de la théorie chaque fois, on dit voilà, prends ci, prends ça, moi je vais amener des petites choses à grignoter. Je vais ramener un petit vitello tonnato, je vais ramener un petit saumon italien avec du citron, je vais ramener une focaccia farcie. Ben voilà, chaque fois je vais essayer de montrer mon expertise et puis montrer aux personnes qui seront là, ben voilà, vous voyez, ça marche bien avec ça, parce que l'acidité, parce que la tension, parce que le terroir, parce que plein de choses. Donc après, chacun a sa perception des choses, mais je ramène des choses concrètes.
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0: Belle fin d'après-midi et merci d'avoir choisi Ici, votre radio de l'été. Et c'est l'heure du karaoké, comme promis. Tout le monde connaît cette chanson.
4: Écoutez ça.
0: C'est l'hymne, hein. Des fins de soirée, des fêtards, Michel Sardou, les lacs du Connemara, vous chantez, c'est à vous maintenant.

0: J'en suis sûr que vous avez chanté, hein. Michel Sardou, Les Lacs du Connemara. Alors, chanson qui est devenue un véritable rituel qu'on passe dans les mariages, les fêtes de famille et fin de soirée. Généralement, quand on entend cette chanson, il y a toujours un tonton sur la piste de danse qui a un peu trop abusé sur la boisson. On le reconnaît assez facilement d'ailleurs, car il met toujours sa cravate autour de la tête. Voilà, c'est un petit tips pour vous, c'est cadeau. Restez avec nous dans un instant, on écoute un autre tube. Manon Lisa avec Le Petit Pêcheur. Bel après-midi.
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Eh bien, c'est l'un des tubes de l'été, Manon Lisa, avec Le Petit Pêcheur. Le clip, d'ailleurs, du Petit Pêcheur a été visionné plus de 2 millions de fois sur YouTube en quelques semaines. C'est un véritable carton. Alors, je ne sais pas si c'est grâce à la chanteuse Manon Lisa, mais la pêche est en train de devenir le nouveau loisir préféré des Français. Non, mais sans déconner, on pourrait croire que c'est une activité réservée, vous savez, aux générations précédentes, mais pas du tout. En France, on compte environ 1,5 million de cartes de pêche vendues chaque année, ce qui en fait quand même l'un des plus grands loisirs nature de France. Et la tendance est particulièrement intéressante chez les jeunes. Les moins de 18 ans représentent environ un quart des pêcheurs en France. C'est fou que ça. Donc si vous ne savez pas quoi choisir comme nouveau sport à la rentrée, bien c'est peut-être l'occasion de tester la pêche, le sport tendance du moment. Restez avec nous dans un instant, les infos de 17h. On fera un point également sur le Tour de France féminin. 53 km, il reste avant l'arrivée. Nous allons vivre ça bien sûr en direct ici, car ici c'est la radio officielle du Tour de France. Restez avec nous. Maintenant on écoute Vaya con Dios, bel été sur votre radio ici.

0: Vaya con Dios sur votre radio ici.
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0: Et merci d'écouter votre radio ici. Il est 17h. 17h, les infos présentées par Morgane Guillaumard.
2: Le confinement vient d'être levé pour les 30 000 personnes appelées à rester chez elles depuis ce matin dans l'est de la France. Les habitants de 5 communes de Moselle confinées suite à l'incendie d'un site classé Céveso à Gandrange. Le feu est éteint et il n'y a plus aucun risque de propagation. C'est la préfète qui vient de le dire en conférence de presse. Il y a eu des fumées toxiques liées aux produits chimiques stockés dans l'entrepôt de Suez qui a pris feu. 3 personnes, dont 2 pompiers, ont été légèrement blessées. Toujours sur le front des incendies, les pompiers traitent encore les points chauds et les lisières dans le Var et en Gironde. Les deux feux ne progressent plus, mais la vigilance reste de mise. L'extinction totale de ces deux incendies est un travail de longue haleine qui va durer plusieurs jours selon les pompiers. Le vent et la chaleur font craindre des risques de reprise de feu qu'il faut bien surveiller. Ces incendies éprouvants qui éprouvent les secours depuis le début de l'été, la Fédération nationale des sapeurs-pompiers assure qu'un suivi médical est prévu pour détecter d'éventuelles maladies professionnelles. Le Premier ministre Sébastien Lecornu, lui, a promis la nomination prochaine d'un coordinateur national chargé de piloter la reconstruction des massifs forestiers brûlés en Gironde et dans le Var. La vigilance orange canicule est maintenue demain dans 20 départements d'un grand quart sud-est de la France, du territoire de Belfort à la Corse, en passant par le Doubs, la Drôme, la Savoie, le Var et le Vaucluse. Sur la route des vacances, fin du week-end de chassés croisés entre juettistes et haussiens, bison futé voie rouge aujourd'hui dans le sens des départs dans le quart sud-ouest et la région Auvergne-Rhône-Alpes et orange partout ailleurs. Orange aussi dans le sud-est dans le sens des retours. Chaleur aussi en Suisse, au bord du lac Léman où se déroule toujours la deuxième étape du Tour de France Femmes entre Aigle et Genève. Olivier Estran, vous nous faites vivre le tour sur ICI. À noter cette petite échappée en tête de cortège.
3: Oui, une échappée réduite maintenant à 3 concurrentes. Elle a explosé cette échappée dans l'avant-dernière difficulté. Mais Emma Comte, la jeune française de l'équipe Cofidis, est toujours là, bien en place et passe les relais à ses partenaires. 1 minute 19 maintenant d'avance sur le peloton. Une avance qui est en train de fondre. Le peloton, lui, s'est mis à rouler dans la perspective d'une arrivée au sprint à Genève. Et bien sûr, Lorena Vibes, la maillot jaune, s'est portée aux avant-postes avec son équipe Team SD Work. Elle est là en embuscade, sans doute. Il reste 49 km à parcourir pour ses concurrentes et on s'attend donc à une arrivée au sprint ici à Genève sur le quai du Mont Blanc au bord du lac Léman.
2: Merci Olivier Estran et bien sûr on vivra avec vous cette arrivée qui est prévue aux alentours de 18h en direct donc de la Suisse pour la deuxième étape du Tour de France Femmes. Ce sera donc évidemment à vivre sur ICI, radio partenaire du Tour de France.
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2: On fait un point météo ensemble, un petit tour en France où il fait très très chaud aujourd'hui. Il fait 30 à 35 degrés au nord, jusqu'à 38 degrés à Toulouse. Dans le détail, il fait 30 degrés à Lille, à Rennes et à Nice, 31 degrés à Saint-Étienne, à Rouen ou à La Rochelle. Il fait 32 degrés à Paris, Orléans, Nantes, Marseille et Perpignan cet après-midi. 33 degrés à Aurillac et Montpellier, 34 à Avignon, Strasbourg, Dijon et Bourges et 36 degrés à Lyon.
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0: Julien Clerc avec Lydie, vous voulez aller danser sur votre radio ici.
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0: Soyez les bienvenus, on passe cette fin d'après-midi ensemble. Info locale, musique, bonne humeur. Dans une petite heure, nous vivrons ensemble l'arrivée du Tour de France féminin en direct sur votre radio. Car ici, c'est la radio officielle du Tour, arrivée en Suisse, à Genève. Tout à l'heure, on retrouve nos journalistes en direct sur place pour vivre cette deuxième arrivée. Au programme également de votre fin d'après-midi, nous partagerons une astuce de grand-mère pour que votre linge reste bien blanc. C'est avec notre chroniqueur Pierre Nus, c'est dans un instant. Mais avant, on écoute Oshi avec Je partirai. Belle fin d'après-midi sur votre radio ici. See.

0: Yoshi avec Je partirai. Alors petit conseil, ne partez pas car on retrouve tout de suite Pierre Nus, notre chroniqueur. Il a une astuce de grand-mère pour que votre linge soit plus blanc que blanc. Oui, c'est possible.
1: Eh bien oui, on voit des traces. Il peut y avoir des taches récalcitrantes et on n'ose plus les sortir. Les draps blancs, les nappes, bien sûr. Pour retrouver un blanc éclatant sans transformer votre buanderie en laboratoire chimique, on n'est pas dans Breaking Bad, eh bien tout ça, c'est possible. Le secret de ma mamama repose sur un duo de choc. Le percarbonate de soude et le soleil. Le percarbonate est souvent confondu avec son petit cousin, le bicarbonate. Le percarbonate, c'est un mélange de carbonate de sodium, des cristaux de soude, pour faire simple, et de peroxyde d'hydrogène. Là aussi, pour faire simple, on dit de l'eau oxygénée. Ces cristaux libèrent de l'oxygène actif dès que l'eau atteint 40 degrés seulement et ça désincruste en profondeur les fibres du tissu. Pour un lavage en machine, vous ajoutez 2 cuillères à soupe de percarbonate de soude directement dans le tambour avec votre lessive habituelle. Pour les tissus qui sont devenus gris, toujours 2 cuillères à soupe de percarbonate. Vous les laissez tremper pendant 2 heures dans une bassine d'eau chaude avant le lavage. Et enfin, ne sous-estimez jamais le séchage au grand air. Les rayons ultraviolets du soleil possèdent un pouvoir de blanchiment naturel par oxydation. Étendre ces draps blancs en plein soleil, c'est non seulement un plaisir en été, mais aussi la touche finale pour un résultat quasiment professionnel. C'est écologique, économique et bien plus doux pour vos fibres que l'eau de Javel qui, à force, finit par fragiliser et faire jaunir le coton. Merci ma mama.
0: 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Dans un instant, la suite de votre playlist de l'été avec Isabelle Adjani et Pascal Obispo.
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4: Retour au XVIIe siècle avec les 7, 8 et 9 août, la fête des fifres de Bischwiller, le Pfifferda, comme on dit en alsacien. Alors si vous habitez Haguenau, Göttertheim ou encore Schirein, vous êtes à moins de 20 minutes. Le Pfifferda, c'est quoi? C'est 3 jours de fête, plus de 300 musiciens, des artistes, des saltimbanques, pour rappeler son origine à cette fête. Les rues de Bischwiller résonnent au rythme des fifres, des jongleurs et des fanfares, ça ressemble un peu à ça. Sont également prévus des jeux d'adresse, des combats d'épée, des initiations au tir à l'arc ou encore des ateliers de filage, sans oublier le marché des ménétriers, artisans et créateurs, ainsi que commerçants qui travaillent autour du Moyen-Âge seront de la partie. C'est un chouette week-end en perspective.
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0: Et merci d'être ici, il est 17h15, à la suite de votre après-midi en musique avec Pascal Obispo. Pascal Obispo, très affecté par les incendies qui ont touché la Gironde. Le chanteur est très attaché au Cap Ferret, hein, où il a d'ailleurs une maison. Il a notamment dénoncé la surfréquentation sur ses réseaux sociaux et il appelle à préserver ce coin de nature. Donc soyons tous vigilants.

0: C'était Isabelle Adjani sur votre playlist de l'été, ici sur votre radio. Restez à l'écoute. La musique revient avec le groupe U2 et Zaz, c'est juste après ça.
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0: fête de la bière vous attend ce week-end. Pendant 4 jours, la place Alfred Müller se transforme en un immense lieu de fête. Au programme, des concerts tous les soirs sous le chapiteau, avec notamment l'excellent Robin Leon, Dr Boost ou encore l'orchestre Challenger. De quoi chanter, danser et lever son verre avec modération, évidemment. Mais la fête de la bière, ce n'est pas seulement de la musique. C'est aussi l'occasion de découvrir, déguster des bières artisanales et de plonger dans l'histoire brassicole de Schiltigheim. Et lundi, toute la ville en effervescence avec Jormarik, la grande braderie, la fête foraine, des expositions et même un marché aux puces. Alors si vous cherchez une sortie conviviale cet été, entre tradition alsacienne, musique et bonne humeur, la fête de la bière à Schiltigheim est incontournable. Santé, mais avec modération bien sûr, on la connaît, hein, modération.
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2: Belle fin d'après-midi, on écoute maintenant Céline Dion avec Bonjour, pardon, merci. C'est la nouvelle chanson de Céline Dion. Elle fera son grand retour en France le 12 septembre prochain à Paris pour une série de concerts inédits, exceptionnels. Mais avant, on l'écoute ici. C'est à toi, Céline.
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0: Et ça, c'est le titre de la nouvelle chanson de Céline Dion sur votre radio ici.
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0: En direct, on passe cette fin de journée ensemble. Il est l'heure d'accueillir maintenant Perrine Clément. Tout l'été, Perrine nous raconte l'histoire d'un objet culte qu'on utilise tous pendant l'été. Et aujourd'hui, objet hyper important quand on part en pique-nique, le tire-bouchon.
2: Dans ma valise, il y a...
3: Hé, hey, regarde, j'ai vu un tuto sur le net. On tape sur le fond de la bouteille et paf, le bouchon s'en va. Et je te montre.
2: Un tire-bouchon.
4: Oui, bah tu sais, avec la méthode traditionnelle, on visse, on tire et hop, c'est ouvert. Hein. On perd pas la caution comme ça.
5: Pour obtenir ce son, il vous faut un tire-bouchon. Le tire-bouchon apparaît au XVIIe siècle, mais ce n'est qu'à la fin du XVIIIe siècle qu'il obtient une reconnaissance officielle. Le premier brevet est déposé en 1795 par un Anglais, Samuel Henshall.
6: Tu pousses le bouchon un peu trop loin, Maurice.
5: Le tire-bouchon se distingue par sa taille,

0: forme ou sa matière. Depuis son invention, il a connu plusieurs versions.
1: Je vous ai compris.
0: Le Charles de Gaulle, le thé, le limonadier, le sommelier, il existe tout un tas de modèles et de créations. Une collection étonnante de plus de 1200 pièces se trouve au musée du Tire-Bouchon, situé au cœur d'un domaine viticole en plein Luberon.
2: Ici, les tire-bouchons sont présentés dans des vitrines comme des œuvres d'art, parce qu'en fait, ce sont des œuvres d'art.
0: En Bretagne, le tire-bouchon donne un autre son. Le tire-bouchon dans le Morbihan, c'est le train de l'été et des vacances en famille. Une seule ligne, sans correspondance, ce TER traverse la presqu'île de Quiberon et permet d'éviter les bouchons.
3: Ça t'embouche à quoi, hein? Ça t'embouche à quoi?
0: Et vous, avez-vous un tire-bouchon?
4: Le tire-bouchon, mais bien sûr, pas d'été sans tire-bouchon.
5: Non, j'en vois pas de tire-bouchon parce que là où je vais, je sais qu'il y a toujours un tire-bouchon.
6: C'est peut-être pas la première chose à prendre, mais disons que ça fait partie de l'attirail des apéros. C'est comme les verres, c'est indispensable. Si on n'a pas de tire-bouchon, on reste regarder la bouteille et puis voilà.
7: Alors figurez-vous que j'ai des tongs tire-bouchon.
8: Dans ma valise. 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
9: C'est pas mal, moi ça m'intéresse, les tongs tire-bouchon, je suis preneur. Merci Perrine Clément. Dans quelques minutes, on retrouve Stéphane Bern. Il va nous raconter la naissance du carambar. Mais avant, place à la musique, on va écouter Bill Withers. Mais avant, Alain Souchon. 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

0: Sacré Bill, il tient la note, hein. Bill Withers sur votre radio ici. Dans un instant, on retrouve Stéphane Bern. Il va nous raconter l'histoire du carambar. Et le saviez-vous, au début, les blagues de ce bonbon étaient écrites par des écoliers. La suite, c'est dans un instant.
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3: Notre destination de départ, c'est Colmar. Et environ 12 minutes en voiture, oui, très précise, Pfaffenheim, qui sort les costumes, les musiciens, les danseurs, et probablement quelques tartes flambées qui n'attendent que vous. Ce mercredi, la place de la mairie accueille une soirée dédiée au folklore alsacien, au programme des danses traditionnelles, de la musique, et puis une ambiance de village, comme on les aime. Une soirée où les costumes vont être impeccables, les pas parfaitement synchronisés. Et vous découvrirez rapidement que danser en tenant son voisin par le bras demande davantage de coordination que prévu. Ben oui, l'animation est gratuite, petite restauration sur place, tarte flambée, pâtisserie et vin d'Alsace à consommer avec modération. Donc, même si vous ne maîtrisez ni la polka ni la valse, vous maîtriserez certainement très bien la technique consistant à attendre devant le four à flamme. Des départs sont proposés à partir de 14h30 pour une visite du sentier viticole, c'est sympa.
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0: 17h45, merci de passer votre fin d'après-midi ici. Nous sommes en direct, maintenant on va voyager dans le temps grâce à Stéphane Bern. C'est un voyage gourmand aujourd'hui.
4: Voici la recette du jour. Du chocolat, du caramel et du génie industriel ont donné naissance au plus long des bonbons français. On appelle à la barre le carambar. Acte de naissance, Marc-en-Barœul, 1954. Après la guerre, la maison Delpol Avez, célèbre chocolaterie lilloise, cherche un nouveau produit. Les enfants se lassent des berlingots et autres sucettes. Il faut un bonbon beau, bon et pas cher. Difficile à dire, dit son directeur André Fauchil. Bref, le Graal de tous les goûters. Avec son neveu Georges, il tente un pari. Mélanger du cacao à du caramel pour en faire une gourmandise à mâchouiller longtemps, très longtemps, histoire d'occuper les enfants et les parents pendant les trajets en quatre chevaux. Le 2 janvier 1954, l'usine lance un caramel allongé. 6 cm de bonheur bien dur pour 5 centimes bien doux avec le porte-monnaie. Pas d'accident de machine, comme le veut la légende. C'est le technicien Augustin Gallois qui a l'idée d'utiliser la machine prévue pour faire de petits caramels anglais, les toffees, et de l'adapter pour tirer une longue bande de caramel continu.
5: Bonbon, caramel, esquimaux, chocolat.
4: Le succès est foudroyant. Dans tout le pays, des millions de barres s'arrachent et des milliers de dents aussi. En 1955, on ajoute des petits points imprimés à collectionner pour gagner des cadeaux. Puis, en 1969, les fameuses blagues carambar remplacent les points. Les premières sont écrites par des écoliers récompensés par leurs points en bonbons. Toujours fabriqué aujourd'hui à Marc-en-Barœul, le carambar a traversé les générations sans se ramollir. Et vous savez pourquoi? Non? Parce que depuis 70 ans, ils tiennent la barre.
0: Oh,
4: oui,
0: bravo.
4: C'est une blague carambar, et alors?
0: Bravo, et moi aussi j'en ai une, tiens Stéphane. Pourquoi les plongeurs plongent-ils toujours en arrière et jamais en avant? Parce que sinon ils tombent dans le bateau. Voilà, c'est pour moi, c'est cadeau. Merci Stéphane. D'autres voyages dans le temps à retrouver en podcast sur notre site ici.fr ou l'application ICI, appli complètement gratuite. Tout de suite, Benabar. 10.

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0: quoi qu'on dise, avec la voix de Benabar. Benabar en tournée un peu partout en France. Il sera le 12 novembre à Clermont-Ferrand, 20 novembre à Bordeaux et le 11 décembre à Versailles. Retour de la musique dans un instant avec Eros Ramazzotti et Mylène Farmer. Belle fin de journée.
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0: Belle fin d'après-midi sur votre radio ici avec Eros Ramazzotti.
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0: Merci d'avoir choisi ici votre radio de proximité. Il est 18h. 18h, les infos présentées par Morgane Guillaumard.
2: Le feu sur un site classé Céveso dans l'est de la France est désormais éteint. Il s'était déclenché ce matin dans un entrepôt rempli de produits chimiques à Gandrange en Moselle. Il n'y a plus aucun risque de propagation et les 30 000 habitants du secteur confinés depuis ce matin sont de nouveau autorisés à sortir de chez eux. Trois personnes, dont deux pompiers, ont été légèrement blessées sur cet incendie. En Gironde et dans le Var, les pompiers sont toujours sur le qui-vive en surveillance des points chauds et des lisières qu'il faut traiter. Les deux incendies ne progressent plus, mais il faut encore du temps pour les éteindre complètement. Encore de fortes chaleurs demain dans un grand quart sud-est de la France. La vigilance orange canicule est maintenue dans 20 départements du territoire de Belfort à la Corse. Et puis, l'arrivée de la deuxième étape du Tour de France femmes est imminente. Dernière ligne droite pour les coureuses qui finissent le parcours du jour à Genève, en Suisse, au bord du lac Léman, après avoir parcouru 148 kilomètres, une femme seule échappée tient tête au peloton depuis une trentaine de minutes, mais on imagine une arrivée au sprint. Réponse dans une poignée de minutes, les derniers kilomètres sont à vivre en direct sur la radio partenaire ici. Et puis, dernier jour de ce week-end de chasse et croisée sur la route des vacances, bison futé voie rouge encore aujourd'hui dans le sens des départs, dans le quart sud-ouest et la région Auvergne-Rhône-Alpes et orange partout ailleurs, orange aussi dans le sud-est dans le sens des retours. Et puis
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2: On fait un point météo ensemble. Il fait chaud partout en France avec la plus haute température cet après-midi qui a été enregistrée à Toulouse avec 38 degrés. Dans le reste du pays, on relève 30 à 37 degrés. Il fait 30 degrés à Lille, Rennes et Nice, 31 degrés à Rouen, à Saint-Étienne et à La Rochelle, 32 degrés à Paris, Orléans, Nantes, Marseille et Perpignan. Il fait 33 degrés à Aurillac et Montpellier, 34 degrés à Avignon, Strasbourg, Dijon et Bourges.
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0: C'était Jeanne Masse sur votre radio ici, Johnny Johnny sur votre radio, priorité au direct avec l'arrivée du Tour de France Femmes avec nos journalistes en direct sur place.
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2: Olivier Estran qu'on va retrouver évidemment tout de suite sur la ligne d'arrivée. Il reste 5 km dans cette deuxième étape du Tour de France Femmes. 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Olivier, vous êtes donc sur la ligne d'arrivée. Les coureuses ne vont pas tarder, 5 km. Et pour l'instant, la situation de course, c'est une femme qui fait un sacré numéro, une coureuse qui fait un sacré numéro, qui résiste au peloton.
3: Oui, un vrai morceau de bravoure pour Rejane Marcus, la coureuse néerlandaise de l'équipe Lidl Trek, qui garde 30 secondes d'avance sur ce peloton. Il reste moins de 5 kilomètres à parcourir et elle a décroché Rejane Marcus dans les 20 derniers kilomètres et elle mène la danse. Elle résiste seule, mais elle mène cette course et elle y va vraiment en force à la pédale. Mais derrière, évidemment, il y a un peloton qui se structure et un peloton qui est emmené par toutes les équipières de Lorena Vibes, la vainqueur de cette première étape, maillot jaune, sprinteuse redoutable. Elles sont toutes là, Anna van der Breggen et les équipières du team SD Works placées aux avant-postes pour pouvoir essayer d'assurer une nouvelle victoire à leur leader. C'est d'ailleurs un plan annoncé par Lorena Vibes qui a déjà levé 6 fois les bras sur une ligne d'arrivée du Tour de France et qui compte bien rééditer l'exploit ce soir. L'écart qui se réduit légèrement, 23 secondes maintenant pour Rejane Marcus en tête donc de cette deuxième étape ici en Suisse. Il reste moins de 4 km. Pour l'instant, dans le peloton, on ne s'agace pas. C'est toujours SD Works qui est là. D'autres équipes restent derrière. On laisse les équipières de Lorena Vibes prendre tout l'effort. Peut-être c'est aussi stratégique de dire qu'on pourra déborder dans un final et de surprendre. Il faut dire un mot sur... cette dernière portion qui est très très très roulante, on a pu la voir ce matin. Il y a d'abord une descente qui nous amène sur un plat en ville, sur une très grande avenue qui est vraiment très large. Donc autant dire que oui bien sûr, c'est propice au coup de force, c'est propice aux puncheuses, c'est propice aux sprinteuses. Ça va vraiment se régler à la dure. Voilà, en tout cas, il n'y a pas de surprise casse-patte comme hier à Lausanne où les coureuses arrivaient en haut d'une côte, la côte Saint-François qui a été la dernière bosse, la dernière difficulté. Ici, non, ça va vraiment être très roulant et très très rapide.
2: Olivier, on peut peut-être faire un petit tour d'horizon de celles qui vont essayer de contester la suprématie de Lorena Vibes, effectivement, puisque on a des équipes, vous le disiez, qui essayent de se placer autour. On voit dans le peloton Marianne Vos, notamment de la team Visma Lisebike, la coéquipière de la française Pauline Ferrand-Prévot. Il y a également d'autres équipes comme Human Powered Health qui essayent de prendre le manche pour placer leur sprinteuse, l'américaine Lily Williams. Et puis évidemment, la Lidl Trek avec Elisa Balsamo. Olivier, il reste moins de 3 km maintenant.
3: Hein. Ouais, 2,5 km en effet. Et une ligne d'arrivée qui est pleine à craquer. Beaucoup de casquettes jaunes, des gens qui déjà tapent sur les barrières. On est sur le quai Mont Blanc ici à Genève, en face du célèbre jet d'eau qui est vraiment le monument de la ville. Ça va être une photo finale magnifique pour cette deuxième étape.
2: Combien d'avance pour Rejane Marcus?
3: Alors, est-ce qu'elle va aller au bout? Plus que 12 secondes pour Rejane Marcus. On peut imaginer qu'en effet elle se fasse rattraper dans le dernier kilomètre.
2: Il en
3: reste deux maintenant à disputer. Voilà, Lorena Vibes qui reste placée, allez, on va dire au troisième rang de ce peloton. On voit, tiens, la team EF Education Oatly qui déborde légèrement sur la droite et qui se place. On a la Movistar également qui est bien placée. Lorena Vibes qui, on va dire, est dans le deuxième, qui reste dans la pointe du groupe, mais pas forcément.
2: Elle ne s'affole pas, on a l'impression. Hein.
3: Voilà, ça y est, maintenant l'échappée. Rejane Marcus est rattrapée ou est sur le point d'être rattrapée. En tout cas, sur l'image, ça semblait vraiment sur le point d'être fait. Mais voilà, il reste 1,5 km. Elle est là, voilà, 1,5 km, 10 secondes d'avance. Un exploit de sa part serait phénoménal. Elle essaye encore d'appuyer, mais on sent que ça va être difficile. On n'est pas encore dans la bascule de cette grande pente dont je vous parlais. Peut-être qu'elle pourrait profiter d'un effet comme ça.
2: Elle est toujours en tête, hein. Elle a toujours 10 secondes d'avance. Voilà. Ça va se jouer à rien du tout. C'est exceptionnel.
3: Exactement.
2: Le suspense sur cette deuxième étape du Tour de France Femmes. Rejane Marcus. J'étais en train de regarder son palmarès. On a seulement 12 victoires et rien de très très très probant. La dernière victoire, ça date de 2024, le Tour de Romandie féminin. Elle est une spécialiste du contre-la-montre, donc elle sait ses efforts solitaires, elle sait résister à un peloton lancé comme ça. Maintenant, elle n'a plus qu'une poignée de secondes, hein, c'est ça Olivier?
3: Ouais, on vient passer la flamme rouge le dernier kilomètre, ça y est, le peloton qui se met en marche, elle va être reprise là à l'instant où je vous parle, ça y est, c'est fait. Elisa Balsamo qui se place, la maillot jaune qui est aux avant-postes également, mais qui laisse encore les forces faire devant, elle est à l'abri encore.
4: Manon est arrivée équipée.
3: Voilà, notre Rajan Marcus qui, elle, est reprise totalement. Et c'est la Movistar, je pense, qui est devant.
2: C'est la championne d'Espagne qui mène le peloton actuellement, Olivier. Et, on a également l'équipe Phoenix qui essaye d'emmener sa sprinteuse. Elle a Jayco Alula également.
3: Ça y est, elles arrivent, c'est la dernière ligne droite et le sprint va être lancé. Lorena Vibes qui démarre, qui part sur le côté droit et qui s'envole, qui produit tout son effort. Lorena Vibes qui va sans doute lever les bras pour une nouvelle fois. Elle est à fond, Lorena Vibes, elle fait la course et c'est elle qui l'emporte. Nouvelle victoire d'étape, la 7e de sa carrière pour la néerlandaise qui assoit sa légende. C'est bien elle, la meilleure sprinteuse du peloton femme. Elle qui avait été le premier maillot jaune, on le rappelle, sur cette nouvelle édition du Tour à Paris en 2022. Elle montre qui est la patronne. Oui, ben voilà. Mais Lorena
2: Vibes, pas de suspense,
3: elle l'avait annoncé,
2: Olivier.
3: Elle le fait.
2: Il n'y avait pas de suspense, Olivier. Elle gagne avec plus d'un vélo d'avance sur la deuxième, qui est Elisa Balsamo, me semble-t-il, de la Lidl Trek, qui est une des meilleures sprinteuses au monde, si on accepte Lorena Vibes, qui ne perd quasiment jamais un sprint. On va aller voir Manon Vautier-Chollet, qui est un peu derrière la ligne d'arrivée. Manon, est-ce que vous avez pu voir arriver la fusée Vibes?
5: Ah ouais, c'est impressionnant, autant vous dire que ça a duré quelques millièmes de seconde, hein, parce que ça va très vite, même là, juste après la ligne d'arrivée. Et puis je vais essayer évidemment là d'aller voir Emma Comte, si je peux prendre de ses nouvelles. Je vous tiens au courant, Emma Comte, hein, qui a fait toute une partie de cette étape dans l'échappée, notre Française, la Haute-Savoyarde de 21 ans. En attendant, ce que je peux vous dire, c'est que là je vois les autres coureuses qui arrivent. Comme hier, même scénario, il fait tellement chaud que les équipes sont là pour tout de suite les arroser. Emma Comte qui n'est pas encore arrivée, on est en train de demander à son directeur sportif si
2: elle a dû laisser filer sur la fin.
5: Petite nouvelle, voilà, je vois aussi quelques Françaises là qui arrivent, notamment Célia Géry qui a aussi placé une petite attaque et qui est là en train de boire. On les laisse tranquilles évidemment, le temps de se reprendre, et j'essaierai d'aller voir Emma Comte.
2: Manon, vous avez juste une petite question, vous voyez que la chaleur a fait des dégâts, on s'arrose à l'arrivée?
5: Oui, c'est compliqué. Alors évidemment, à la fin de chaque arrivée, hein, c'est extrêmement physique, c'est toujours la même chose. Mais là, on voit qu'il y a eu d'ailleurs plus de ravitaux que prévu déjà sur la course. Et on voit des visages qui sont vraiment fatigués. Certaines coureuses qui tout de suite s'assoient quand elles le peuvent et puis sont arrosées par leur directeur de course. Donc voilà, là, on sent quand même que les organismes sont déjà éprouvés. Et ça n'est que la deuxième étape. On le dit chaque année, le Tour est toujours un petit peu plus dur que l'année précédente. Mais là, avec en plus la chaleur, hein, et plus de 35 degrés de ressenti sur le vélo, évidemment, c'est très difficile pour nos coureuses.
2: Merci beaucoup Manon Vautier-Chollet. Juste après la ligne d'arrivée, on retourne sur la ligne d'arrivée. Vous avez le classement de l'étape actualisé, Olivier Estran?
3: Non, pas avec certitude, donc je vais pas me risquer là-dessus, parce que on s'est concentré, hein, vraiment sur Lorena Vibes qui a débordé ses concurrentes sur le côté et qui en effet s'est imposée, mais impressionnante.
2: Oui, vous l'avez vu passer devant vous, voilà. Raconter l'impression de puissance.
3: Il y a exactement, c'est l'effort. On voit les bras sur le vélo qui sont autant tendus que les jambes. On voit ses épaules, on voit cette détermination qui est absolue. Et vous l'avez dit, ça s'est joué vraiment, allez, dans les 10 derniers mètres, où elle va mettre quelques vélos d'écart assez poursuivante. La deuxième, c'est Elisa Balsamo de l'équipe Lidl Trek et Marianne Vos, notre Marianne Vos de l'équipe Visma Lease the Bike, elle qui a participé à la résurrection de ce Tour de France femme, qui prend la troisième place. Voilà, donc les trois places sur le podium. Lorena Vibes qui conserve son maillot jaune, assoit cette supériorité. Elisa Balsamo qu'on attendait également vraiment dans les meilleures places. Et Marianne Vos qui est une légende du Tour femme, qui prend cette troisième place. Marianne Vos qui était également deuxième sur le Paris-Roubaix cette année, coéquipière, hein, vous l'avez dit, de Pauline Ferrand-Prévot, et qui montre que elle, qui fait partie des vétérans, elle est toujours là, elle est toujours là aussi pour la gagne. Elle en aura encore envie durant ce Tour de France femme.
2: Oui, elle aura sans doute des occasions sur des étapes peut-être un petit peu plus vallonnées, puisqu'elle passe mieux les bosses en théorie que Lorena Vibes, mais pour l'instant la bosse c'est elle, hein. Lorena Vibes, la néerlandaise vainqueur de la première étape hier, de la deuxième étape aujourd'hui de ce Tour de France femme que vous continuez à suivre sur Ici on est Radio Officiel. On se retrouve dans un quart d'heure pour le journal du Tour.
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0: c'est le groupe Europe sur votre radio ici. Pour les fans de vélo, soyez là, 18h30 pour le journal du Tour de France. Résumé complet de cette deuxième étape qui s'est déroulée en Suisse, entre Aigle et Genève, avec les réactions entre autres des coureuses. Rendez-vous à 18h30. Mais avant, de la musique pour vous avec le duo France Gall, Elton John et Teddy Swims. C'est juste après ça. Belle fin de journée.
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2: L'Institut Pasteur œuvre pour transmettre aux générations futures un monde en meilleure santé. On en parle dans un instant avec Arnaud Fontanet, chercheur.
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0: jusqu'au bout. C'est magnifique. C'était le duo France Gall, Elton John, donné pour donné sur votre radio ici. Il est 18h30, l'heure du journal du Tour de France. Que faut-il retenir de cette deuxième étape? Réponse avec notre journaliste Alexandre Berthaud.
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0: qui était bien placé dans le peloton et qui a débordé dans les 100 derniers mètres pour mettre en échec ses concurrentes. Elle est passée avec au moins 3 vélos d'avance sur tout le monde. Dans sa roue, eh bien, l'Italienne Elisa Balsamo et l'autre néerlandaise Marianne Vos qui font deuxième et troisième de cette épreuve. Impression de facilité pour Lorena Vibes qui avait vraiment annoncé sa victoire ici sur les bords du lac Léman. Les premières françaises, eh bien, Célia Géry est à la 14e place et Pauline Ferrand-Perrevaux est 38e, mais dans le même temps que la première puisque tout s'est joué au sprint dans ce peloton.
1: Merci pour ces précisions. Lorena Vibes qui s'impose donc avec le maillot jaune sur le dos. Elle devient la cinquième seulement à le faire dans la récente histoire du Tour de France Femmes. Deuxième étape donc qui se termine au sprint, mais qui a été marquée par un scénario assez décousu. Olivier, plusieurs échappées et une qui a failli réussir.
0: Oui, on a vu en effet tout un groupe, 5 d'abord échappés, puis ensuite 8. À 92 km de l'arrivée, il y a 5 coureuses qui ont pris les devants, notamment Emma Comte, la jeune concurrente de l'équipe Cofidis, qui était dans cette échappée, qui a su durer. Et Emma Comte qui a franchi en tête d'ailleurs la troisième difficulté, la côte de Cosserie, et puis qui est passée deuxième ensuite sur l'avant-dernière difficulté, qui a su résister. Ses filles ont su s'entendre, mais ensuite ça a explosé. Et voilà, en tout cas, il y a eu ce panache d'Emma Comte, coureuse Cofidis. Et puis l'autre fait de course marquant, une fois que ces filles ont été reprises, une autre a marqué le tempo à 39 km de l'arrivée. C'est de la néerlandaise Rejane Marcus qui est partie toute seule et qui a tenu de manière assez incroyable avec une minute d'avance sur le peloton. Elle a fait son effort toute seule, Rejane Marcus de l'équipe Lidl Trek, 31 ans, championne de Hollande en 2022. Et puis elle a été reprise vraiment sur le fil à 500 mètres de l'arrivée par le peloton.
1: Ouais, un crève-cœur, merci beaucoup. Sacré numéro effectivement de Rejane Marcus. Merci Olivier Estran, vous étiez au commentaire sur la ligne d'arrivée à quelques dizaines de mètres de vous. On retrouve Manon Vautier-Cholet qui a passé la journée sur la moto ici. Manon, vous avez été témoin de la difficulté de cette étape pour les organismes, notamment à cause de la chaleur.
2: Oui, ça a été vraiment très compliqué. Alors, je le redis, évidemment, ce sont des sportifs de haut niveau, mais là, il fait très chaud avec un parcours. Il était annoncé comme ça, notamment sur cette deuxième étape très casse-pattes. Hein, 5 difficultés des bosses, mais quand même, évidemment, c'est difficile. Et au fil, moi, j'étais sur la moto ici, au fil de l'étape, on a entendu plusieurs abandons. Il faudra faire les comptes, mais au moins 2 chez l'Auto Intermarché. Là, je me trouve près des bus. Et par exemple, la Française Cédrine Carbol, voilà, me disait qu'elle allait là déjà aller se refroidir avant de venir nous voir. C'est très compliqué, on le sent pour les coureuses. Et la récupération sera très, très importante parce qu'on n'est qu'à la deuxième étape et qu'il y en a 9 au total avec un premier col de première catégorie annoncé demain avec cette arrivée à Poligny.
1: Effectivement, des sprints aujourd'hui, mais des étapes plus vallonnées à partir de demain. Genève, Poligny, 156 km à travers le Jura. Étape promise aux échappés, c'est en tout cas ce que pense la directrice du Tour, Marion Rousse.
3: À peine après 6 km de course, nous irons chercher le premier col du Tour de France Femmes avec Zwift, et pas n'importe quel. Le col de la Faucille, 11 km 400 à plus de 6% de moyenne. C'est vraiment une étape tracée pour les baroudeuses. Quand on a tracé l'épreuve, on s'est dit qu'un beau groupe d'échappés pourrait prendre le large assez rapidement puisque toutes les difficultés sont vraiment dans les premières parties de la course. Je ne sais pas si les leaders du classement général voudront vraiment faire rouler leur équipe dès le troisième jour de course, alors qu'on sait que la suite du programme est hyper intense.
1: Voilà qui promet pour demain. On le rappelle, Lorena Vibes, la néerlandaise, a remporté cette deuxième étape, tout comme la première. Elle portera donc demain le maillot jaune. Elle mène aussi le classement du maillot vert. À noter que la Française Océane Mahé conserve le maillot à poids et que Paula Blasi est maillot blanc. Vous suivez l'étape numéro 3 demain sur votre radio ici.
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2: Bon début de soirée à l'écoute de votre radio ici, Actu Local, musique, bonne humeur. Dans 3 minutes, Muriel Jourdan nous rejoint autour de la table. Chaque jour, Muriel décrypte pour nous les tendances du moment. Aujourd'hui, elle va évoquer le slow. Alors pour les plus jeunes, le slow, c'est ce moment où l'on se retrouve à deux sur la piste de danse, collé serré sur une musique lente et sensuelle. Eh bien, le slow serait en train de faire son grand retour. Eh bien, ça, c'est une bonne nouvelle. On en parle juste après ça.

0: Fabien Young Cannibal sur votre radio ici. 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Oh.
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0: Allez, comme promis, Muriel Jourdan est avec nous tous les jours. Muriel nous aide à mieux comprendre notre société. La grande nouvelle, là, si vous aimez danser, le slow pourrait faire son grand retour.
2: Oui, à l'heure où la jeune génération affiche une certaine lassitude face aux applis de rencontre, le slow pourrait-il revenir en force? Cette danse, avec ses mouvements lents et sensuels, qui offrait un moment d'intimité unique entre deux personnes, à l'heure où ni les applis de rencontre, ni l'IA n'existaient. Vous aussi, quand vous pensez au slow, ça vous rappelle le sketch de 1973 de Guy Bedos et Sophie Domier?
3: J'ai accepté cette série de slow avec lui pour pas faire tapisserie devant les copines, mais alors, j'en vois plus le bout.
4: Mine de rien, je suis en train d'emballer, moi. J'emballe sec. Allez, vas-y, genoux, attaque.
2: Mais il pourrait bien revenir, grâce notamment à quelques nostalgiques et artistes qui militent pour le retour du slow. Il y a quelques années, par exemple, le chanteur Julien Doré avait lancé un tuto pour nous apprendre à danser un slow.
5: Comment danser le slow? Hashtag JDSlow. Règle numéro 1, le geste très important. Main gauche sur la nuque. Main droite, hanche opposée.
2: Sans compter les soirées années 80, 90 qui cartonnent et qui remettent le slow au goût du jour, y compris dans certaines discothèques. Le Walkman revient en force, le vinyle aussi, les baggies, les pattes def, bah pourquoi pas le slow?
0: Mais oui, et justement Muriel, vous en avez profité pour aller sonder les Français sur le retour du slow.
2: Oui, sont-ils ou non nostalgiques?
6: Est-ce qu'aujourd'hui vous aimeriez redanser un slow, avoir ce truc-là?
7: J'adorerais à redanser un slow avec un mec que je connais pas, ce serait extraordinaire. Et il y avait le quart d'heure américain. Et le quart d'heure américain, c'était quand même l'occasion de choisir son partenaire. Là où, quand c'était pas le quart d'heure américain, on pouvait se taper des gros boulets.
2: Et là, tu passais au sale quart d'heure. Vous regrettez cette époque du slow?
7: Aujourd'hui, ce que je regrette vraiment, c'est que dans les soirées où ça danse, eh ben, il n'y a plus de danse à deux. Il n'y a plus de contact physique. On est les uns en face des autres, on fait des mouvements, et puis c'est tout. Et c'est dommage.
2: Bon, dites-nous les ados, là, c'est vraiment fini le slow dans vos soirées?
8: Ah oui, totalement. Maintenant, c'est plutôt des danses collées serrées.
9: Collées serrées, ouais, mais...
8: On n'est plus dans le romantisme, on est plutôt dans le sensuel, même pas, hein. Plutôt... Ouais, voilà, dans le twerk.
2: Le twerk, vous savez, c'est cette danse lascive. Le samedi soir, tu remues les hanches et les fesses, et le lendemain, bah, tu peux plus t'asseoir. Bref, le slow pourrait redevenir tendance, mais l'époque a changé. Il y a 40 ans, dans le film La Boom, un garçon posait son casque de Walkman sur les oreilles de Vic pour danser un slow dans un élan de romantisme. En 2026, c'est plus compliqué, hein, avec des AirPods, les casques sans fil. En plus, il faut du Bluetooth.
0: Merci Muriel Jourdan, ces tendances à réécouter sur ici.fr ou sur l'application ici ICI. La suite de votre début de soirée en musique avec la chanteuse Oria. Bah tiens, une petite soirée mondaine pour démarrer ce dimanche soir, c'est bien ça.

0: Oria avec Soirée Mondaine sur votre radio ici à 18h45. Merci d'être avec nous en direct jusqu'à 19h. Dans un instant, on retrouve Johan Rock pour ses coulisses télé. Et aujourd'hui, il va vous proposer de regarder ou re-regarder la série 24h chrono. Oui, il vous dit tout dans 2 minutes chrono.
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0: Cet été, nous vous faisons revivre les moments qui ont marqué notre territoire.
3: Partez, vous quittez l'Alsace, vous restez dans le coin ?
4: Non, oui, on quitte l'Alsace, on va aller un peu dans le sud, mais bon, espérons que tout va aller pour le mieux pour nos collègues, pour tout. Quoi, pour
3: bah, bien sûr, c'est vrai qu'on a, on est tous, Daniel, je pense que vous faites référence aux incendies, à la fois dans le
4: oui,
3: Var.
4: Oui, tout à fait, exactement,
3: Corse,
4: dans le Var, partout, voilà, en
3: Gironde.
4: Corse, partout, en Gironde, et ça, oui, exactement, c'est pas évident. Quoi.
3: On a tous les yeux rivés sur ce qu'il se passe en Gironde et dans le sud de la France, et évidemment que nos pensées vont vers les pompiers, les personnes sinistrées. À l'image de ce qu'a dit d'ailleurs le sélectionneur nouveau de l'équipe de France, Zidane, il a dit tout à l'heure en conférence de presse, je pense aux pompiers, je pense aux agriculteurs aussi qui apportent leur aide aux pompiers. Il y a de belles initiatives, sacrée solidarité qui s'est mise en place. Secours populaire, Croix-Rouge notamment, Fondation de France aussi. On vous a mis des liens sur notre site ici.fr, page Alsace.
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0: Et merci de passer votre début de soirée ici avec nous. Si vous ne savez pas tiens quoi regarder ces prochains jours à la télé, pas de panique, Johan Rock nous emmène dans les coulisses de la série américaine qui a marqué le début du 21e siècle, c'est maintenant.
5: 24 heures chrono, c'est une série concept dont la promesse est contenue on ne peut plus explicitement dans le titre. Chaque saison compte 24 épisodes représentant chacun une heure d'une même journée au cours de laquelle on suit en temps réel Jack Bauer, membre d'une cellule d'intervention spéciale en train de suer sang et eau pour neutraliser des terroristes. Et à chaque fois, Jack, le temps lui est compté.
6: À ce moment précis, des terroristes menacent d'assassiner un candidat à la présidence. Ma femme et ma fille sont également menacées. Et il semblerait que les personnes avec lesquelles je travaille soient impliquées dans ces deux affaires. Je m'appelle Jack Bauer, je suis agent fédéral. Cette journée est la plus longue de ma vie.
5: 24 heures a donc pour thème principal le terrorisme. Hasard du calendrier, la diffusion de la série devait démarrer à la télévision américaine en septembre 2001. Suite aux attentats du World Trade Center et du Pentagone, son démarrage fut repoussé au mois de novembre de la même année. Repoussé et légèrement modifié aussi, comme cette scène dans le premier épisode montrant l'explosion en vol d'un Boeing 747 qui fut finalement retiré. Cette série, imaginée avant le 11 septembre, fut donc rattrapée par l'actualité. Et pourtant, et c'est bien là son paradoxe, si Jack Bauer court à longueur d'épisodes pour déjouer les projets d'attentats sur le sol américain, aucun personnage ne mentionne jamais explicitement cette date.
7: Il est probable qu'un élément interne de l'agence soit impliqué dans ce projet d'assassinat.
8: Pardon.
7: Pendant les prochaines 24 heures, je veux que vous assuriez la liaison avec toutes les divisions de la région.
8: S'il y a une conspiration dans l'agence pour tuer David Palmer, je ne serai pas le premier à le savoir.
7: Pourtant, il va falloir, parce que vous êtes le seul en qui, moi, j'ai confiance.
5: La fabrication de la série se déroula à un rythme effréné. Pas moins d'un an de travail pour chaque saison. Le tournage s'étalant sur plusieurs mois et les 24 épisodes se déroulant le même jour, les acteurs devaient se faire couper les cheveux tous les 5 jours. Pour anecdote, dans la saison 3, Jack Bauer arbore un tatouage sur l'avant-bras pour son infiltration chez les frères Salazar. Plutôt que d'endurer des heures de maquillage, impatient, Kiefer Sutherland préféra se faire tatouer pour de vrai. Après 9 saisons, plusieurs Emmy Awards et un Golden Globe, la série s'arrêtera faute d'audience. Cet été, l'intégrale est disponible sur la plateforme M6+.
0: Merci Johan Rock pour cette idée de programme. Bon dimanche à vous, soyez prudents si vous êtes sur la route des vacances. Bison futé, voie rouge en ce début de soirée dans le sens des départs. Circulation difficile dans le sud-ouest et la région Auvergne-Rhône-Alpes. Allez, on s'occupe de tout maintenant de la musique. Earth, Wind & Fire, 18h50.

0: Une musique qui met de bonne humeur pour un dimanche soir, c'est pas mal ça. Anti-déprime, Earth, Wind & Fire, Let's Groove sur votre radio ici.
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2: Depuis 135 ans, l'Institut Pasteur œuvre pour un monde en meilleure santé. On en parle avec Arnaud Fontanet, chercheur. Arnaud, bonjour.
3: Bonjour.
2: Pouvez-vous nous résumer en quelques mots les actions de l'Institut Pasteur ?
3: Oui, nos recherches concernent en priorité les maladies infectieuses, la résistance aux antibiotiques, les cancers. Mais nous étudions aussi la maladie de Parkinson ou la maladie d'Alzheimer.
2: Et précisez-nous votre domaine d'intervention.
3: Alors moi-même, je suis médecin épidémiologiste. Je travaille principalement sur les virus qu'on appelle émergents. On envoie des équipes sur le terrain pour comprendre comment ces nouveaux virus se transmettent, quelles seraient les complications pour les personnes infectées. Ouais. Nous sommes beaucoup investis dans la recherche sur le Zika, par exemple, ou la Covid-19.
2: Alors j'imagine que les legs, assurance vie et donations sont nécessaires à vos avancées.
3: Ah, ils sont absolument essentiels. Hein. Ce sont les legs de nos généreux testateurs qui nous permettent, jour après jour, de poursuivre nos recherches.
2: Merci.
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0: Et c'est un plaisir de vous accompagner en ce dimanche soir, ce week-end. Tiens, il y avait un événement complètement dingue qui a été organisé à Tresseptier, près de Clisson. Là-bas était organisée une grande course d'autostop. Oui, le principe était plutôt simple, hein. Les participants se déplaçaient uniquement grâce aux automobilistes qui acceptaient bien sûr de les prendre à bord. Pas de voiture personnelle, pas de trajet préparé, il fallait compter sur la solidarité et les rencontres. Cette course était organisée dans le cadre du festival Festop, un événement qui met à l'honneur le partage, la mobilité et les nouvelles façons de se déplacer. Et l'objectif était voilà, de parcourir la Vendée entrement, mais surtout de créer du lien entre les participants et les conducteurs. Donc ça, c'était plutôt pas mal. Et la petite anecdote amusante, c'est que les gendarmes ont même joué le jeu en embarquant des autostoppeurs dans leur véhicule de fonction. Voilà un bel événement. Bravo à la commune de Tresseptier. C'est en Vendée. Merci d'être ici. Dans un instant, les infos de 19h. Mais avant ça, de la musique avec Jean-Louis Aubert, avec la chanson « Voilà, c'est fini ». Mais bah oui, parce que c'est la fin de cette émission. Mais pas de panique. Après les infos de 19h, on retrouve Laurent Petit-Guillaume avec une playlist spéciale années 80. Maintenant, c'est Jean-Louis Aubert.

0: Eh bien, il a tout dit, Jean-Louis Aubert. C'est fini sur votre radio ici.
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0: Merci d'écouter votre radio ici, il est 19h. 19h, les infos présentées par Morgane Guillaumard.
2: L'incendie sur le site classé Céveso dans l'est de la France est désormais éteint. Feu parti ce matin d'un entrepôt rempli de produits chimiques en pleine zone industrielle à Gandrange en Moselle. Il n'y a plus aucun risque de propagation. Les 30 000 habitants confinés depuis ce matin dans 5 communes du secteur ont été autorisés à sortir de chez eux dans l'après-midi. Une fois le doute levé concernant les risques de pollution de l'air, Joséphine Ortuneau.
3: À l'intérieur du site de 800 mètres carrés, des produits chimiques. Il est utilisé par SAF, une société du groupe Suez, pour recycler des déchets industriels. Alors avant de déconfiner les habitants, la préfecture a demandé des tests de pollution de l'air aux résultats rassurants, selon le colonel Stéphane Esslinger du service départemental des pompiers de Moselle.
4: L'ensemble des mesures qui ont été faites nous ont laissé penser qu'il pouvait y avoir une très très faible toxicité au moment du début de l'incendie, mais que depuis que l'incendie est traité avec des moyens en eau, l'attaque massive qui a été faite sur le bâtiment a généré une baisse du dégagement de ce fumet-là. Et les mesures qui ont été prises dans les 3 dernières heures qui nous ont conduit à lever le confinement nous ont laissé des résultats à zéro en termes de traces de produits polluants dans l'air.
3: Même constat du côté des mesures réalisées sur les eaux et la terre. Aucun risque de pollution. Pour l'instant, selon le maire de Gandrange, on ne connaît pas l'origine du sinistre. L'alerte a été donnée par le service incendie de l'entreprise, précise la sous-préfète.
2: Et 3 personnes, dont 2 pompiers et 1 salarié du site de Suez, ont été légèrement blessés sur cet incendie. Autre incendie, cette fois dans l'Aude, un feu qui s'est déclenché cet après-midi et qui a déjà parcouru 100 hectares près de Carcassonne, ce qui entraîne la fermeture d'un axe routier très emprunté, une partie de l'autoroute A61, Alexandre Berthaud.
5: Oui, c'est l'autoroute qui relie Narbonne à Toulouse, le sud-est au sud-ouest, évidemment très fréquentée et donc fermée depuis 17h environ. L'incendie qui a débuté un peu après 16 heures. Situation très défavorable. La végétation est rapidement parcourue par les flammes, disent les pompiers de l'Aude. Terrain accidenté, de nombreux endroits sont inaccessibles. Ils sont 150 à être mobilisés. 2 Canadair, 2 Dash, 2 hélicoptères qui luttent car les flammes menacent un quartier résidentiel et un terrain de manœuvre militaire. Pas d'évacuation indiquée pour le moment. On parle de mesures de confinement. Mais l'information principale, c'est donc pour le moment la fermeture dans les deux sens de l'autoroute A61.
2: Et plus de 150 pompiers sont mobilisés sur ce feu. Toutes les infos sont à suivre sur notre site internet ici.fr. Et puis le travail des pompiers est loin d'être terminé dans le Var. Le feu ne progresse plus depuis la nuit dernière, mais il n'est toujours pas fixé. Il reste encore des points chauds à traiter et ça va prendre plusieurs jours, voire plusieurs semaines. Et ça n'est pas facile car la météo n'est pas du côté des secours. Éric Groin est le directeur départemental des sapeurs-pompiers du Var.
6: Il y a une constante, les températures restent très chaudes et l'hygrométrie, le taux d'humidité dans l'air, reste très bas. C'est assez atypique quand on a du vent d'est dans le département du Var. C'est un vent chargé d'humidité qui vient de la mer, 70% d'humidité. Aujourd'hui, ce vent-là est à 30%, voire 25%, ce qui est atypique et qui démontre la sécheresse importante. Donc les conditions, qu'on soit dans un vent ou dans l'autre, sont des conditions difficiles. Chaque jour, nous avançons sur le noyage un peu de ce feu, c'est-à-dire sur le fait que nous noyons tous les points chauds. Nous établissons des tuyaux, nous faisons des pistes avec des bulldozers de façon à approcher au plus près des foyers, de façon à ce que chaque jour nous ayons de moins en moins de lisières, mais il y a plus de 200 km de lisières, donc de moins en moins de lisières actives.
2: La lutte des pompiers compliquée par la météo donc. Le Var reste en vigilance orange canicule demain. Alerte qui concerne 20 départements d'un grand quart sud-est de la France, du territoire de Belfort à la Corse. Une deuxième étape et une deuxième victoire pour Lorena Vibes sur le Tour de France Femmes. La néerlandaise remporte donc cette deuxième étape en Suisse entre Aigle et Genève au bord du lac Léman. Elle conserve le maillot jaune décroché sur la première étape hier. L'étape d'aujourd'hui s'est terminée au sprint, mais plusieurs échappés ont tenté d'animer l'étape, dont Emma Comte, au Savoyard, originaire de la région frontalière avec Genève. Elle témoigne de la difficulté du jour.
7: J'étais 3 filles à devoir essayer d'aller dans l'échappée. Donc quand j'ai vu les 3 filles sortir, je me suis dit c'est le bon moment. J'ai relancé avec la Uno X et on est rentré, donc c'était cool. Tout le final, ouais, c'est vrai que ça roulait super vite. On a fait une belle moyenne Donc ouais, c'était assez dur avec la chaleur aussi.
8: La chaleur, elle a pesé sur tous les organismes aujourd'hui ?
7: Oui, vraiment, tout le monde cherchait des bidons dès que possible. C'était dur à gérer.
2: Et la Française Océane Mahé, elle conserve le maillot à poids et elle le portera demain pour la troisième étape. On sort de la Suisse, direction la France demain, Genève-Poligny, 156 km à suivre bien sûr sur ici des 13h30, radio partenaire du Tour de France. Et un dernier point pour vous rappeler l'information de ce journal, l'autoroute A61 coupée dans les deux sens sur, donc au niveau de Carcassonne suite à un incendie qui s'est déclenché cet après-midi.
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9: Un joli dimanche soir au programme. Demain lundi, un réveil sous le soleil. Mais au fil de la journée, les nuages arrivent très nombreux et le temps devient instable. Des averses parfois orageuses se déclenchent. Les températures 25 degrés ce soir. Demain entre 22 et 25 au réveil. 35 pour le meilleur de la journée.
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10: Bonsoir à tous. Comme je le sais, certains sont encore sur la route pour aller ou revenir de vacances. Bon courage si ça coince pour que ça passe mieux. Rien de tel qu'une heure de tube à fredonner. Bon, ça tombe bien, on est là pour ça. Et ça commence comme ça.

0: Sandra in the Heat of the Night.
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0: Oh, celui-là, je l'avais en 45 tours, évidemment, on est en 85, et comme tout le monde, je fais la collection. Et comme j'avais acheté le premier tube de Sandra, Maria Magdalena, le deuxième était nécessaire. Et c'est avec cette chanson que la belle allemande a passé le fameux cap du deuxième tube international, et sa carrière était confirmée. Bon, on va se calmer. On va calmer le rythme, ajouter du soleil, de la chaleur, même si le groupe est anglais. Hein. C'est du reggae. Le premier tube de UB40 en 80, c'est Foot for Thought.
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0: Gérard Berliner, c'était Louise. Un des grands succès de l'été 82. Cet été-là, les trois tubes, c'était Il tape sur des bambous, Les corons et cette Louise qui restera le seul tube de cet artiste émouvant. Gérard Berliner, qui se consacrera aussi à la comédie, il écrira même un spectacle sur Victor Hugo nommé au Molière en 2006. La suite de 100% années 80 arrive, ne changez rien. C'est Phil Barnet avec Un enfant de toi.
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0: L'ambiance des années 80, ça continue sur votre radio Ici Alsace, juste après ces petites infos.
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2: Et si ce soir, vous redécouvriez la cathédrale de Strasbourg comme vous ne l'avez jamais vue. Jusqu'au 30 août, dès la tombée de la nuit, la grande façade Notre-Dame se transforme en un immense écran à ciel ouvert avec Opus 800, un spectacle son et lumière gratuit créé pour célébrer les 800 ans de la fondation de l'œuvre Notre-Dame. Oubliez le simple mapping vidéo. Ici, la pierre prend vie grâce à des projections monumentales, des jeux de lumière, une création sonore immersive. En 6 tableaux, le spectacle raconte la cathédrale autrement, à travers le travail des artisans qui, depuis des siècles, façonnent et restaurent ces monuments emblématiques. Et ce n'est pas tout. Sur le parvis, une installation permet aussi de découvrir des moulages de restauration habituels, invisibles du grand public. Le spectacle débute à 22h en août avec un accès entièrement gratuit. Alors que vous soyez strasbourgeois ou simplement de passage, prenez le temps de lever les yeux. Cet été, la plus célèbre des cathédrales d'Alsace vous réserve un spectacle aussi grandiose que poétique.
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0: Babouchka, c'était Kate Bush.
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0: Une chanson inspirée d'un chant traditionnel, c'est l'histoire d'une femme qui se déguise en bandit pour mettre son fiancé à l'épreuve. Et mon anglais n'est pas assez fluide pour savoir si ça s'est bien terminé, je suis désolé. Bref, Kate Bush en 80 signe l'un de ses plus grands succès. Si vous aimez les grands écarts, vous allez être servi. Après la pop spectaculaire de Kate Bush, on revient à de la variété française, sympa, efficace, énorme tube d'un blond qui en a fait craquer plus d'une à l'époque. Jean-Pierre François, je te survivrai.
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0: C'est Eddie Mitchell avec Couleur Mentalo. Sublime balade romantique, la voix de velours de notre crooner préféré, un tube sorti en 80 et qui, comme souvent avec Monsieur Eddie d'ailleurs, n'a pas pris une ride. Voilà, ça c'est 100% années 80, tous les jours dès 19h. Dans un instant, dès 20h, on retrouve la playlist des invités d'Émilie Mazoyer. Mais en attendant, notre virée dans les années 80 se poursuit avec Françoise Hardy, VIP, et belle soirée à tous.
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1: Vous écoutez Ici, il est 20h, l'heure de retrouver Émilie Mazoyer.
2: Salut à toutes, salut à tous, c'est parti pour la sélection d'été de Décibel et les chansons préférées de Laurence Boccolini. Grande fan de musique, elle a d'ailleurs fait ses débuts comme animatrice radio sur une FM. Elle en connaît un rayon, vous allez voir.
3: Je n'ai pas l'ami comme toi.
2: Oh non, non, non.
3: Comme toi.
2: Yeah. La seule, l'unique, Laurence Boccolini est ce soir l'invitée de Décibel.
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2: Salut à toutes, salut à tous. J'espère que vous allez bien. Laurence Boccolini ce soir dans Décibel. Yeah. Ouais, ça me fait extrêmement plaisir. Elle vient se prêter au jeu de ces émissions du samedi qui ont pour but de découvrir des personnalités dont on sait qu'on les aime déjà, mais de les découvrir avec le prisme de la musique, histoire d'en savoir un petit peu plus. Voilà, parce qu'on se dévoile toujours quand on choisit de la musique. Alors, on vous souhaite une très très belle heure de Décibel. Et j'accueille, mais vous l'avez entendu, elle est déjà là, Laurence Boccolini. L'animatrice télé la plus douée de sa génération,
5: ah, dis donc.
2: Ai-je dit.
5: Oh bah dis donc.
2: Bah oui, oui, oui.
5: Ok, d'accord.
2: Que l'on peut voir sur quelle chaîne ? YouTube. Et devinez pourquoi ? Eh ben, j'ai toujours pas compris.
5: Ouais, non plus.
2: Mais en tout cas, je...
5: Bah oui, que c'est... je peux pas te dire pourquoi, je ne sais pas.
2: Bah non, on n'a pas très bien compris. Il y a quelqu'un, visiblement, qui a un job de chef et qui a pas bon goût.
5: Ça s'engage que toi.
2: Ça n'engage que moi et toutes celles et tous ceux qui adoraient te voir à la télé sur
5: France Télévisions. Et moi, j'adorais y être, hein, à ma place. Donc bah, voilà. Écoute, c'est comme ça. Mais bon, bah, j'essaye de rebondir comme je peux sur YouTube, qui est pas mal non plus. Hein.
2: Alors, qui est très bien et qui est un espace de liberté incroyable et surtout un espace où tu as enfin le temps de te livrer à une activité que tu adores. Oui. C'est l'art de l'interview.
5: Oh, j'adore ça.
2: Prendre le temps avec quelqu'un.
5: Voilà. Tu te poses, moi je produis tout moi-même, je fais le montage, je programme, donc en fait tu es ton propre chef, c'est très dur. Pour le premier épisode c'est très compliqué, quand il n'y a personne qui te dit dans l'oreillette, bon, eh, c'est bon, on s'en fout, passe à l'autre question, on s'en fout, il n'y a personne. Et en fait, t'es totalement libre. Alors après, évidemment, il faut être libre et faire des belles choses, et j'essaie de... J'ai fait exactement ce que j'avais comme projet dans ma tête, et ça c'est vachement bien.
2: Ça c'est beau.
5: Tu vois, quand t'imagines un truc et que tu sais, c'est sur le papier, et après tu te dis, ça va être pourri. Mais non, c'est beau. Donc, voilà.
2: C'est beau. Et le concept est excellent aussi, puisqu'il tient en une phrase, et souvent les très très bons concepts, on ne met pas des heures à les expliquer.
5: Non.
2: Et là, c'est découvrir une personnalité par les parfums et les senteurs qui ont accompagné sa vie.
5: Et souvenirs olfactifs, parce que tu sais que les choses que tu as senties quand tu avais, je sais pas, 1 an ou 2 ans ou 3 ans, même avant, ne te quitteront jamais. Ta mémoire peut-être un jour fichera le camp.
2: Oh, bah déjà, oui, ma bonne dame.
5: Elle est en train de... Voilà. Mais tes souvenirs olfactifs restent.
2: Ça,
5: le nez, c'est un truc de fou. Et évidemment, quand tu ouvres une conversation avec un artiste sur l'enfance, sur l'école, sur l'amour, à travers des parfums, parce qu'on n'est pas là pour faire la pub pour des parfums, hein, c'est pas le propos, bah, c'est magnifique. Parce que tout le monde a un rapport avec le parfum. Si toi, tu viens dans mon podcast, parce que tu vas venir, tu verras que tu vas te découvrir à travers les parfums.
2: Oh, j'adore. Ça s'appelle Sillage. Ouais. Je vous recommande chaudement de l'écouter, puis de le regarder, parce que c'est ça aussi qui est génial. C'est que
5: les deux,
2: voilà. Merci YouTube.
5: Bah ouais.
2: On peut écouter ou observer. Les premiers invités, là, les épisodes qui sont déjà disponibles.
5: Alors, il y a Catherine Lara.
2: Oh, j'adore.
5: Alors, c'était magnifique. Ça. C'est exceptionnel, Catherine. C'est
2: elle est géniale.
5: Elle est en roue libre.
2: Oui.
5: On y va, là, pouf, elle est partie. Agustin Galliana, c'était très très beau. Michel Bernier, c'est le dernier épisode. Alors ça cartonne parce que Michel et moi, évidemment.
2: Vous entendez bien.
5: Oui,
2: c'est une longue histoire.
5: C'est une longue histoire. Il ne faut pas nous mettre ensemble. Donc c'était très émouvant. J'en ai fait tellement.
2: Donc disponible, il y a Catherine Lara, Vincent Dedienne, Vincent Macdoum, Isabelle Morizet, Agustin Galliana et Michel Bernier, le dernier épisode.
5: Voilà, ça cartonne tout bien. On a quoi, même pas 2 mois. Enfin, j'ai même pas 2 mois de vie sur YouTube. Donc on a déjà en tout près 1 million de vues, ce qui est pas mal. Bon, évidemment, par rapport à d'autres podcasts, tu vois, les Kardashians, c'est pas exactement ça.
2: Mais c'est pas exactement le même
5: truc. Voilà.
2: Alors voilà. Ici, l'ADA, c'est de te découvrir encore mieux par la musique. Et tu nous as pondu vraiment
5: un programme
2: musical. Elle est très cool, elle est très rock'n'roll, ta musique. Oui. Et même si je parlais de la télé, puisque c'est évidemment là où la plupart de celles et ceux qui nous écoutent t'ont découverte et t'ont aimé, on sent l'animatrice radio dans tes choix musicaux. Bah, la passionnée de musique, t'es un peu zinzin.
5: Moi je viens de là, donc en fait je viens de la radio, je viens de la musique. Donc c'est vrai que la télé, c'est un passage, je viens pas de la télévision. Mais c'est vrai, quand tu m'as dit, il faut choisir 10 chansons, 10 titres, mais c'est une souffrance, quoi. J'étais là, je me dis, ah non, pas celui-là, mais si je mets celui-là, on mettra pas celui-là, c'est trop court, voilà.
2: Je sais que c'est trop court.
5: C'est trop dur.
2: Tu sais que si on continue à parler comme ça, on pourra même pas passer
5: les 10.
2: Alors c'est parti, d'accord. On balance. Une petite chanson de Noël. Ça fait toujours plaisir, les Pogues, avec Kirsty MacColl, Fairy Tale of New York. On débriefe après, mais là, on profite.

0: La beauté de cette chanson Bogs avec Kirsty MacColl, Fairy Tale of New York. Tu nous disais tout à l'heure que dans ton podcast Sillage, tu te rends compte à quel point la mémoire olfactive des gens reste, quoi qu'il arrive. C'est la même chose avec la musique, il me semble. Donc quand t'entends ces notes-là, ça te fait penser à quoi?
1: Moi, ça me fait penser à l'Irlande, parce que moi, j'ai tombé amoureuse de l'Irlande il y a 25 ans. Un peu plus, ouais, c'est ça, 25 ans. Je m'en remets pas, toujours, de ce que j'ai vu en Irlande. Et c'est exactement ce que tu ressens dans ces chansons-là, dans les chansons des Chieftains. C'est quand tu. Ouais. Parfois, je retombe sur YouTube sur les funérailles de Shane McGowan.
0: Ah oui, qui est mort il n'y a pas longtemps.
1: Il y a cette église qui est remplie où les gens dansent devant le cercueil. Il y a les Chieftains qui sont plus tout jeunes, d'ailleurs, mais qui viennent jouer. Ce sont des gens extraordinaires, l'Irlande. C'est des paysages à couper le souffle, mais c'est surtout un peuple latin. Voilà, ce ne sont pas des Saxons, ce sont des Latins.
0: Voilà, ils sont juste un peu au nord parce que.
1: Ils sont un peu au nord.
0: Ils ont pris un bateau.
1: Voilà. Mais voilà, ça me fait penser à l'Irlande, ça me fait penser à ces chansons-là, Sally MacLellan, au pub. Je bois pas, mais l'ambiance des pubs est toujours assez intéressante. Donc voilà, ça me fait penser à ça.
0: Laurence Boccolini est l'invité de Décibel.
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0: Une voix féminine pour poursuivre, c'est Kate Bush. C'est intéressant parce que son premier album, elle s'était fait traiter de folle, elle s'était fait traiter un petit peu de tous les noms, puisqu'elle était très jeune et complètement en commande de sa musique. Oui. C'est ça que tu aimes, Laurence,
1: j'aime
0: chez elle
1: tout, j'aime tout chez elle. Alors d'abord, j'aime tout, parce que quand elle est arrivée avec Wuthering Heights, je me suis dit, c'est mon idole.
0: Parce que tu t'es teint les cheveux en roux.
1: J'ai tout fait, j'ai porté des jupons avec une fleur dans les cheveux. Je me suis dit, comment on peut chanter comme ça? Comment on peut danser comme ça? Parce qu'elle a été invitée à midi première, tu vois. Ouais. Non, c'est un truc de fou. Et cette femme, je l'ai revue pour la dernière fois, parce qu'elle n'est plus remontée sur scène après. Elle est remontée une seule fois en 2014, puisque ma fille avait quelques mois, et c'est pour la seule fois que j'ai laissé ma fille qui avait quelques mois pour faire l'aller-retour à Londres, pour aller la voir.
0: Ah oui, donc t'es très très fan.
1: Oui, à l'Apollo, où j'ai payé mes places, genre de voiture, et j'étais en larmes, voilà, en la voyant. Elle a rechanté une seule fois, voilà, en 2014, et j'adore ce que fait cette femme. Sur scène, elle est avec son mari, son frère, son fils. Et elle a installé un studio chez elle, elle est à la campagne, et elle gère. On peut lui demander de monter sur scène, elle n'y va pas. On peut faire un album, elle ne le fera pas. Et même le Don't Give Up avec Peter Gabriel, elle ne l'a jamais enregistré avec lui. Il a envoyé une bande et puis ils ont enregistré ensemble.
0: Ah ouais,
1: elle est en commande de tout, comme tu as dit. Oui, oui. J'adore cette femme. Je la trouve exceptionnelle. Et la voix n'a pas bougé.
0: Et dis donc, et toi aussi, tu te retrouves un peu en commande de tout finalement. C'est quoi ce petit parcours-là?
1: Comme Kate. Je suis la Kate Bush de YouTube.
0: Voilà. C'est Laurence Boccolini dans Décibel. Et c'est une chanson absolument incroyable.
1: Ah bah alors.
0: On est dans les Hauts de Hurlevent.
1: Mais on est bien.

0: Laurence Boccolini, le karaoké, la guitare, la Corée.
1: La Corée, mais je connais tout. Là. À nouveau, j'ai 15 ans, je suis allongée sur mon lit, les yeux grands ouverts, et je mets ça en boucle jusqu'à temps que ma mère dise stop, Corée, n'en peux plus. Ben ouais, elle est magnifique, mais c'est magnifique.
0: Kate Bush, Wuthering Heights. Ouais,
1: c'est la perfection.
0: C'est la perfection. Et alors, ça fait deux chansons plutôt d'obédience britannique pour démarrer l'émission. Est-ce que ça veut dire que...
1: Tu n'aimes pas les chansons françaises?
0: Tu n'aimes pas trop la chanson française, Madame Boccolini?
1: Si, j'ai hésité à mettre plein de trucs.
0: Il y en a. Hein, là, on va écouter Dao, par exemple.
1: Ah bah voilà, tu vois, j'aime Dao. Non, il y a des tas de choses que j'aime. Mais après, je disais, ça va me prendre la place pour un autre titre. Donc, il faudrait que tu fasses une playlist française. Si, il y a des tas de choses que j'aime. J'ai un goût de vieux. Hein. En chanson française,
0: je vous parle d'un temps.
1: Un peu, tu vois, c'est. Daou, c'est pas tout jeune. Enfin, ce que j'ai mis, c'est pas tout jeune. Si je vais sur Jonas, si je vais sur Souchon, si je vais sur Woolsey, oui, c'est les choses que j'écoute, mais c'est pas tout jeune.
0: T'as des bons souvenirs de bons clients, justement, de chansons françaises, de tes années d'animatrice radio, des gens avec qui t'as eu des coups de foudre?
1: Oui, alors, oui, parce qu'on commençait nos carrières quasiment en même temps.
0: Ouais.
1: Tu vois, donc, par exemple, Marc Lavoine, j'ai des souvenirs de Marc Lavoine à l'époque. Oh. Complètement foufou.
0: Il devait être tellement kikinou avec ses grands yeux, là.
1: Il était d'une beauté.
0: La vache,
1: T'es tout amoureuse de lui, voilà.
0: Ouais.
1: J'ai ce souvenir-là. Et j'ai un souvenir, peut-être que tu te souviens, de Vivien Savage qui chantait Ma petite Lady.
0: Ah oui.
1: Et Vivien, il était venu présenter son 45 tours, on appelle ça 45 tours alcool, à RFM, à Vélizy, où je travaillais. Et on avait déjeuné ensemble, et j'ai le souvenir d'un mec absolument incroyable. La petite Lady revient maintenant dans les titres des années 80. Ouais, ça revient encore un petit peu. Il a disparu complètement. Mais c'était que des bons souvenirs. Ils venaient chanter, ils étaient cool, on allait boire des coups après, tu vois, c'était sympa.
0: Ouais,
1: voilà.
0: Bonne époque.
1: Dao était très sympa. Très sympa, Dao. Ouais. Et j'ai le souvenir de... Non, plein de gens. Plein de gens sympas. C'était une époque, les années 80, où il y avait plein de gens cool.
0: Et qu'on recroisera peut-être dans ton nouveau podcast, je le rappelle, qui s'appelle Sillage, et qui, avec la mémoire olfactive, s'intéresse au parcours de ses invités et au rayon artiste. Il y a par exemple l'excellente Catherine Lara, qui n'est pas ratée.
1: Je te dis, Catherine, c'est respect absolu, parce qu'elle est drôle, elle est intelligente, elle est fun, c'est une artiste, c'est une musicienne classique, de rock, elle chante, elle fait des tournées en ce moment, tu vois, alors que moi j'arrive même pas à marcher avec mon genou. Elle fait des trucs avec des groupes urbains. Donc voilà, moi j'ai que du respect pour ces gens-là. Puis elle est adorable. Ouais. Tu l'appelles, elle répond. Voilà, comme certaines personnes.
0: La classe
1: absolue.
0: Catherine Lara, Catherine la classe.
1: Oui.
0: Pour en revenir à Dao, t'as choisi Weekend à Rome.
1: Wesh.
0: Alors, pourquoi?
1: Ben, j'aurais pu choisir plein de trucs. J'aurais tombé pour la France, plein de choses. Mais ça... Weekend à Rome, ça me faisait rêver. La petite musique d'entrée, tu sais. Et j'aimais tellement Dao, j'avais appelé mon poisson rouge Weekend à Rome. Et donc, ça donnait des messages de ma mère qui me disait, est-ce que tu pourrais changer, s'il te plaît, l'eau de Weekend à Rome? Et elle me dit, c'est encore moi qui l'ai changé. Et je regardais ce poisson et je écoutais la musique Weekend à Rome. Voilà, c'est ça, c'est ma jeunesse. Voilà, c'est ça.
0: Et tu n'oublieras pas de nourrir Weekend à Rome.
1: J'oublie pas.
0: C'est Étienne Dao sur votre radio ici, choisi amoureusement pour vous.

0: seulement elle connaît toutes les paroles par cœur, mais en plus Laurence Boccolini chante comme un petit oiseau.
1: Là je fais la note et la note, la partie de Lio.
0: Oui.
1: Qui était toute mignonne dans cette chanson.
0: Weekend à Rome.
1: Ah ouais, c'était beau quand même, non?
0: Etienne Dao. Bah oui, c'était beau. Tu chantes? Parce que là, tu chantes.
1: Oui, je chante sur les chansons des autres. Je chante pas encore au Zénith, mais je chante sur les chansons. Je massacre bien les chansons des autres.
0: Voilà. Tu t'es jamais retrouvée dans un studio pour enregistrer une chanson?
1: Si, j'ai dû le faire. Si.
0: Si, tu chantes vachement bien.
1: Je chante bien. Oui, enfin, voilà, je chantonne un peu, mais j'aime bien chanter.
0: Ouais.
1: Voilà, ça j'adore ça. Après, il y a des gens qui chantent beaucoup mieux que moi. Mais j'aime bien chanter,
0: Et t'es du genre à mettre la musique à fond dans la bagnole et à vraiment chanter comme si t'étais sur la scène.
1: C'est affreux.
0: De Bercy.
1: Je m'arrête à des feux rouges, les gens. J'avais une voiture avant.
0: Ils écrivent à Voici, Boccolini est devenu folle.
1: J'avais une voiture qui avait un bon son. Je la gardais parce qu'elle avait un bon son, t'imagines. Je mettais le truc de folie. Je m'arrêtais au feu, les gens ils me regardaient, ça tremblait. Les portières.
0: Comme les bagnoles des rappeurs américains.
1: Il manquait plus que le truc pour faire lever le. Mais après, maintenant, j'ai une voiture Vendocas qui n'a pas un bon son, je dirais pas la marque, donc je suis obligée de mettre très fort, mais ça ne tremble plus. Voilà, j'écoute très fort dans la voiture.
0: J'espère que vous allez écouter très fort la suite de Décibel. En tout cas, je vous le conseille parce que Laurence Boccolini vous a choisi une flopée de chansons formidables. À tout de suite.
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0: Mon invité, vous avez pu l'entendre sur RFM, RTL, Europe 1, Fun Radio, France Inter, vous avez pu la voir sur La 5 et Antenne 2, puis France 2, et évidemment TF1, TMC, Paris Première, Comédie, elle a animé Le Maillon Faible, Money Drop, le grand concours des animateurs, Mot de Passe, les meilleures soirées des concours Eurovision, Tout le monde veut prendre sa place, ou encore Les Enfants de la télé, bref, forcément, vous la connaissez, c'est Laurence Boccolini. J'ai fait ce CV là.
1: Oh là, ça fait peur.
0: Hein.
1: Oh, ça fait, elle est vieille hein, quand même.
0: C'est pas une feignasse.
1: Il
0: y a un truc qui fait vieux, c'est la 5.
1: La 5.
0: Oui, la 5, j'avoue.
1: Je suis tombée. Merci beaucoup. La 5, c'est vrai.
0: Alors,
1: pas longtemps, mais la 5, oui.
0: Je mets un truc de Jones. YouTube.
1: Ah, YouTube, oui. Yes, une YouTubeuse maintenant.
0: Laurence Boccolini est devenue YouTubeuse et vous pouvez voir sur son compte les premiers épisodes de son nouveau podcast Sillage, qui s'intéresse à la vie de ses invités avec leurs souvenirs olfactifs, les parfums qui ont accompagné leur vie. Il y a déjà pas mal d'épisodes disponibles. Bernier.
1: J'aurais bien aimé.
0: Oui,
1: Bernier
0: n'était pas là.
1: Berger n'était pas là, non.
0: Non, Michel pas Bernier. Ni Barnier. Tu vois, ça pourrait être pire aussi.
1: Non, pas Barnier, non. Voilà. Non. Donc, écoute.
0: Et les politiques?
1: Alors, c'est une grande question.
0: Ouais, est-ce qu'on les fait
1: ou pas? Je ne sais pas. Parce qu'ils ont des trucs forcément à dire.
0: C'est le problème.
1: Tu fais lequel? Parce que le problème, c'est que si tu en fais un, il faut que tu fasses un autre
0: d'un autre parti.
1: Ou alors
0: tu fais des anciens, tu fais.
1: Des gens qui comptent plus.
0: Roselyne Bachelot.
1: Qui compte plus, voilà, c'est ça. Tu veux dire qu'elle compte plus?
0: Bah, qu'elle n'est plus à l'Assemblée, quoi. Voilà,
1: Roselyne Bachelot.
0: Et pourquoi pas?
1: Écoute, si tu veux, oui.
0: Appelons-la. Donc Michel Bernier, Augustine Galina. Ouais. Isabelle Morizet, alors elle est incroyable, elle aussi a des sacrés souvenirs dans les médias et dans la musique.
1: C'est un puits.
0: Vincent Magdoum, Vincent de Dienne, Catherine Lara, voilà, c'est sur la chaîne YouTube de Laurence Boccolini. Et puis, ici, ce soir, de la musique pour nous, Laurence.
1: Oh, oui.
0: Ça me fait plaisir. Tu as choisi Joe Jackson.
1: Oh, ouais.
0: Is She Really Going Out With Him?
1: Ouais.
0: Une chanson qui se demande, donc, est-ce que cette fille vraiment sort avec ce gars?
1: Ouais. Tu veux que je te parle de Joe Jackson?
0: Bah oui, non, ou du gars avec qui tu sors.
1: Ah non,
0: tu veux.
1: Bah non, le gars avec qui je sors avec personne. Mais le gars, à l'époque, je voulais sortir avec quelqu'un, ça c'est sûr.
0: Ah.
1: C'est pas tout neuf, hein. Ça doit dater de 81.
0: Ouais.
1: Un truc comme ça, 82. C'est son premier album. Et alors, je suis tombée amoureuse de ce. Alors, pas du personnage, mais de la musique que faisait ce type.
0: Joe Jackson.
1: Ah, je suis toujours amoureuse de la. Il était complètement strange. Et il y avait un album, il n'y avait que des tubes sur ce truc-là. Et je le raconte dans mon bouquin. Jean-Bernard Hébé a, sur une autre radio, concurrente et amie, créé des concerts gratuits, ouais, et enregistrés. Il avait invité Joe Jackson. Et il avait dit, voilà, si vous voulez le voir gratuitement, il faut venir avec des chaussures pointues et blanche, parce que c'était l'image de son deuxième album.
0: Okay.
1: Donc tout le monde est arrivé, on était devant le studio, et ma mère m'avait prêté des trucs des années 60, et il y avait des mecs qui étaient en train de peindre leur Santiago en blanc,
0: oh,
1: avec devant le studio pour rentrer.
0: Ah oui, moi j'ai eu les baguettes du batteur, enfin j'étais.
1: Ça, c'est vraiment. Il revient souvent à Paris, il joue souvent à la salle Playel, faut pas le rater.
0: Il s'appelle Joe Jackson, et si vous ne le connaissez pas, bonne découverte à vous grâce à Laurence Boccolini. Is she really going out with him? Grand morceau.

0: Here.
1: Here. C'est pas le mec le plus drôle du monde. C'est pas le plus. Voilà. Ces chansons, c'est toujours un peu empreinte de. Un peu la déprime. Moi, j'aime bien. J'aime bien.
0: Laurence Boccolini aime bien la déprime.
1: Oui, j'aime bien la déprime quand elle est bien chantée. Voilà, oui. Tu vois, la déprime mal chantée.
0: Là, ça va, ça, c'est de la déprime sautillante.
1: C'est de la déprime des années 80, où on avait tous la déprime. Donc, on avait quitté quelqu'un, on était quitté, on était amoureux, on n'était pas. Voilà, donc ça nous résumait bien. C'est parfait. Voilà.
0: C'était George Jackson.
1: J'ai bon goût en musique.
0: Mais oui, c'est ce que je disais tout à l'heure.
1: J'ai bon goût.
0: Elle m'a envoyé par mail sa liste de chansons.
1: Bah oui.
0: Et je lui dis, ah, c'est super. Elle me dit, ah bon? Tu trouves.
1: Mais je sais pas, ça veut dire que quoi, il y a des gens qui t'envoient les listes et tu fais oh non, c'est pas possible, on va pas se taper une heure comme ça. Non.
0: Eh ben, Roselyne Bachelot. Du coup, elle est pas venue. Non, c'est pas vrai.
1: Je suis sûre qu'elle doit un bon goût, mais peut-être qu'elle pas Joe Jackson.
0: Pas Joe Jackson.
1: Ah, mais je suis sûre que tu veux pas le dire, mais des fois, il y a des gens qui t'envoient des trucs par fax, puis tu fais. Ou par mail.
0: Là, quand j'ai vu ton mail, je me suis dit waouh, génial. Et je me suis dit aussi waouh, la chanson de rupture ultime.
1: Ouais, bah oui.
0: Go Your Own Way, Fleetwood Mac. Mm. Donc, You Can Go Your Own Way. En gros, tu peux prendre tes affaires
1: c'est ça,
0: et rentrer chez ta
1: casser,
0: mère.
1: Tu peux te casser. Voilà. Alors, il y a plein de niveaux de lecture hein, de cette chanson, mais quand Stevie Nicks le raconte, en fait, c'est un message du groupe.
0: Oui, c'est ça.
1: On verrait, là. C'est-à-dire que la chanson.
0: C'est bon, tu peux y aller.
1: C'est-à-dire, quand ton propre groupe t'écrit une chanson avec You Can Go Your Own Way et que tu dois la chanter sur scène, ça pique.
0: Bah ouais.
1: Ça pique. Et puis, elle avait Lindsay Buckingham, qui était son ex. Sur scène avec elle, quand elle chante Silver Linings.
0: C'est beau,
1: l'espèce de duo comme ça, où elle lui dit qu'elle hantera toujours, sa voix le hantera toujours.
0: Et elle le tue avec ses yeux.
1: Elle le tue avec ses yeux, alors on est tout ça en se disant, mais pourquoi il l'a quitté En fait, c'est une espèce de truc qui est entre eux, une espèce de mélange de ce groupe où tout le monde est un peu l'ex de quelqu'un.
0: Oui.
1: Mais là, quand même, le message était très clair, elle le raconte, c'était que c'était. Voilà, les membres du groupe qui ont créé une chanson qui s'appelle Tu peux te casser, c'était pas content en gros.
0: Et ça t'est arrivé dans ta vie de quitter quelqu'un en envoyant une chanson de rupture, en disant c'est bon, il va comprendre le message?
1: Alors non, je n'ai pas eu.
0: T'as pas fait cette cruauté-là, toi?
1: Non, j'ai pas eu l'occasion. Non, j'aurais jamais fait ça.
0: Non, c'est
1: t'aurais fait
0: évident.
1: Ça, toi?
0: Bah, là, à 45 ans, j'en ai très très envie. Mais,
1: ah bon?
0: Mais à l'époque, non, mais j'ai pas envie de le faire. Je veux dire, si je devais quitter quelqu'un, c'est exactement comme ça que je le ferais. Parce que maintenant, je suis devenue vieille et cruelle. Mais quand j'étais jeune, j'avais le cœur brisé et donc je ne l'aurais jamais fait.
1: Moi non plus, c'était affreux.
0: Voilà.
1: Oh non, c'est horrible ça. Non, mais moi, on m'a beaucoup plus quitté que je n'ai quitté. Alors donc, je peux pas te donner.
0: Mais on t'a pas quitté avec des chansons.
1: Non, mais un jour, on m'a quitté par fax.
0: Non.
1: Puis tu sais, le fax avec le papier thermique, tu sais,
0: c'est fax.
1: Je suis rentrée. Je jure, c'est vrai. Je suis rentrée chez moi, donc, d'un enregistrement radio, et il y avait le papier, tu sais, qui avait fait 12 kilos, tu sais, qui tombait par terre, et le papier, il y avait marqué bon anniversaire avec une faute.
0: Ah.
1: Bonne BO2NE, donc ça faisait déjà, ça pique aussi. Et il y avait marqué voilà, désolé, mais un truc, je sais pas, je te quitte.
0: Alors, par fax.
1: Ouais, par fax.
0: Wow.
1: Parce qu'il y en a qui. On se fait quitter par SMS maintenant.
0: Oui.
1: Bah, moi, c'était par fax. C'était old school.
0: Ouais, mais c'est beau.
1: Oh, bah, c'est incroyable.
0: C'est la première fois que j'entends une histoire.
1: Je te jure.
0: Par fax.
1: Bah, oui, il y en a qui se faisaient quitter par lettre. C'était un peu plus romantique.
0: C'est vrai.
1: Toi, ça, la lettre, ou la lettre.
0: Ça avait de l'allure.
1: Oui, puis le mec, il a mis du temps à écrire le nom, là.
0: Bonne toi aussi, et bon anniversaire.
1: Bonne anniversaire. Il a mis deux NE et blanc. Il se reconnaîtra.
0: Celle-là, mon grand, elle est pour toi.
1: Elle est pour toi.
0: Go Your Own Way, Fleetwood Mac.

0: Laurence Boccolini, pourquoi il n'y a plus de solo de guitare comme ça maintenant dans la musique?
1: Je ne sais pas, vous leur demandez. Parce que
0: why
1: ça... je ne sais pas, parce qu'il y a plein d'appareils maintenant qui remplacent tout ça, alors que c'est bien dommage.
0: Ça fait du bien, un bon solo de
1: guitare. Ça fait du bien. Et puis alors,
0: je sais que tu es très fan de Supertramp aussi.
1: Oui, oh bah attends. Oui, bah voilà. Je suis fan des grands groupes comme ça, qui ont bercé mon enfance, ma jeunesse. Et puis, quand j'ai voulu faire un peu de rock'n'roll, moi j'étais tellement obnubilée par Stevie Nicks, je me suis dit, je vais jouer du tambourin. Tu sais, parce qu'elle est toujours représentée avec le tambourin. Le tambourin avec des rubans, tu sais. Ils m'ont au bout de 5 minutes, ils m'ont dit laisse tomber. Hein, le tambourin, il faut savoir en jouer. C'est-à-dire, tu ne peux pas taper le tambourin quand c'est pas le temps de taper le tambourin. C'est très dur.
0: C'est technique.
1: Oui,
0: mais je suis sûre que tu avais le stylisme. Parce que toi qui avais commencé avec Kate Bush, Stevie Nicks,
1: c'est beaucoup de maintenance. Kate Bush, Stevie Nicks, quand t'es fan, c'est beaucoup de maintenance.
0: Ah là, c'est
1: des heures.
0: C'est des heures de boulot sur des robes de sorcières fées.
1: C'est des heures de boulot. C'est de la superposition. Ce n'est pas un jean, un pull. Tu ne peux pas.
0: Non. Ah non,
1: tu ne peux pas.
0: Pourquoi pas claquer de chaussettes quand vous y êtes ?
1: Non, tu peux pas.
0: C'est impossible.
1: C'est impossible, finalement.
0: Voilà. Laurence Boccolini, chargée de la playlist et également du stylisme ce soir.
1: Ah, aussi si belle.
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0: Alone, une chanson que vous connaissez peut-être chantée par Céline Dion en 2008, mais c'est la version de Heart qui a été choisie par Laurence Boccolini qui partage avec vous ce soir ses chansons préférées. Bon, ça respire pas non plus la joie de vivre.
1: À ce moment-là, on passe plus rien. Toi,
0: un petit Patrick Sébastien.
1: Ah, si tu veux.
0: Et quand on souffle sur la caquette Raoul.
1: Oui, c'est autre chose. Voilà. C'est pas Heart.
0: C'est pas
1: canadien. Donc c'est un groupe canadien. Puis moi, j'étais passionnée de ce groupe-là parce que c'était deux nanas. Enfin, il n'y avait pas qu'elles. C'était deux sœurs. Ouais. C'est toujours deux sœurs. Il y en a une qui est très malade, hein, qui même continue les concerts sur une chaise roulante et elle a la même voix. Anne Wilson, c'est un truc de fou. Et donc, une qui a la guitare qui joue, mais tu te dis, c'est pas possible. Et l'autre qui a une voix, voilà. Et Heart, pour moi, c'était ça, cette espèce d'énorme son du rock canadien. Et c'était un titre qui avait bien marché, mais ils ont fait Barracuda aussi, ils ont fait plein de choses qui ont marché. Mais pour moi, c'était quand les femmes prennent le pouvoir dans le rock. Moi, j'ai toujours pensé que le rock, c'était un des endroits safe pour les femmes sur scène. C'est-à-dire, tu regardes, t'as plein de groupes, c'est les nanas qui commandent. Désolée, hein. C'est pas moi qui le dis, il y a qu'à regarder.
0: Ouais, oui, c'est l'histoire du rock qui parle.
1: C'est ça.
0: Alone, chanson de Heart. Et on est ravis d'avoir invité Laurence Boccolini, parce que ça passe plus beaucoup à la radio.
1: C'est vrai, c'est dommage.

0: Pour votre sécurité et pour le bien-être de votre entourage, ne tentez pas ceci au karaoké.
1: Non,
0: impossible.
1: Pas ça.
0: On peut pas prendre ça.
1: Ça, c'est entre Mariah Carey. Ouais. Faut pas prendre déjà. Céline Dion, faut faire gaffe. Ouais, c'est ça glisse. Et Heart. Jamais. Sauf si vraiment vous en foutez, vous êtes complètement pété.
0: Oui, mais ça peut être sur une fin de karaoké.
1: Fin de karaoké, il n'y a plus personne, il n'y a que tes potes qui sont en train de se dire on finit le kir et on la filme et demain on lui montrera parce que ça, au karaoké, tu ne peux pas.
0: Alone, la chanson de Heart, à l'instant, dans vos oreilles, dans Décibel, car oui, si notre chère Laurence Boccolini vous manque à la télé, sachez que ce soir, elle est à la radio.
1: Merci.
0: Voilà, Décibel, jusqu'à 21h. Et puis, elle est aussi sur YouTube avec son nouveau programme podcast et vidéo qui s'appelle Sillage, qui va vous faire sentir et ressentir la vie.
1: J'aurais bien fait du rock'n'roll sur YouTube, mais tu peux pas mettre de musique. Donc voilà.
0: Ah non, c'est pas possible.
1: Non, tu ne peux pas.
0: Les vidéos sont retirées.
1: Ah, mais tout. Si tu mets la petite musique que j'ai, c'est une musique libre de droit, tu peux rien mettre.
0: Ouais. Ah là, quand on nous avait vendu Internet comme le pays de la liberté.
1: Ah bah non, là, tu ne peux pas.
0: Ici, on peut mettre de la musique. Tu as tout à l'heure dit, au détour d'une phrase, que tu avais écrit un bouquin. Je voulais donner les références. C'est aux éditions Kéro. Tu es en train de me péter le studio.
1: Mais j'ai rien fait. C'est quoi, c'est ça qui a bougé? C'est la bouteille.
0: On a une bouteille.
1: Alors, c'est du bruit. Hein.
0: Ce n'est pas la bouteille que vous pensez, bande de petits malveillants.
1: Non, c'est du gel.
0: C'est du gel hydroalcoolique.
1: Mais elle a fait un bruit de fou.
0: Elle a fait un bruit incroyable.
1: Je ne bouge plus.
0: Bon, voilà. Elle est dissipée, Laurence. Donc, aux éditions Kéro, tu as sorti une autobiographie, on ne va pas appeler ça différemment.
1: Le début de l'autobiographie. J'aurais pas dû la finir si tôt. Il m'attendait des trucs derrière, j'aurais dû attendre un peu.
0: C'est ce que j'allais te dire, il manque un chapitre.
1: On peut faire la suite.
0: Ça s'appelle Showtime. Mmh. Et effectivement, chaque chapitre
1: c'est une chanson.
0: Porte le nom d'une chanson. C'est dire à quel point la musique est importante dans ta vie.
1: Mais c'est que ça. Je n'imagine pas. Oui, elle est importante. Je ne me voyais pas. Alors, je pense que j'ai fait de la radio parce que je n'avais pas les nerfs ou le courage de faire de la scène.
0: Ouais.
1: Et je me dis, qu'est-ce qui se rapproche le plus de la scène? C'est passer ceux qui en font. Voilà, c'est tout.
0: Et ça rapproche aussi des musiciens, parce que quand on aime la musique, on a toujours envie de savoir ce qu'ils ont derrière la tête quand ils font de la musique.
1: Mais oui, il y a un grand respect, il y a une admiration. Ça s'est jamais passé que je reçoive, je sais pas, n'importe quel musicien, n'importe quel chanteur. Je redeviens gaga, quoi. Gaga,
0: quand tu fais une interview d'un artiste, t'es amoureuse pendant les 15 minutes que dure l'interview.
1: C'est ça.
0: Ouais.
1: Alors, pas tous, mais quand même, si.
0: Il y a quand même quelque chose.
1: Voilà, donc ça m'a rapproché. Oui, la musique, ça m'a jamais quitté. Je pense que ça me quittera jamais.
0: Je pense. Voilà. En tout cas, pour ce soir, on est ensemble autour de ça, autour de la musique. Et alors, il y a un garçon qui s'appelle Patrick Coutin et que tu as choisi avec son énorme tube « J'aime regarder les filles ». Alors ça te rappelle quoi?
1: Écoute, on est fin, je pense, je sais plus la date, mais on doit être fin des années 70, donc on doit être début 80, peut-être, peut-être début 80. Et donc dans le paysage musical, donc moi je fais de la radio, déjà dans ma chambre, je fais de la radio qui commence à être libre.
0: Ouais.
1: Donc je suis une des premières filles sur la radio. Et tout d'un coup, on a deux mecs qui sortent, on a Capdevielle avec quand t'es dans le désert depuis trop longtemps, on se dit, oh, c'est bien. Et on a un mec avec un riff de guitare. On était dans le mur, quoi. On était scotché. On se dit, il y a un mec qui a osé sortir ça.
2: J'aime regarder les filles.
1: Et c'est tout. Qui passe sur la plage. Enfin, on se dit le texte, la guitare ultra saturée, Coutin. Eh ben moi, quand ça va pas, je mets Coutin très fort chez moi. Voilà. Alors, je le dis.
0: On met Coutin très fort chez vous.
1: Désolé.
0: Vous écoutez ici. Et vous aimez regarder les filles qui marchent sur la plage.

0: pas souvent hein, qu'il y a des guitares saturées de la sorte à la
1: radio. Il s'est éclaté le guitariste, hein, il s'est éclaté. Il a dit là, je sature tout.
0: Et donc j'ai vérifié la date, t'avais raison. Ouais, hein, c'est le tout premier tube de la radio FM. Donc on est en 1981, donc c'est au tout début de ta carrière d'animatrice radio.
1: Tout début, et t'imagines, on prend ça en pleine face, on va dire. Et on était scotchés, on s'est dit, il y a un mec qui a fait ça, c'est fou quoi. Voilà, bravo.
0: J'adore. Allez, tiens, en parlant de filles, ma chère Laurence, parlons des nôtres, car toi et moi, nous avons un point commun. Nous sommes mères de famille. Ces chansons géniales qu'on partage entre nous, évidemment, on ne peut pas les écouter chez nous, puisque les enfants ont le pouvoir.
1: T'écoutes pas ça chez toi, toi ?
0: Bah, moi, quand il y a ma fille, je suis obligée d'écouter un peu de K-pop, un petit peu de tout ça. Et je me demandais, ouais, justement, si toi, t'écoutais des trucs un peu plus récents, un peu plus modernes, avec ta fille, qui est collégienne.
1: Oui, elle a eu une période un peu comme ça, il y a quelques temps, un peu aussi K-pop, un peu des trucs que je comprenais pas tout.
0: Mais c'est pas pour nous.
1: C'est pas pour nous. Alors, par contre, je m'aperçois qu'elle connaît plein de chansons par cœur.
0: Ah, ça, c'est grâce à toi.
1: Mais non, écoute, par exemple, elle connaît Dua Lipa. Alors, quand on part en week-end ou quand on a un long trajet, on a des playlists. Alors, je lui ai fait une playlist. On s'est fait des playlists pour la voiture. Donc, elle me met Sabrina Carpenter. Ah. Donc, j'ai chanté Espresso. Et je Dua Lipa. I want you, baby. Alors, on fait les gestes. I want you.
0: Je lâche le volant.
1: Oh là là, c'est dangereux.
0: C'est dangereux, il ne faut pas lâcher le volant.
1: Donc, voilà. Donc, elle me fait. Ouais, mais en même temps, elle aime des trucs que je. Que j'aime. C'est-à-dire, nos playlists se sont croisées. Elle écoute des choses. Elle sait, elle connaît des groupes que j'aime. J'aime bien, je lui fais connaître un peu le rock'n'roll.
0: Et alors, Imagine Dragons, c'est elle ou c'est toi ?
1: Les deux, ouais. Moi, alors, je pense que ça a été moi d'abord, mais elle adore. Et moi, je crois dans les trucs récents, alors qu'ils n'ont pas bonne presse. Hein, c'est pas des. Imagine Dragons, c'est un peu le. Comment on appelle ça ? C'est un peu le supermarket du rock. Ouais. Les journalistes, ils les regardent un peu en se pinçant le nez. Moi, j'adore. Je trouve que c'est. Pas dur à écouter, mais j'aime beaucoup ce qu'ils font sur scène et je suis un peu fan. Ouais, j'ai raté le concert à Chantilly, je crois, c'était au château.
0: Ouais.
1: Voilà, mais j'aurais bien aimé emmener ma fille pour les voir sur scène. Ouais, j'adore.
0: L'année prochaine,
1: on emmènera les nôtres.
0: Bah, c'est ça.
1: T'aimes pas Imagine Dragon, toi ?
0: Ouais, je découvre grâce à toi. Je suis un peu snob, quoi.
1: Ah oui,
0: moi aussi je me pince le nez.
1: Ah, c'est vrai ?
0: Bah ouais.
1: Oh,
0: ah, mais c'est pour ça, grâce à toi. Oh. Cette chanson là, Thunder, effectivement.
1: Thunder, c'est Billy, il est sexy sur scène. Qu'est-ce que je te dis ?
0: Oh mon Dieu, je sens que ça dérape. Vite, vite, de la musique.

0: Il s'appelle Imagine Dragons et la chanson Thunder. Avec de l'orage à la fin. Ben oui, c'est super.
1: Tu vois, c'est un peu commercial. C'est pas Katonoma, mais c'est... Non, parce que quand je dis ça, Katonoma, il y a quelqu'un l'autre jour qui m'a dit, déjà, il faut avoir la ref.
0: Katonoma, ah ouais, c'est vraiment un groupe.
1: Voilà, il y a quelqu'un qui m'a hurlé dessus. Mais il tourne toujours. Ben j'ai dit, super. Moi, j'allais les voir au Zénith, mais c'est pas Katonoma. Voilà. Oui, c'est autre chose.
0: Plus commercial.
1: C'est un peu plus commercial.
0: La postérité retiendra que Laurence Boccolini avait également choisi pour ce soir Jerry Rafferty avec Baker Street. Et les Doobie Brothers avec What a Fool Believes. Mais nous avons trop parlé, ma chère.
1: Il faut qu'on arrête de parler, d'ailleurs. Il faut faire une émission où on ne parle pas.
0: Ah, ça va être sympa. Tu
1: une
0: ambiance. Ambiance,
1: pareil. Il n'y a aucune ambiance.
0: Imagine, genre, on ne se parle pas. Genre, bonjour.
1: Voilà. Non, mais t'as quand même des invités où ils ne parlent pas. Ça m'est arrivé. Il y a des invités.
0: Comment tu fais?
1: Il faut les accoucher, c'est dur. Les gens qui n'ont pas envie de parler, c'est compliqué.
0: Ceux qui disent oui ou non.
1: Oui, ou qui n'ont pas envie de répondre.
0: Oh, c'est dur.
1: T'as pas envie d'être là, surtout, toi, c'est ça. C'est compliqué. T'as pas eu ça, toi?
0: Ah, si, ça m'est déjà arrivé.
1: Bah, voilà, c'est dur.
0: Moi, je pleure, mais après.
1: Oui, moi aussi.
0: Mais en rentrant à la maison.
1: Il faut. Tu peux pas passer que de la musique, quoi. Il y a un moment, faut qu'ils répondent. Voilà.
0: Eh bien, merci de nous avoir répondu.
1: Merci,
0: ce soir.
1: Merci de m'avoir invité.
0: Laurence Boccolini, ma préf, je vous jure.
1: C'est ma meuf sûre.
0: Allez découvrir son podcast, qui est une merveille, qui s'appelle Sillage. C'est sur sa chaîne YouTube et puis aussi sur tes réseaux sociaux. Tu partages des
1: précisions. Bien sûr, et puis j'ai des lives TikTok où on peut tout partager. Bah, on ne peut pas partager de musique, évidemment, mais ce n'est pas grave, on en parle quand même. C'est pas grave. Puis tu viendras dans
0: Sillage
1: nous parler des parfums, du rock'n'roll.
0: C'est parfait.
1: Le rock a un parfum.
0: À bientôt, Laurence.
1: À bientôt.
0: Merci.
1: Au revoir.
0: Merci à Laurence Boccolini pour ce joli moment et merci à vous d'avoir écouté Décibel. On est là tout l'été à 20h avec une sélection de nos meilleurs moments. Dites-le à vos amis.
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0: Ses compositions, la chanson française rencontre les musiques électroniques et les délires pop.
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0: Oscar les vacances et MPL avec Les Puceaux. Extrait de l'album Ceci n'est pas mon corps.
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0: Un coup de cœur, ici de Romardèche.
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3: Bonjour, je suis Julie Serrano, nîmoise. Ma passion, du coup, c'est le flamenco et j'ai la grande chance d'en faire un métier passion. Le flamenco, c'est un art de vivre, c'est vraiment tout ce qui nous permet de vivre au quotidien. On respire flamenco, on se lève flamenco. C'est vraiment toute une ambiance qui nous suit dans nos journées. Je me lève, j'écoute du flamenco, je me couche avec du flamenco en tête. Une mélodie de pas que je me dis, attends, je pourrais faire ça, ça ferait bien. Et du coup, le lendemain, on se réveille, on a toujours cette mélodie, en pantoufle, on fait ça. Et encore plus quand on est avec Tata à table, c'est vraiment tout le temps ça. Entre deux plats, on fait des palmes, c'est tout le temps. Ma tata, du coup, Christine Serrano, une danseuse emblématique de Nîmes. J'ai commencé les cours avec elle quand j'avais 4-5 ans. On m'a mis au cours avec tata comme dans la marmite. Et au fur et à mesure, ça grandit la passion. Au début, on est là parce que c'est tata. Et après, ça nous plaît de plus en plus. Et c'est pour ça que je suis partie à l'étranger faire des études à la base, où j'ai pris des cours de danse en même temps là-bas. Et après, j'y suis partie réellement un an et demi à Séville juste pour prendre des cours de danse.
4: Le flamenco, c'est une discipline qui est très traditionnelle, qui a ses codes, mais j'imagine que chaque danseuse se l'approprie. Qu'est-ce qui se passe en vous quand vous dansez? Qu'est-ce qui s'exprime dans votre corps?
3: C'est vrai que la danse, j'ai l'impression en tout cas d'être le seul moment où je suis vraiment moi, où il n'y a pas de filtre, il n'y a pas de masque, et j'ai le droit d'être vulnérable, moi et mes émotions. Parce que le flamenco, c'est surtout ça, c'est surtout transmettre des émotions. Et c'est vrai que la société d'aujourd'hui, elle nous empêche un petit peu de vraiment les vivre à cœur ouvert. Et la danse, ça permet ça. Le flamenco, en tout cas, il nous permet vraiment de libérer qui on est vraiment, sans avoir à se cacher. Voilà, la danse, ça me rapporte de la joie de vivre et aussi cet espace de j'ai le droit d'être triste et j'ai le droit d'être en colère. Cet art, il mérite d'être connu au fin fond de toutes les planètes.
5: Olé.
3: Olé.
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6: Bonjour Charlotte.
3: Bonjour.
6: Taxidermiste, c'est un métier vraiment pas commun.
3: Non, c'est vrai.
6: Comment on devient taxidermiste?
3: Par passion et par persévérance, beaucoup.
6: Ok, mais comment on se lance dans ce métier? À quel moment on se dit je vais être taxidermiste?
3: Alors, c'est un métier de passion déjà. Depuis toute petite, j'ai toujours été fascinée par les animaux, le monde animal et l'art. Du coup, le mélange des deux, forcément, ça a donné une direction vers la taxidermie.
6: Pour j'ai testé, le but, c'est un petit peu un vie-ma-vie. Je vais découvrir un peu votre métier. Qu'est-ce que vous nous réservez?
3: Alors, aujourd'hui, on va faire ensemble un jackalope. Donc, c'est un animal du folklore américain. C'est en gros un lièvre avec des bois de chevreuil. Et du coup, on va commencer par placer la peau sur la forme que j'ai préparée en amont. Donc, c'est une forme en mousse polyuréthane très, très dense. Donc là, on a la peau que j'ai aussi préparée en amont.
6: Okay.
3: Et donc, ça ressemble un peu à une chaussette retournée. C'est pas très joli. Et on va essayer de passer de ça à l'aspect du vivant.
6: Okay.
3: Et là, je vais te laisser
6: mettre le lapin
3: essayer la peau pour voir si tout va bien.
6: C'est incroyable. Qui a cru que je ferais ça? T'as fait quoi aujourd'hui au boulot? J'ai mis un lapin dans son étui, quoi.
3: Donc là, l'étape suivante, ça va être de fixer à l'arrière. Donc là, on va le retourner. Et là, j'espère que tu aimes la couture.
6: Pas du tout.
3: Ça tombe bien, parce qu'on va en faire. Hop, on va prendre...
6: C'est du fil de pêche?
3: Ouais, c'est du fil de pêche.
5: Et donc, je fais le premier point et ensuite, tu vas pouvoir t'amuser à faire un petit peu de couture.
6: Allez, ça, c'est le moment. OK.
5: Voilà, délicatement.
6: Ça, c'est pas gagné. Et là, je viens de le même côté, même truc, mais en face.
5: Voilà, maintenant, tu en as à peu près 350 autres à faire.
6: 350.
5: Donc là, on va lui faire son petit brushing.
6: Ah.

0: Bon, là, on a une base pour bosser. Normalement, il faut continuer encore, mais du coup, on va essayer d'avancer un peu. Et donc là, tu vas pouvoir choisir les yeux. Donc, je vais te proposer plusieurs,
1: et ben voilà,
0: plusieurs
1: sont les
0: teintes.
1: Yeux. Les verts, ils sont jolis, ceux-là.
0: Les verts sont jolis, hein. Et ben, on va partir sur les verts, alors. Donc là, tu viens avec ton doigt ou un outil venir ressortir toute la peau de l'envers des paupières. Voilà. Et là, tu pousses un peu avec ton doigt pour maintenir le tout. Voilà. Et là, il a un peu plus un profil de lapin.
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3: Si le pantalon fait fureur de nos jours chez les filles comme chez les garçons, qu'en est-il de la braie ? B-R-A-I-E. Son ancêtre, le pantalon de l'Antiquité, qui pouvait être serré au niveau des chevilles, serré ou bouffant au niveau des cuisses. La braie a été inventée par les Gaulois. C'est grâce aux Gaulois que les Romains apprirent à connaître la braie. Le mot s'est répandu après dans toutes les langues romanes avant que le personnage de Pantalone de la Commedia dell'arte, le costume du riche Vénitien qui porte un pantalon, ne fasse sensation et répande le mot pantalon sur tout le territoire français. Enfin, sauf un territoire qui résiste toujours à l'envahisseur, les pays occitans, où le pantalon se dit toujours, comme les Gaulois, l'obraio o l'obraso. Ne dit-on pas que ce gouya est toujours débraillé ? Cela vient de la même origine, mal pantalonné, mal fagoté. Tu pouvais pas tourner monta ta braguette, te plaise ? Tu ne peux pas remonter ta braguette, je te prie. Même origine. Oups, pardon. Anéadiou.
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1: On part en Vendée ce matin à Bouin, tout près de Beauvoir-sur-Mer et Noirmoutier. Voici François, conteur d'histoire depuis 1987. Il transforme chaque balade en un voyage dans l'imaginaire. Il fait naître des histoires qui touchent petits et grands, mêlant tradition locale et émotion. Une passion présente depuis très longtemps pour François.
2: Ça vient de très loin, ça vient de ma grand-mère qui racontait des histoires à mon papa et de mon papa qui nous racontait des histoires quand on était petit, notamment une histoire que ma grand-mère lui racontait, l'histoire de Jean sans peur. C'est l'histoire d'un petit garçon qui part de chez lui et qui rencontre le diable.
1: Oh
2: ouais. Et c'est la première histoire que j'ai racontée devant un public. Et en fait, c'est là que j'ai réalisé que j'avais un don pour le conte.
1: Ça se sent, le fait d'avoir ce don pour raconter les histoires, c'est parce que c'est pas donné à tout le monde.
2: Alors pour moi, c'est donné à tout le monde, mais c'est une passion et puis c'est un plaisir d'emmener des gens juste avec l'imaginaire, avec très peu de décors et juste avec les mots. Alors moi, j'adore les mots, j'attache énormément d'importance aux mots, à leur sens, et quand j'invente une histoire, eh ben je choisis mes mots avec beaucoup de rigueur.
1: On est d'accord, c'est votre métier, François.
2: Alors, c'est mon métier. C'est devenu mon métier un peu après. Donc, moi, j'ai eu un parcours où j'ai vécu une vingtaine d'années à la montagne, du côté de Bourg-Saint-Maurice. Et j'étais gardien de refuge. Ben, je racontais des histoires au refuge aux gens, le soir, à la veillée. Et ils remontaient au refuge pour que je leur raconte mes histoires de colporteurs d'histoires.
1: Quelle émotion, justement, vous recherchez à travers vos histoires, vous ?
2: Le rire, la joie. Et aussi, un des grands messages, c'est dire qu'on peut toujours se relever. Que dans chaque épreuve de la vie, on peut trouver quelque chose qui va nous faire rebondir.
1: Alors, elle est où la part de vérité là-dedans ?
2: Alors, dans le conte, il y a toujours de la vérité. D'abord, la première vérité, c'est le vocabulaire.
1: Ouais.
2: L'autre vérité, c'est que, effectivement, dans la vie, on peut toujours s'en sortir. S'émerveiller de quelque chose, même quand on pense que tout est fini, qu'il n'y a plus d'espoir. Qu'il y ait plein de vie, même dans un lieu qui est quand même assez rigoureux.
1: Comment la Vendée vous inspire, vous, pour vos histoires ?
2: Ah ben, la Vendée, c'est mes origines, c'est ma famille, c'est mes oncles et tantes chez qui je suis allé beaucoup en vacances, c'est les bisous de mes grands-mères. Quand, après 20 ans en Savoie, je suis revenu en Vendée, je suis allé boire un café sur la route, et là, j'ai entendu l'accent. Un accent vendéen qui est très maternel, qui est très affectueux, qui est très affectif.
1: Comment vous imaginez votre avenir, tout simplement, François ?
2: 56 ans, j'ai encore une trentaine d'années à travailler.
1: Ouais, vous êtes un jeune homme.
2: Voilà, je pense qu'à 90 ans, ben, j'aurai la barbe encore un peu plus blanche, les cheveux tout blancs, mais je pense que je continuerai à faire des balades comptées au port du Bec, au port des Champs, à la Couplace, etc. Parce que c'est pas un métier facile où on gagne des millions, ça c'est un choix. Et par contre, toujours le bonheur de faire rêver les gens, de les faire rire, énormément rire.
1: François, c'est un personnage attachant et généreux. Avec lui, une simple promenade devient un moment hors du temps.
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4: Ai-je encore besoin de le présenter ? Arnaud Fromage est avec nous. Bonjour Arnaud.
5: Bonjour, bonjour.
4: Pour votre nécessaire minute comtoise, Arnaud, il y a quelques temps, vous nous avez expliqué pourquoi l'emblème de la Franche-Comté était un lion.
5: Mais je ne suis pas allé au bout du raisonnement. Pour rappel, la Franche-Comté adopte le lion vers 1278-79 quand le comte de Bourgogne, Othon IV, décide de se rapprocher du royaume de France. Il décide pour cela d'adopter le lion, le roi des animaux et symbole de la monarchie française. La Franche-Comté n'est d'ailleurs pas la seule région à arborer cet animal que l'on retrouve aussi sur les armoiries de la Normandie ou en Aquitaine et qui est tout autant le symbole de Belfort que de la ville de Lyon parce que oui, il y a une logique là-dedans. Mais voilà, maintenant qu'on a dit ça, reste une question. Pourquoi le lion, qui n'est pas le plus imposant des animaux et qui, soit dit en passant, est une sacrée grosse feignasse, a-t-il pu devenir le roi des animaux et pas la baleine bleue ou le chinchilla ?
4: Bon, déjà, ce n'est pas le cas partout, hein.
5: C'est vrai. En Asie, c'est plus souvent l'éléphant ou le tigre qui sont considérés comme les rois des animaux. En Amérique, c'est l'aigle qui règne aux côtés de l'ours, du jaguar ou du puma. En Afrique, le rhinocéros et le léopard sont aussi dans la place aux côtés, c'est vrai, du roi lion. et en Europe, eh bien avant le lion, c'était l'ours qui était considéré comme le roi des animaux, mais tout va changer au Moyen-Âge. En gros, ce sont des histoires de symboles. Au Moyen-Âge, on se passionne pour la mythologie grecque, dans laquelle Hercule, qui était méga fort, a tué le lion de Némée, dont la peau était pourtant censée être impénétrable. Et puis, la crinière du lion est vue comme une sorte de couronne, ce qui fait bien plaisir aux souverains du continent, d'autant que bon, l'Afrique c'est méga loin et que personne n'ira vérifier.
4: Mais bon, un roi c'est très humain, alors comment un animal peut-il être le roi de quoi que ce soit, quelque part, Arnaud ?
5: Là encore, vous marquez un point, mais ce qualificatif de roi des animaux, depuis qu'il s'est débarrassé de sa symbolique royale, est plutôt là pour qualifier ce qu'en zoologie on appelle les super-prédateurs. Ces animaux qui sont tout en haut de la chaîne alimentaire et qui sont relativement imprenables à la baston contre les autres espèces du coin. Et même dans ces cas-là, on devrait dire que ce sont les lionnes qui sont les reines, parce que ce sont elles qui chassent, mais seulement les reines de la savane. Bah oui, si on va par là, chaque type de terrain a son roi. Celui de la jungle amazonienne, ce serait plutôt le jaguar, et celui de nos forêts à nous, eh ben ce serait plutôt le cerf. Mais au fond, une grosse feignasse qui laisse les autres combattre à sa place, qui se fait nourrir et qui prend la lumière, est-ce que ce serait pas ça, la définition d'un roi ? Bon bah, je retire tout ce que j'ai dit, alors.
4: Voilà, retirez tout, retirez tout. Merci beaucoup, Arnaud.
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10: À Dichat Zoé.
11: À Dichat Cynthia.
10: Alors avec toi, des histoires de clés, des histoires de clous, moi je sais plus, je te laisse raconter.
11: Aujourd'hui, je vais vous raconter l'expression « ne pas valoir un clou » qui est « locutio verbial courent nabe nat merit nad balou d'estad ocio utilitat donc endus mots est annul. »
12: Ah, c'est vrai que c'est joli.
13: C'est nul ! Zéro !
11: C'est une locution verbale courante d'avoir presque aucun mérite, n'être presque d'aucune valeur, d'aucune utilité, donc en deux mots, être nul. Par exemple, que collectionne le Sky House n'est bon pas sur Cloud, mais que vous avez mis tout dessus. Par exemple, je collectionne les cailloux, mais ce n'est bon pas sur Cloud, mais je les aime quand même.
14: La vie ne vaut rien.
10: Il y a tellement de choses qui valent pas un clou, mais qu'on aime quand même. Merci Zoé.
11: Merci, ça dit chat.
14: Rien ne vaut la vie.
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1: Me voilà parti en quête de brèves de comptoir. Et pour ça, nous allons rentrer au Zanzibar. Bonjour messieurs, dames.
2: Bonjour.
3: Bonjour.
4: Bonjour.
5: Là, la brève de comptoir, tu sais, c'est la circulation. Et comment dire, le bordel, les bouchons, les vélos sur les trottoirs, les trottinettes sur les trottoirs, qui ne respectent pas. Et puis voilà, c'est le bordel. Ouais. Je me dis qu'à un moment donné, il faudra respecter les codes de la route. Et respecter les piétons.
1: Donc, c'est bien l'heure où on râle.
5: C'est mon surnom, figurez-vous.
1: Non.
5: Si. La râleuse. Moi, j'en ai marre. Donc, après, voilà, c'est comme hier, tu vois, il y a un vélo électrique qui était sur le trottoir. Il m'a à peine bousculé, machin. Même les trottinettes, hein, à un moment donné, faut contrôler, quoi. Et comme hier, on est parti en voiture, on avait un vélo devant nous qui était sans lumière. Et je l'ai pas vu parce que on est là, quand on descend sur Sidoine, les voitures montantes, on a les lumières en pleine face. Donc quand les gens viennent pour la piste cyclable ou traversée, on voit en rien. Il y a une voiture, il y a un vélo qui est sans lumière. Je l'ai pas vu. C'est mon mari qui a dit attention. J'ai freiné. Ben mon mari aura rien dit. Et ben le vélo sans lumière, sans le voir, j'aurais percuté. Qui c'est qu'a tort?
1: Alors, est-ce que vous faites que râler ou est-ce que parfois vous montrez votre mécontentement vis-à-vis d'un cycliste ou un gars en trottinette? Est-ce qu'il entend la suite et le reste?
5: Alors, des fois, on a un petit doigt d'honneur et des fois, la personne s'arrête et on discute. Il y a des gens qui sont bien sympas qui s'arrêtent en disant voilà, comme les vélos qui sont sur la route et que je klaxonne en disant que je vais passer. Il dit qu'est-ce qu'il y a, madame? Ben, monsieur le maire fait 10 millions pour une piste cyclable, allez-y, quoi. Il dit oui, vous n'avez pas faux, madame. Du coup, il va sur piste cyclable et voilà. Et des fois, il y a des gens qui vous emmerdent ou voilà, des bons gros mots. Après, ben, je prends la patience et puis voilà quoi. Et puis là, je râle d'un bon tour toute seule.
1: Et après, on vient défouler tout ça aux Zanzibar. Et ma râleuse, elle s'appelle comment?
5: Nadine.
1: Au revoir, Nadine.
5: Au revoir, madame. Mais vous, comment alors?
1: Patricia.
5: Patricia, enfantée, ouais. Patricia.
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7: Connaissez-vous la légende du chat-huant du Morvan? On vous la raconte avec Sandra Amani, l'auteur des légendes et mystères du Morvan aux éditions Temps Impossible. Bonjour Sandra.
8: Bonjour Charlotte.
7: Dans le Morvan, on peut croiser un rapace étonnant, le chat Huan, un cousin du Grand-Duc et de la Chouette.
8: Effectivement, vous savez, dans le passé, on clouait ces animaux aux portes des granges pour chasser le mauvais sort.
7: Oui.
8: Cependant, cet oiseau n'a pas toujours eu l'apparence qu'on lui connaît aujourd'hui. À une certaine époque, on le surnommait d'ailleurs le Bel Ardent.
7: Racontez-nous.
8: Le Bel Ardent était l'un des plus beaux oiseaux du règne animal. Aucun autre volatile n'égalait sa beauté. Son plumage était pourpre et or. Ses yeux brillaient comme des diamants. L'hirondelle, en le voyant, maudissait ses ailes noires. Le rouge-gorge enviait sa splendeur. Mais cette beauté se voyait toujours de loin. Personne n'avait encore jamais réussi à attraper un Bel Ardent dans le Morvan. La légende raconte que cet oiseau était immortel. Malheureusement, le Bel Ardent avait très mauvais caractère. Égocentrique, narcissique. Il était en fait très seul. Par un soir d'été, un rossignol curieux se pose sur une branche de hêtre juste à côté de celle où se reposait le beau volatile.
9: Mais sire, je suis désolée de troubler votre repos, mais me ferez-vous l'honneur de m'accorder quelques instants? J'aimerais deviser un peu avec vous.
8: Le Bel Ardent lui jeta un regard dédaigneux et méprisant. Mais pour qui se prenait donc ce cuistre? Dérangé dans son sommeil, il n'était pas très disposé à perdre son temps avec un rossignol, d'autant plus que le chant cristallin de son voisin le rendait un peu jaloux. Lui-même n'avait pas été doté d'une aussi divine voix, et il le regrettait vivement.
10: « D'accord !»
8: répondit-il finalement.
10: « Mais dépêche-toi,
2: Je n'ai pas le temps de m'attarder sur les requêtes des gringalets de ton espèce, Rossignol.
9: Oh, ne vous inquiétez pas,
7: lui répondit le petit oiseau brun.
9: J'aimerais juste que vous me donniez l'une de vos superbes plumes. Mon épouse rêve de décorer notre nid avec et je lui ai promis que je ferai tout pour accéder à son souhait. Oh, pas la plus grande, bien sûr. Une petite plume de votre magnifique robe fera l'affaire.
2: Te donner l'une de mes plumes ?
3: S'écria l'orgueilleux, outré devant tant de hardiesse.
2: Jamais personne ne m'a fait l'affront de réclamer un tel présent. Hors de ma vue, mendiant, et que je ne te vois plus. Dis à ton épouse que je n'ai pas pour habitude d'accéder à des requêtes aussi insolentes.
3: Choqué par tant de violence, le rossignol s'enfuit en poussant des petits cris. Ses compagnons, qui attendaient fébrilement son retour, le rejoignirent pour le consoler. L'affaire s'ébruita parmi les oiseaux et arriva bientôt aux oreilles du créateur.
2: Si je ne freine pas les élans de ce prétentieux,
3: songea-t-il,
2: il dominera bientôt tous ses semblables et se moquera totalement de moi. Il est de mon devoir de lui donner une leçon avant que le pire ne se produise.
7: Vient alors le jour de la rencontre entre Dieu et le bel ardent. À votre avis, comment l'oiseau du Morvan va-t-il s'en sortir face au Créateur ?
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7: Avec son plumage pourpré or, ses yeux brillants comme des diamants, on retrouve l'oiseau, le bel ardent du Morvan face au Créateur. Une histoire de Sandra Amani extraite des légendes et mystères du Morvan aux éditions des Temps Impossibles.
3: Le bel ardent, imbu de lui-même, n'avait même pas peur face au Tout-Puissant.
2: Oiseau sans âme, je vais t'apprendre l'humilité. Désormais, tu ne susciteras plus la jalousie de tes congénères. Bien au contraire, ceux-ci détourneront le regard lorsqu'ils te verront. Va-t'en d'ici et surtout, ne t'attarde pas de suite au bord d'un ruisseau ou d'un étang du Morvan. Tu risquerais de t'y noyer en contemplant mon œuvre.
3: Furieux, le bel ardent redescend alors sur terre. Autour de lui, les autres oiseaux commençaient déjà à chuchoter.
9: Oh, mais regardez-moi cet étrange oiseau !
7: S'exclame un petit moineau.
9: Il est vraiment laid ! Même les chauves-souris ont plus de charme que lui !
3: Dit une hirondelle. Les autres oiseaux éclatèrent de rire avant de regagner la forêt.
4: Qu'est-ce qui est moche ?
3: Pendant ce temps, le bel ardent cherchait un endroit pour se reposer. Sa rencontre avec Dieu l'avait agacé et il fomentait déjà une vengeance. Il arrive alors près d'un grand lac du Morvan. Soudain, posé sur la rive, il baisse les yeux. Aussitôt, il pousse un cri de terreur. Horrifié, il se demande qui est ce monstre qui le regarde. C'est alors qu'il comprend. L'horrible oiseau n'était autre que lui-même. Des plumes sombres avaient remplacé le somptueux plumage pourpre. Les yeux de diamant n'étaient plus que deux trous noirs, sans vie. Un chagrin immense le secoua au souvenir de sa splendeur d'antan. Non loin de là, une jeune bergère rentrait ses moutons. Elle s'arrêta près du ruisseau où s'attardait le prince déchu. Elle sursauta en le voyant.
10: Oh, quel oiseau affreux ! On était ressorti tout droit de l'enfer. Un chat-huant, à n'en pas douter. Une vraie créature diabolique. Vite, fuyons avant qu'il ne nous fasse du mal.
3: En arrivant à Saint-Léger-Vauban, elle fit le récit de sa rencontre avec le fameux chat-huant. À partir de ce jour, le bel ardent fut appelé ainsi. Le jour, il se cachait pour ne pas être vu, et le soir, il rôdait autour des chaumières en quête de nourriture. En plus, il n'était plus immortel. Ultime punition divine.
7: Mais l'histoire ne s'arrête pas là.
3: Souvenez-vous du petit rossignol qui avait demandé une des plumes du bel ardent. Un soir, en croisant le chat-huant en pleurant, il lui dit
9: « C'est vrai que tu as été bien méchant avec moi, mais j'ai pitié de toi et si tu le souhaites, je passerai les nuits d'été à tes côtés. Peut-être que mon chant allégera un peu tes souffrances. »
3: Le chat-huant accepte
7: soulagé d'avoir enfin trouvé un confident. Il ignorait encore à quel point, au cours des siècles, il serait rejeté et maudit.
4: Son calvaire ne faisait que commencer.
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11: Nous sommes en mai 1970, le 17 précisément, un dimanche ensoleillé et non un lundi au soleil. Et Claude François roule à vive allure, pressé de rejoindre Nîmes. Il s'écoute un live d'Elvis Presley.
12: Well, it's one for the money, two for the show, three to get ready and I'm going.
13: Dans la voiture, il y a 8 haut-parleurs tout autour, donc vraiment, j'étais entouré par le son, j'adore ça.
11: Quand soudain, son pneu éclate à hauteur de Bédarides. À l'époque, le chanteur raconte son accident dans une interview fascinante tirée de l'émission de radio Bande à part que Lina a archivée.
13: Quand la roue a explosé, l'arrière s'est présenté vers l'avant et la gauche de la voiture se soulevait pour culbuter, pour faire les tonneaux. Je me suis donc retrouvé de face à l'autoroute, donc de nouveau, et là j'ai re-ralenti. Dès que c'est représenté de nouveau en tonneau, j'ai re-accéléré ainsi de suite jusqu'à peut-être 100-110 à l'heure. Alors mes bras étaient mous pour conduire la voiture, et elle s'est arrêtée net. Le retour m'a projeté la tête dans le volant.
11: Sa voiture traverse les quatre voies de l'autoroute et finit sa course dans un fossé de l'autre côté de l'autoroute A7. Conscient mais sonné, l'artiste est un miraculé. Nous sommes alors 8 ans avant l'épisode de la baignoire fatale. Il n'aura qu'un nez cassé, nécessitant par la suite une rhinoplastie.
13: C'est pas le cartilage qui s'est cassé, mais l'os entre les deux yeux. Alors là, quand j'ai vu ça, j'ai donné un coup de poing dans le miroir, j'ai donné des coups de poing partout.

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1: Bonjour et bienvenue à Prades, Virginie.
2: Merci Vincent. Vous êtes guide accompagnateur.
1: Surtout sur la destination Conflans-Canigou, donc avec la chance d'habiter à côté du massif du Canigou et de pouvoir emmener les groupes et les gens à la découverte du Canigou et surtout faire l'ascension du pic du Canigou.
2: Et pas que, parce qu'il y a aussi des randonnées, des excursions que vous proposez.
1: Tout à fait, il y a un vaste choix de randonnée dans le Conflans. Et puis aujourd'hui, je vous propose de faire une petite excursion et puis d'aller sur les balcons nord du Canigou pour prendre un petit peu de la hauteur et avoir une belle vue sur le massif du Canigou.
2: Eh bien, on embarque, allez, c'est parti. Et là, nous allons prendre quelle direction, Vincent?
1: On va aller en direction de Kaya.
2: Vincent, vous venez de vous arrêter, qu'est-ce qu'il y a dans le ciel?
1: Eh bien, il y a un circaète là qui vient de passer, qui est assez bas parce qu'il est en train de chasser. Donc le circaète Jean Leblanc, c'est un oiseau qui est reconnaissable parce qu'il est très clair dessous, tout blanc. Son régime alimentaire est spécialisé sur les reptiles.
2: Donc, alors là, il vole au-dessus de nous.
1: Ah, il est passé tout proche, donc là on s'est arrêté au bord de la route pour l'apercevoir, parce que c'est pas aussi fréquent de le voir d'aussi près.
2: Donc là, on est sur la route de Sournia.
1: La route pour aller dans les Fenouillèdes, puis on va donc aller jusqu'à la chapelle de Saint-Jacques-de-Calaron.
2: Déjà là, Vincent, c'est Prades là que nous voyons.
1: Oui, alors on a pris un peu de hauteur, donc on va faire un petit bout de cette route qui va nous procurer un belvédère remarquable sur tout le massif du Canigou et le pic du Canigou.
2: Voilà, on est sorti du 4x4 et ça y est, on prend le départ de la petite marche.
1: Oui, on récupère la piste et puis donc on va faire la petite marche.

0: pour se rendre jusqu'à la chapelle.
1: Là, on a un panorama incroyable déjà.
0: Très beau panorama sur une bonne partie du Conflent. Et puis, on est dans une végétation qui est là pour le coup. On a pris un petit peu d'altitude. On est toujours dans une végétation qui est marquée par le climat méditerranéen. Alors là, on a plein de genévriers. Vous voyez tous ces arbustes, il y en a certains qui montent un petit peu plus. Le genévrier qui fait la baie de Genièvre. On fait notamment, on s'en sert dans la cuisine. Et ça participe aussi à la confection, peut-être vous connaissez cet alcool, du gin.
1: Et Vincent, nous sommes arrivés au pied de la chapelle.
0: De la chapelle Saint-Jacques, et donc on peut voir en étant là devant le panneau qui explique un petit peu l'histoire et les dates importantes de la chapelle, de la vie de la chapelle, les fameuses coquilles pour matérialiser Saint-Jacques. Et donc on va faire un petit tour.
1: Vincent, on est ici sur ce qu'on appelle les balcons du Canigou.
0: Oui, sur la partie qu'on dénomme ainsi, les balcons nord du Canigou.
1: Au pied de la chapelle qui surplombe ce très très beau panorama avec plein de petits chemins autour.
0: Dans la forêt, là, on a une petite forêt de chênes, puis c'est très joli parce que c'est varié, c'est bien entretenu. Il y a de la lavande, du romarin. Voilà, comme on avait une petite paire d'heures devant nous et qu'on était sur l'heure du repas, j'ai pensé que c'était un lieu sympathique à vous faire découvrir. On sort le panier repas donc, qui a été préparé par le Rasteil, avec donc des produits locaux. On a le jus de pomme d'Adama, le pain de Jérémy.
1: Ça, c'est le fromage d'Escouloubre.
0: Un petit peu de jambon, le jambon d'Alex, du camp de Mathilde. On a le saucisson à l'ail. On va se régaler.
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3: Vous êtes peut-être déjà venu voir vos enfants ou vos petits-enfants jouer à la Guéretoise, cette salle de spectacle qui est à l'espace Fayol à Guéret. Mais c'était quoi avant ?
4: Hervé Herp, directeur artistique de la Guéretoise de spectacle. Avant, ici, c'était un pré, il y a très longtemps. Puis après, il y a eu une construction, c'était une MJC avec multiples activités, comme ça se faisait beaucoup dans les années 70-80. Il y avait un ciné-club, il y avait un labo photo qui existe encore dans les caves.
3: Est-ce que vous avez entendu l'époque où c'était une coopérative ?
4: Oui, alors il y a eu cette période, parce que c'est un petit peu ce qui a permis d'inventer aussi la Guéretoise de spectacle. Guéret est une ville qui a presque inventé les coopératives. C'était une coopérative ouvrière, très active, très engagée politiquement. On venait acheter sa farine, on venait acheter des boutons pour faire de la couture. Il y avait plein de choses et c'était quelque chose qui a été très très très important sur la ville de Guéret. Et il en reste encore des traces.
3: C'est quoi l'esprit coopératif ?
4: Plutôt que de passer par un système commerçant, des gens faisaient des achats en gros, ils négociaient des prix, ça rassemblait. C'était très familial et puis dans un but très social. Cette histoire de coopérative de Guéret me trottait dans la tête, mais j'avais pas fait le lien. Et puis un jour, on avait créé un spectacle, Guéret en chanson. Il y avait des réunionnais, il y avait des anciens maçons, des carrières, il y avait des immigrés qui venaient d'arriver ici. Et on a créé un spectacle global avec écriture de chansons. Et on a donné ce spectacle à l'espace André Lejeune devant une salle complète de 600 personnes, quoi. Et à la fin du spectacle, on avait organisé une petite buvette. Et c'était très drôle parce que tout le monde s'est retrouvé, parce qu'il y avait tellement de monde, et bien à servir des boissons, à servir. Et j'avais l'impression d'être une petite usine grouillante et sympathique. J'avais l'impression d'être dans une coopérative. Il y a un ami qui me dit, mais tu devrais appeler ta scène la Guéretoise. Il dit, ça fait un nom de coopérative, la Guéretoise. Je dis, ouais, mais je me demande si c'est pas le nom d'une bière. Rajoute deux spectacles. Et c'est comme ça que la Guéretoise de spectacle est née, suite à cette soirée un petit peu coopérative. C'était en 2006.
3: Maya, comment tu connais la Guéretoise ?
5: Moi, j'y suis allée avec l'école, j'ai vu un spectacle, c'était Chute la pomme, on ne parlait pas, et en fait, c'était un monsieur, et ben, il avait une pomme, et en fait, il faisait comme si c'était un peu son animal de compagnie. Et un jour, quand il dormait, il voulait le manger, mais il se réveillait tout le temps.
3: Tu recommandes cette salle ?
5: Oui, je le recommande très fortement.
3: Aujourd'hui, la Guéretoise de spectacle garde cet esprit de la coopérative, de convivialité et de solidarité.
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1: Bah, ça me fait toujours rire parce que les gens, à la rigueur, j'ai pu les faire sourire seulement en mettant des arrosoirs contre une maison. Essayez de faire sourire maintenant, vous pouvez toujours rire, y attendre et rigoler.
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3: Nous sommes à Rougemont-le-Château, devant une façade incroyable, ornée de plus de 1000 arrosoirs. J'ai rencontré le créateur de ce lieu, Bruno. Bruno, 1000 arrosoirs sur une maison. Est-ce que c'est un défi un peu fou que vous vous êtes lancé?
1: Ah non, même pas du tout. Là, c'est quand j'allais au puce, je voyais un petit arrosoir abandonné là, à 5 francs. Je dis, viens vite à la maison. Alors, 1, 2, 3, 4, c'est pas du tout le but, en fait.
3: Parce qu'il y a une histoire particulière avec l'arrosoir, l'objet en lui-même, ou c'était un objet qui était arrivé à ce moment-là et vous êtes rentré dedans?
1: Non, je pense que de toute façon, c'est une histoire. Si je vends des fleurs et je cultive des fleurs, il faut quand même leur donner à boire. Donc, par logique, il fallait quand même un arrosoir. Donc, c'est un complément de ce que je fais, en fait.
3: Quand on voit votre façade, vous l'avez dit, plus de 1000 arrosoirs qui sont disséminés sur la façade, autour également de votre belle boutique. Est-ce que des clients, est-ce que des proches, du coup, ça devient quelque part un cadeau, ça devient un présent qu'on reçoit à force?
1: Oui, c'est vrai que sur les 1000, il y en a peut-être 100 ou 200 que des gens m'ont amené parce qu'ils vidaient la maison de leurs grands-parents ou autres. Donc, automatiquement, j'en ai eu des quantités qui me laissent devant la porte. Je ne peux même pas leur dire merci, puisqu'il n'y a pas de mots, mais merci à ceux qui m'ont donner des arrosoirs.
3: C'est vrai que vous mettez ces arrosoirs sur votre façade. À l'intérieur, quand on rentre dans votre boutique, les fleurs, on a l'impression de rentrer dans un conte de fées. C'est ça, en fait, vous avez envie de partager du positif, quelque part un peu de rêve quand on passe la porte de votre boutique?
1: Moi, je pense qu'à la rigueur, déjà, les fleurs, ça donne de la couleur, donc de l'énergie et compagnie. Et je pense que de se promener dans les plusieurs pièces du magasin, ça fait du bien. C'est pas moi qui le dis, c'est aussi les clients qui viennent à la rigueur, aussi bien à Noël, à Pâques et autres. Elles me disent qu'on passe chez vous, on a de nouveau de l'énergie et compagnie. Moi, je répète.
3: Et vous-même, quand vous voyez tous les jours cette façade, quand vous rentrez dans votre boutique avec toutes ces fleurs, toutes ces couleurs, ça vous procure quoi?
1: En fait, j'ai fait plus ou moins l'univers, donc ces couleurs correspondent à ce que j'ai bien voulu faire. Mais le résultat, c'est surtout le brillant des gens qui me racontent et qui sont contents de venir. C'est surtout ça qui est le résultat de tout ce que j'ai fait.
3: J'ai cru comprendre aussi que les gens s'arrêtent aussi, notamment pour prendre en photo votre façade. On peut la retrouver sur les réseaux pour partager aussi ce lieu quelque part insolite. Ça vous fait quoi quand vous voyez que votre façade est prise en photo avec tous ces arrosoirs?
1: Bah, ça me fait toujours rire parce que les gens, à la rigueur, j'ai pu les faire sourire seulement en mettant des arrosoirs contre une maison. Essayez de faire sourire maintenant, vous pouvez toujours rire et attendre et rigoler. Donc ça, je suis déjà arrivé sans sortir, sans que les personnes rentrent dans le magasin. Donc c'est déjà un bon point, en fait.
3: Un immense merci à Bruno pour son accueil, cette énergie communicative à Rougemont-le-Château. Et si vous avez besoin d'une dose de merveilleux pour attaquer 2026, levez les yeux juste devant sa façade et le sourire est garanti.
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4: Bonjour, Serge Papagali.
5: Ah, monsieur Thomas, bonjour. Et cher Dauphinois, cher Dauphinois, bonjour également, bien sûr.
4: On est samedi pour le Dauphiné Tour. Aujourd'hui, où est-ce qu'on part?
5: Ah, vous allez voir. Hommage aux Grésivaudins, en Grésivaudins et aux Chalassiennes et Chalassiens au pied de la montagne de Bramfarine. Donc, je suis désolé, mais c'est le vrai nom de la montagne, pas de ma faute. Hein. Donc, on est où?
4: Au Chalard.
5: Bravo. Ça farine Bram, au Chalard, je sais pas. La brame farine. Elle en a marre d'être broyée, je sais pas quoi. Bref, une précision, en dauphinois, en chala, ça se prononce sala, en fait, sala. Ce qui veut dire faire un chemin dans la neige. J'ai appris ça, dis donc, ah oui. D'où le nom du chela, qui est un lieu de passage pour aller à l'étranger.
4: Ah.
5: À Chambéry, par exemple.
4: L'étranger, Chambéry.
5: Ah ouais, carrément. Ouais, de l'autre côté, les autres étrangers, quoi. Bon. Le chela porte du Grésivaudan. Je précise également que le chela n'est pas le village de naissance de la fameuse chanteuse Aquette, bien évidemment.
4: Oh,
5: oh bah attends. Bien sûr, oh, bah tu peux, ouais. On confond souvent le chela et la chela, qui n'ont bien évidemment rien à voir. Le chela n'est pas le mari de la chela. Enfin, en gros, quoi, voilà, c'est ça que ça veut dire. Chela qui, depuis, a coupé ses couettes, d'ailleurs, et a été retendue. entièrement, alors que les habitants du Chela, eux, sont détendus, on va dire ça. Et ils n'ont pas de couette, bien évidemment. Entre Mortel de Maille et Pontcharra, le Chela est ici chez lui. Alors, c'est dur à dire ça. Le Chela est ici chez lui, allez-y, bien
4: le
5: sûr.
4: Le Chela est ici chez lui.
5: Oui, mais vous, vous êtes un jeune professionnel de talent, plein d'avenir. Bref, c'est normal. Chela ou chez ici, comme vous voulez, ça n'empêchera pas le manoir de la Tour de prendre garde au village. C'est peut-être de là que vient l'expression la Tour prend garde au toit, pas à toi, au toit, car les toits coûtent cher, j'ai lu ça quelque part, entretenir, surtout dans un château du 16e siècle qui est au Chela. Alors vous allez penser, le papa Gali, la picolée de la chartreuse, parce qu'il part un peu dans tous les sens, mais même pas, hein, vous confirmez.
4: Non, je suis témoin.
5: Voilà, je ne bois jamais en studio.
4: Jamais.
5: Voilà, toujours
4: en dehors.
5: Dans les toilettes. Une autre précision, si au Chela vous entendez parler de la Rolande, il ne s'agit pas de la péripatéticienne du coin, péripatéticienne, c'est dur à dire, en dauphinant de la pute, de la péripatéticienne du coin, non, mais d'un espace naturel sensible. C'est vrai, c'est un peu comme ça. La péripatéticienne du coin s'appelle Josiane, ce que vous m'avez dit, mon cher Thomas.
4: Oh, bah oui,
5: m'a dit, vous la connaissez très bien, donc voilà. Alors, la Rolande, en fait, un espace naturel. Mais qu'est-ce qu'un espace naturel sensible? J'ai l'impression que la planète entière, actuellement, est un espace naturel plutôt sensible.
4: C'est vrai.
5: J'ai l'impression,
4: c'est,
5: voilà.
4: C'est vrai.
5: N'empêche que dans la Rolande du Chela, vit, écoutez-moi bien, la Rainette arboricole.
4: Oh.
5: Ça vous embouche un coin, comme dit l'autre. Ben, c'est son dernier îlot isérois en dehors de l'île Crémieux. Alors, si certains d'entre vous s'en moquent, ben, ils ont bien tort. Je vais vous dire pourquoi. Les Rainettes valent parfois bien mieux que les petites reines et les roitelets de cette terre. Protégeons-les, elles, surtout. Les autres, on s'en tape. Alors, tous ensemble, ce que je veux dire, allez, on n'est pas des quand même.
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7: Quelle qualité doit avoir un sportif de haut niveau ?
8: Des forces, des muscles, manger sain et beaucoup boire.
9: Il faut beaucoup, beaucoup s'entraîner pour faire le sport qu'on veut.
10: Pour faire marcher ses muscles.
9: On s'entraîne beaucoup, genre on fait de la muscule, prendre des poids de genre 40 kilos sur ses bras et tenir le plus longtemps pour avoir des muscles.
7: Et vous connaissez des sportifs de haut niveau ?
10: Ah, oui. Cristiano Ronaldo,
9: Teddy Riner, Kylian Mbappé,
10: Lionel Messi,
9: Léon Marchand,
10: Félix Lebrun et Alexis Lebrun.
7: Et ils faisaient quoi, eux ?
10: Du ping-pong.
7: Vous les avez regardés pendant les JO ?
9: Oui, de temps en temps. Moi, je les ai pas regardés, mais
10: j'ai vu surtout...
9: J'ai vu juste Teddy Riner parce que j'aime bien karaté, mais j'ai arrêté.
10: Moi, j'ai vu beaucoup, beaucoup plus de fois Léon Marchand, même si je préfère beaucoup plus le ping-pong. Il faisait vraiment des trucs magnifiques.
11: Will Bayama, je crois, pour la France, le basketteur. Et après, il y avait un Américain. Après, je sais pas comment on l'appelle, mais ma belle-mère, elle avait crié le King, mais je crois pas que c'est son prénom.
7: Est-ce que vous aimeriez être un sportif ou une sportive de haut niveau, vous ?
11: Oui.
10: Non. Parce que ça demande trop d'exercice.
9: Faire de la piscine, j'aime bien. Ça fait marcher les bras, les jambes en même temps. Et ça demande beaucoup d'entraînement, du coup j'adore.
10: Moi, oui, parce que j'aimerais bien faire beaucoup de ping-pong. Parce que c'est mon sport préféré. Et Félix Lebrun, il m'a donné un bon coup d'énergie. Maintenant, j'en fais un club et voilà.